0: Jean Bosco Mwenda sur RFI, sur le pont des Arts, aux rencontres de la photographie à Arles, avec nos invités Samy Baloudji, Damaris Amaou, Amandine Nana et Katia Kameli. Dans le quatrième chapitre de votre roman algérien, Katia Kameli, vous poursuivez donc ce travail de recherche iconographique sur l'Algérie, mais en faisant appel au récit des femmes à travers l'écrivaine Assia Djebbar et son film La Nouba des femmes du Mont Chénois. On écoute un court extrait.
1: Assia relie les mots appris, les histoires à transmettre, les murmures à chanter. Baya dessine des oiseaux savants, des femmes fleurs, des mandoles dansantes. Fatma, la potière du Mont Chénois, façonne la terre, recueille les fruits, rejoue les gestes à perpétuer. Lio est mon alter ego. Elle est dans le présent du tableau. Moi, je suis la voix off, le hors-champ, portant le chant du lointain.
0: Voilà, Assia Djebbar, la voix off, évidemment, c'est vous. Le scénario de ce film, Katia Kameli, il a été retrouvé totalement par hasard, et c'est cela qui a été quelque part au point de départ de cet épisode du roman algérien.
2: Alors, oui et non, parce qu'en fait, le film d'Assia, c'est un film que je porte depuis longtemps, qui était déjà effectivement présent dans le troisième chapitre, sur lequel, avec, je clôt, en fait, le troisième chapitre du roman algérien, sur une jeune fille qui chante en slam la chanson qu'Assia Djebbar a écrite dans la Nouba, et qu'elle chante sur la plage du Mont Chénois, où je passais des vacances, où je me suis très souvent baignée. Et donc, c'est un film, en fait, la Nouba des femmes du Mont Chénois, c'est un film qui est très important pour moi parce que, bon, déjà, c'est le premier film. Donc, je ne sais pas si tous les auditeurs connaissent Assia Djebbar, grande romancière algérienne qui est devenue académicienne en France en 2005. Donc, je vous laisse imaginer le chemin qu'elle a traversé et qui est aussi la première réalisatrice algérienne qui a fait un film sur les femmes en Algérie en 1977 qui s'appelle donc La Nouba des femmes du Mont Chénois. Et dans ce film, en fait, c'est un film qui a une écriture hybride, et elle va à la rencontre des femmes de sa tribu dans le Mont Chénois et qui vont lui raconter de quelle manière en fait elles ont œuvré aussi pour l'indépendance, puisque ce sont des voix qui ont été complètement invisibilisées. Donc c'est un film qui me touche beaucoup parce que c'est un film dans lequel il y a beaucoup d'allers-retours temporels, et c'est aussi un film dans lequel moi je vois des images qui m'ont manqué pendant 8 ans, qui sont les années noires, et qui sont en fait des années dans lesquelles je n'ai pas pu aller en Algérie.
0: Vous le dites effectivement dans le commentaire, ce sont des années qui vous ont été volées, qui vous ont été confisquées par l'histoire, et c'est une histoire aussi qui a été confisquée par les hommes quelque part, Katia Kameli, et que vous cherchez à remettre entre les mains des femmes, ce roman algérien.

0: Exactement. Alors après, je pense que de toute façon, en règle générale, hein, l'histoire est quand même une histoire qui a été écrite majoritairement par le patriarcat et qui effectivement, il me semble important aujourd'hui, en fait, de donner la voix ou en tout cas de faire ressurgir tout ce qui a pu être écrit et composé par les femmes, puisque les femmes, elles ont œuvré de différentes manières aussi à l'indépendance, et on leur a demandé en fait après ces indépendances souvent de retourner à la maison, et donc voilà, c'est aussi un hommage aussi à ces femmes qui en fait ont trouvé d'autres manières de nous transmettre l'histoire aussi.
1: Ouais, cette question de la transmission, elle est présente dans tout le film, hein, la transmission des gestes, des potières entre les générations. Sur les toutes premières images, vous montrez en surplomb une cérémonie du henné où une jeune femme se fait poser le henné au creux des mains, et la voix off nous dit « je me suis égarée ». Ce fil de la transmission, il s'est perdu à un moment donné?
0: En tout cas, ce fil de la transmission, il peut se perdre. Et justement, enfin, je trouve ça important. Et la situation, cette jeune fille donc, que vous décrivez, en fait, c'est ma fille. Et c'est moi qui lui pose le henné. Et c'est une manière, en fait, de... Je ne veux pas qu'elle perde ce fil, en fait. Voilà, je l'emmène très souvent en Algérie, mais évidemment, elle n'a pas la langue que moi, ma grand-mère, m'a appris. Et donc, il y a forcément déjà un fil qui s'est cassé, mais j'espère, au moins, en tout cas, on recrée d'autres. Et voilà, je pense que c'est important pour les générations à venir.
1: On parlait avec Sami Balogi de cet héritage familial aussi qu'on ne choisit pas, hein, qui est là, qui préexiste à notre naissance. Le vôtre et votre rapport à l'Algérie, quel a-t-il été à son histoire? Qu'est-ce qu'on vous a dit, à vous, de ce que votre famille a vécu avant l'indépendance, pendant la guerre, après?
0: Ben, moi, l'histoire de l'Algérie, je l'ai vécue par deux angles différents et deux voies différentes, puisque j'ai suivi une éducation en France, mais je passais 4 mois en Algérie. Et donc, évidemment, j'ai eu 2 sons de cloche sur cette guerre d'indépendance. Et donc, très tôt, en fait, dans ma vie, je me suis questionnée sur cette notion d'histoire avec un grand H. Qu'est-ce que ça veut dire, l'histoire? Parce que quand on est enfant, en fait, on apprend des dates, on apprend des lieux. Et puis, ben, voilà, c'est ce que j'apprenais dans les livrets scolaires en France. Et puis, mon grand-père m'a raconté une toute autre histoire de ce qu'il avait vécu. Donc, ma notion et mon rapport à l'histoire avec un grand H a été assez bouleversé très très tôt, et je pense que c'est complètement au cœur de mes questionnements. Et voilà, et on sait maintenant qu'en fait il y a des histoires et pas une histoire.
1: Sami Balogi.
0: Il y a toujours un narrateur, pardon.
1: Ouais. Sami Balogi, au cœur de votre questionnement à vous, il y a, comme le disait Katia Kameli, la question de qui raconte l'histoire.
2: En effet, il y a la question de qui raconte l'histoire, et c'est pour ça que je pense que pour moi c'était intéressant de questionner déjà les frontières, parce que ces frontières sont arbitraires, et par frontières on a aussi toute l'administration, toute la modernité qui vient, mais aussi avec la religion. Donc il y a tout un processus en fait systémique qui va se mettre à administrer, à réguler, à établir certaines valeurs. Mais cependant, il y a toujours eu une forme de résistance, et cette forme de résistance n'a jamais été regardée de près. Aujourd'hui, on regarde ces villes africaines que par le prisme, en fait, de la modernité coloniale. Je vous entendais parler de Kodjo, ou vous parlez de Malik Sidi Bé. C'est comme si tout naissait que à ce moment-là, dans cet environnement de la modernité, et comment l'homme noir peut s'épanouir dans cet environnement-là. Sauf que ces émancipations-là ont toujours existé depuis des générations, depuis des siècles. Donc c'est toujours quel est le point de départ, où est-ce qu'on commence à raconter, à partir de quel moment, et c'est pour l'intérêt de qui? Et c'est justement dans le film, quand il y a des généalogies qui remontent au 16e, 15e siècle, enfin, ce sont ces questions-là qui se posent. C'est que, à partir de quel moment commence l'histoire? Et c'est l'histoire de qui?

0: Voilà, Birth of Ghana, le titre déniché par notre réalisateur Pierre Plantier, Damaris Amao, Ghana, rêver l'indépendance. Donc c'est l'exposition dont vous êtes la commissaire. Ce rêve de l'indépendance ghanéenne, qui l'a écrit? Justement, qui a écrit cette histoire-là?
1: C'est une histoire qui s'écrit de manière collective, mais c'est vrai qu'on retient le nom de Kwame Nkrumah, qui est cité dans la chanson. Ce qui m'a intéressée dans l'exposition, c'est bien sûr la question de l'indépendance vis-à-vis du gouvernement de l'Empire britannique, mais ce qui était très intéressant pour moi, c'était de voir que Kwame Nkrumah a très tôt conscience que l'indépendance c'est bien, mais que derrière il faut construire une nation, il faut construire, reconstruire une société. Et donc c'est ce qui m'a intéressé dans l'exposition, c'est comment lui, homme de presse, homme de communication, se sert du pouvoir des mots, mais aussi du pouvoir de l'image pour construire cette nouvelle identité.
0: C'est-à-dire qu'il a été un politique communicant presque avant la lettre et avant la communication politique telle qu'on la connaît aujourd'hui à l'excès.
1: Si on fait la généalogie, les techniques d'agitprop dont était héritier Kwame Nkrumah, ouais, elles sont pas nouvelles. C'est-à-dire que c'est quelqu'un qui a beaucoup qui a été façonné selon une idéologie marxiste et il hérite de toutes les stratégies politiques développées en URSS dès les années 30.
0: Et on lui a fait d'ailleurs à certains moments le reproche d'un culte de la personnalité un peu exagéré.
1: En effet, c'est ce qu'on évoque aussi dans l'exposition, c'est la manière dont les images circulent et notamment le portrait de Kwame Nkrumah, comment il se met en scène comme homme politique proche de son peuple, et c'est ce qui a fait son succès, et aussi voilà comment son image, notamment au moment où se durcit le pouvoir et se devient peut-être un peu plus autoritaire, comment aussi il façonne cette image de leader qui va être pris dans les ouvrages et autres.
0: Elle est extrêmement riche, cette exposition, avec des clichés effectivement d'avant l'accession au pouvoir, et puis tout ce travail qu'il confie à des photographes, notamment américains, pour raconter ce roman-là, Damaris Amao.
1: Alors, ce qui peut-être qu'il faut rappeler que quand Kwame Nkrumah arrive au pouvoir, il est confronté à un pays composé de près de 50 ethnies, près de 50 langues et autant de cultures locales. Donc, il a cette nécessité de construire une identité nationale. Et pour cela, il va s'appuyer des architectes, des musiciens. On aurait pu faire un chapitre sur le high life, tel qu'il a été.
0: Absolument.
1: Très important. Mais
0: ouais.
1: Voilà, ce sera pour une autre exposition et pour quelqu'un d'autre. Et aussi d'artistes visuels et aussi de photographes. Peut-être il faut considérer deux schémas assez différents. On présente l'ouvrage que fait Paul Strand, donc ce photographe américain de gauche qui, à l'époque où il va au Ghana, vit en France parce qu'il fuit le macartisme. C'est quelque chose qu'il ne faut pas oublier et qu'il adhère au projet Nkrumahiste, comme il adhère de manière générale à l'idée de décolonisation dans une perspective socialiste. Et dans le cas de Paul Strand, il a la volonté lui-même de faire un livre sur le Ghana. Il cherche un pays africain d'Afrique noire exemplaire et c'est un ami, Basil Davidson, un écrivain britannique proche des leaders de l'indépendance du continent africain, qui lui dit il faut choisir le Ghana. Pourquoi? Parce que Kwame Nkrumah n'a pas simplement œuvré à l'indépendance du pays, mais il a eu conscience qu'il fallait aussi créer une nouvelle société. Et surtout, ce qui l'intéresse aussi, c'est la manière dont il veut ancrer l'idée d'un nouvel homme africain, d'une nouvelle femme africaine qui renouerait avec son identité africaine, qui mettrait de côté la parenthèse de la colonisation pour retrouver son identité, mais pas dans un esprit simplement conservateur, mais dans l'idée qu'il faut asseoir ses racines pour mieux regarder le futur.
0: Et donc c'est la série de portraits qu'on voit dans l'objectif de Paul Strand de cette époque-là. Le livre est sorti, je crois, après la mort de Nkrumah.
1: Oui, donc Paul Strand, après avoir convaincu avec Basil Davidson de faire ce portrait du Ghana, Kwame Nkrumah l'encourage. Paul Strand va venir quelques mois, entre 63 et 64, sillonner le pays du nord au sud, de l'est à l'ouest, à la fois photographier les habitants du Ghana, que ce soit dans les zones les plus reculées du nord du pays, mais aussi dans la ville. Et donc c'est aussi bien un portrait multifacette d'un Ghana plutôt traditionnel, mais aussi de ces femmes qui incarnent le renouveau du pays, comme les infirmières. Il y a un très beau portrait de ces infirmières, de ces ouvriers qui sont en train de, par exemple, de construire le barrage d'Akosombo. Donc c'est ce Ghana qui à la fois retrouve ou renaît selon son identité locale et propre, mais qui est prêt à se présenter au monde et qui est prêt à regarder le futur.
0: Oui, vous parlez effectivement du rayonnement du Ghana à cette époque-là, hein, premier pays à s'émanciper de la Grande-Bretagne en mars 57, et on en revient à Paris Match, Sami Balogi, avec encore un reportage Côte de l'or morte, vive le Ghana. Voilà, la presse internationale aussi s'intéressait à ce pays-là à ce moment-là, et il y en a de très belles traces photographiques.
1: Oui, c'est voilà, il y a quelques doubles pages de Paris Match. J'aime bien reprendre cette phrase de Jeanne Rouche, qui était la compagne de Jean Rouche, qui était écrivaine et journaliste américaine, et qui parle du monde qui se penche sur le berceau de Baby Ghana au risque de le renverser. Et c'est une belle image qui témoigne de l'attention que suscite le Ghana à cette époque-là. On a quasiment tous les représentants de presque tous les pays qui viennent au Ghana. On a Nixon qui fait sa tournée africaine qui est présent. Nous avons les dignitaires soviétiques qui sont également présents. Donc se joue derrière ce moment de célébration et de joie intense aussi plein d'enjeux géopolitiques. François Mitterrand, qui est le ministre de l'Outre-mer en France, vient un peu en traînant des pieds parce qu'il a peur de ce que les idées Kwame Nkrumah donnent des idées aux autres pays encore sous colonisation française. Et la une, plus précisément les pages de Paris Match. Alors le Ghana ne fait pas la une, c'est Grace Kelly et son nouvel enfant qui fait la une de ce numéro-là. Mais il y a quand même trois doubles pages dédiées au Ghana, à cette côte de l'or morte. Et notamment une double page qui m'a beaucoup intéressée, c'est celle où les photographes finalement de Paris Match regardent leurs confrères. Est-ce qu'ils disent nos confrères, cinéastes et photographes, filment, photographient le jour 1 de leur indépendance. Donc c'est une jolie mise en abîme.
0: Ouais, vous avez prononcé le nom de Jean Rouche. On va écouter un extrait justement de Baby Ghana, ce film qui raconte, au moment où on l'écoute là, Nkrumah prisonnier.
2: Il n'y a pas de place actuellement dans les prisons. Pourtant, un jour, derrière cette porte, est rentré un homme, habillé comme ceci, d'un costume de coton et coiffé d'une toque. Il s'appelait Kwame Nkrumah. Son gardien se souvient très bien de lui. Kwame Nkrumah ? Mais oui, c'était le meilleur de nos prisonniers. Il faisait tout ce qu'on lui disait. C'était lui le plus calme et le meilleur. Et c'est dans la prison de James Fort qu'est née l'histoire de Ghana.
0: Voilà, Baby Ghana, dans quelles conditions, Damaris Amao, a-t-il été réalisé, ce film de Jean Rouche ?
1: Donc il faut peut-être rappeler que le Ghana, ou à l'époque la Côte de l'Or, est un terrain de recherche depuis le début des années 50 pour Jean Rouche, et donc c'est lié, il s'y rend depuis 53-54, c'est à l'époque où il fait aussi cette étude sur les maîtres fous, et donc c'était un peu naturel finalement qu'il documente ce moment de l'indépendance avec ce film qui est particulier puisqu'il donne la voix à un acolyte. Je ne sais plus de quelle nationalité il est, mais il vient, je crois, soit peut-être de la Côte d'Ivoire, et qui commente avec lui les célébrations de l'indépendance.

0: On a parlé du travail de Paul Strand. Il y a également cet ouvrage qui s'appelle Les bâtisseurs de routes, sorti en 1961. Image d'un autre américain, Willis Bell, qui donne lui aussi sa perception du Ghana quelques années après l'indépendance.
1: Oui, cet ouvrage c'est The Roadmakers, mais c'est un livre qui a deux auteurs. Bien sûr, il y a Willis Bell, qui est ce photographe américain qui a finalement quasiment pas vécu aux États-Unis, qui est né de parents missionnaires en Asie du Sud-Est et qui arrive au Ghana à la fin des années 50 et qui finalement ne va jamais quitter le pays. Et il va travailler, il va vivre avec une écrivaine et dramaturge ghanéenne qui est Effoi Sutherland, avec qui il va faire ce livre de Roadmakers. Donc lui, il va prendre les photographies, mais elle va éditer et choisir les images avec lui, apporter aussi du texte, des proverbes ghanéens, sa propre prose poétique. Et cet ouvrage qui est édité, et là finalement, contrairement à celui de Paul Strand, c'est un ouvrage qui est publié grâce au service d'information du Ghana en 1961. Et c'est un livre qui, même s'il ne reprend pas le visage de Kwame Nkrumah, mais qui est un visage qui reprend l'idéologie nkrumahiste, c'est-à-dire qui fait toujours cette dialectique entre le passé, entre la sagesse des anciens et le futur qui s'ouvre au Ghana. Donc les textes et les sortes de proverbes reviennent toujours sur cette dialectique qui est très importante. Kwame Nkrumah, dans ses textes, revient souvent, ou dans ses discours, sur le fait qu'il faut prendre le meilleur des deux mondes. Et dans le livre, on trouve des phrases, nos pères ont construit les chemins et nous continuons de bâtir la route.
0: Mmh. Est-ce que vous avez pu voir cette exposition, Katia Kameli, Amandine Nana, Sami Balogi, sur Nkrumah?
2: Oui, j'ai pu la voir et j'espère pouvoir la revoir avec
0: elle est très riche.
2: Encore plus d'attention. Oui. C'est un vrai travail de recherche. J'ai beaucoup aimé le premier chapitre où on voit effectivement tout ce travail-là, aussi par les éditions, les livres, les livres photos, et également tout le travail ensuite. Il y a une salle qui est aussi dédiée à James Barnard. On vient de parler de beaucoup de photographes donc étrangers. Ce qui m'a beaucoup intéressé dans cette exposition, c'est aussi revaloriser des photographes aussi ghanéens qui eux-mêmes ont ensuite documenté en tout cas la vie au Ghana dans cette période-là, pré et post-indépendance. Et puis également en tant que curatrice d'art contemporain, d'une scène contemporaine d'artistes qui a aussi invité à dialoguer, j'ai trouvé ça assez beau de croiser toute cette recherche sur cette période-là et d'inviter des artistes de la jeune génération.
0: C'est ça, il y a toute une dernière partie en fait qui est consacrée à ces artistes nés dans les années 90, c'est ça Damaris Samao?
1: Oui, je pense que c'est un peu la même chose que pour mes collègues, confrères, consoeurs réunis autour de la table. Ces histoires, on les vit ça parfois personnellement et on les vit au présent. Pour moi, les relations Nord-Sud, la décolonisation, on n'a pas fini.
0: On est encore en plein dedans.
1: On est encore en plein dedans. Et ce qui était intéressant pour moi, il y a en effet ces interventions d'artistes contemporains. Il y a aussi des témoignages où on a invité des intervenants, artistes, curateurs, archiviste, à feuilleter ces livres et à partager avec nous qu'est-ce que ces images, qu'est-ce que ces pages reflétaient du Ghana d'aujourd'hui, comment ils les considéraient, ce qui permet aussi, quand on est historienne de la photographie et curatrice, de sortir un peu de ces biais de lecture et de pas calquer aussi des schémas de lecture. Et c'était intéressant aussi d'entendre, je voulais pas simplement que les Ghanéens soient seulement des Ghanéens de papier en noir et blanc, même si ce sont des très belles images, je voulais aussi que ce soit dans le livre ou que ce soit dans les tirages par rapport à ça aussi, que les Ghanéens d'aujourd'hui puissent réagir à ces images et évoquer les trois artistes contemporains que sont Carlos Idun Taiwa, Denise Gawumensa, Rita Benissan Mawena, pose la question de la transmission. On en a parlé tout au long de l'émission, de ces images manquantes, de cette transmission en effet imparfaite, et trouve de manière créative, que ce soit en puisant dans les albums de famille, que ce soit en se réappropriant, pour le cas de Rita Benissan Mawena, se réapproprier des images dans les fonds d'archives occidentaux, de se réapproprier ces images pour en faire des tableaux, pour en faire autre chose, ou dans le cas de Carlos, de faire des mises en scène qui s'inspirent à la fois de l'univers des photographies, notamment de James Barnard, ou aussi des albums de famille. Une manière de pas forcément combler les manques, il y a des choses qui ne seront pas dites, qui ne seront pas transmises,
0: et d'inventer, tout simplement.
1: Mais d'inventer autre chose. Et de se réapproprier s'approprier aussi et de penser au présent cette histoire de la nation, cette histoire aussi de ce qu'on est en tant qu'individu traversé par des révolutions politiques, historiques et sociales, et voilà, et comment on le vit aussi de manière intime et personnelle.
0: Merci beaucoup à tous les quatre d'être passés par cette émission. Toutes ces expositions sont à voir donc aux Rencontres de la photographie à Arles, et je crois que ça dure un petit moment encore, hein,
1: jusqu'au mois d'octobre.
0: Donc ça laisse le temps de passer par ici et de découvrir vos travaux. Amandine Nana, Katia Kameli, Damaris Amao et Samy Balogi. On reviendra aux Rencontres de la photo dans le cadre de nos quartiers d'été, avec une émission qui cette fois nous fera voyager de Tanger au Cap avec Bruno Boudjelal, à Madagascar et au Sénégal avec Charlotte Yonga et Souleymane Bachir Diao, et au sud Liban avec la photoreporter Auréane Siantar-Olive. Sur le Pont des Arts avec Clémence Delfort à la coordination, Pierre Plantier à la réalisation. Rendez-vous demain 15h10, temps universel.

0: celle que vous entendez là, c'est Wydad Mjama, la chanteuse d'Aïta Mon Amour, qui sera l'une de nos invitées demain. Elle se produit à l'occasion du festival Les Suds, qui se tient à Arles. Nous serons également en compagnie du directeur du festival, Stéphane Krasniewski, et du oudiste et compositeur Grégory Dargent. À suivre sur RFI, le journal.
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0: 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Le journal vous est présenté par Gilles Moreau. Bonjour Gilles.
6: Bonjour Caroline, bonjour à tous. Dans l'actualité, le détroit d'Ormuz, plus que jamais au cœur de la guerre au Moyen-Orient. Alors qu'Américains et Iraniens multiplient les frappes, Donald Trump déclare que les États-Unis vont en prendre le contrôle. De son côté, l'Iran prévient qu'il ne laissera pas les Américains s'ingérer dans la gestion de ce détroit stratégique. Emmanuel Macron présidera pour la dernière fois demain les cérémonies du 14 juillet à Paris. Dans l'immédiat, il reçoit les soutiens de l'Ukraine, suivre dans un instant. Au sommaire aussi, la multiplication des feux de forêt en Europe sous l'effet des niveaux de chaleur et de sécheresse, des niveaux exceptionnels. Au sud de Paris, la forêt de Fontainebleau brûle. Près de 1000 hectares sont déjà partis en fumée. 4 ans et demi après le début de l'offensive russe, les soutiens de l'Ukraine ne relâchent pas leur effort. Leur coalition, appelée coalition des volontaires, est réunie actuellement en sommet à Paris dans le cadre prestigieux de l'hôtel des Invalides. Emmanuel Macron et Volodymyr Zelensky font partie des 37 chefs d'État ou de gouvernement présents. L'objectif numéro un du sommet est d'appuyer Kiev dans son double combat politique et militaire. Les précisions de Sofia Katsenkova.
7: Le sujet numéro un, c'est la défense anti-aérienne. L'Ukraine manque de systèmes capables d'intercepter les missiles russes. Les dirigeants d'une trentaine de pays vont donc chercher à accélérer les livraisons de capacités anti-aériennes en Ukraine. 8 pays et des industriels se retrouveront en parallèle au Quai d'Orsay pour travailler sur la production de ces systèmes, selon le chef de la diplomatie française, Jean-Noël Barrot. Le but de ce sommet, c'est aussi de préparer l'après-guerre. Cette coalition veut rendre plus crédible le projet d'une force multinationale qui pourrait être déployée en cas de cessez-le-feu en Ukraine. Des exercices militaires conjoints avec les pays de la coalition pourraient d'ailleurs être annoncés aujourd'hui. Toutefois, ces exercices auront lieu hors de l'Ukraine tant que les conditions pour un déploiement réel ne sont pas remplies selon l'Élysée. Pour Paris, l'enjeu de cette réunion est donc plus large que seul le soutien à Kiev. Il s'agit de forger une coopération militaire européenne plus étroite à l'heure où le bloc des 27 cherche à assumer davantage sa propre sécurité.
6: Le sommet de Paris sur l'Ukraine précède les traditionnelles cérémonies du 14 juillet qu'Emmanuel Macron présidera pour la dernière fois demain. Quelques 500 soldats des États membres de cette coalition des volontaires ouvriront la parade sur les Champs-Élysées. Dans son dernier discours aux armées aujourd'hui, Emmanuel Macron a mis en avant le réarmement en cours de la France avec un doublement de son budget de la défense en 10 ans. Dans ce contexte face à la Russie, la France hausse le ton. Jean-Noël Barrot, chef de la diplomatie française, a dénoncé ce matin sur BFM TV une vaste campagne de cyberespionnage et de sabotage attribuée aux Russes. Outre la France qui a promis des sanctions, le Royaume-Uni et l'Union européenne ont également été visés. Les précisions de Léonie Magro del Bagno.
8: Dans son communiqué, l'Union européenne révèle que le 16e centre du service fédéral de sécurité russe, le FSB, contrôle plusieurs groupes de cybermenaces, dont un connu sous le nom de Turla. Depuis des années, Turla mène des cyberattaques d'ampleur croissante contre l'Union européenne et ses partenaires, notamment l'Ukraine. Parmi les pays ciblés, la France, l'Allemagne, la Pologne, Chypre, les Pays-Bas et la Finlande. En France, ces attaques ciblent des services de l'État depuis 2010 et depuis 2025, elles s'en prennent à l'industrie de la défense. En Pologne, les pirates sont allés plus loin en sabotant des infrastructures comme des centrales de chauffage urbain. Face à cette menace, l'Union européenne impose des sanctions à 9 personnes et 4 entités, dont des agents du renseignement militaire russe, le GRU, et des cybercriminels. Le ministre français des Affaires étrangères a précisé, je cite, que la France allait, elle aussi, sanctionner les responsables de cette campagne. Jean-Noël Barrot a également annoncé avoir convoqué l'ambassadeur russe à Paris, sans préciser de date.
6: C'était Léonie Magro-Delbagno du service international.
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6: On en vient au conflit au Moyen-Orient, alors qu'Américains et Iraniens ont multiplié les frappes ces dernières heures. Plus que jamais, les projecteurs sont braqués sur le détroit d'Ormuz. Nous en deviendrons les gardiens, déclare Donald Trump. Il affirme sur Fox News que les États-Unis vont en prendre le contrôle. Il annonce aussi le rétablissement du blocus des ports iraniens. De son côté, Téhéran prévient qu'il ne laissera pas les Américains s'ingérer dans la gestion du détroit stratégique. L'escalade au Moyen-Orient a ravivé les inquiétudes en Inde. Un marin indien est porté disparu depuis l'attaque de l'Iran contre un cargo au large d'Oman. 10 autres ont pu être secourus. La communauté indienne est très présente sur les routes maritimes du Golfe. Correspondance à New Delhi d'Abdullah Erali.
3: Cette nouvelle attaque contre un navire marchand réveille de mauvais souvenirs. Le mois dernier, 3 marins indiens avaient été tués lors de frappes américaines contre un pétrolier. Cette fois, c'est un cargo battant pavillon chypriote qui a été attaqué par l'Iran au large d'Oman. Sur les 11 marins indiens à bord, 10 ont été secourus et un est toujours porté disparu. New Delhi a fermement condamné cette attaque. Le gouvernement demande l'arrêt immédiat des frappes contre les navires marchands et le respect de la liberté de navigation conformément au droit international. La Direction générale de la marine marchande indienne estime à 25 000 le nombre de marins indiens dans le Golfe. Au-delà du sort de ses ressortissants, l'Inde redoute une nouvelle escalade. Le pays importe près de 80% de son pétrole et une perturbation durable du détroit d'Ormuz menacerait directement son approvisionnement énergétique. Ce matin, les marchés ont immédiatement réagi. La roupie s'est dépréciée et la bourse de Bombay a ouvert en baisse. Abdullah Erali, New Delhi, RFI.
6: Alors que la canicule continue de produire ses effets, le temps très chaud et très sec favorise les incendies de forêt dans une partie de l'Europe. En Espagne, le Premier ministre Pedro Sanchez est en Andalousie aujourd'hui où 13 personnes ont trouvé la mort. En France, le ministre de l'Intérieur Laurent Nunez s'est rendu à proximité du grave incendie qui embrase la forêt de Fontainebleau, à une cinquantaine de kilomètres au sud de Paris, là où au moins 800 hectares sont déjà partis en fumée. Selon le ministre, le feu pourrait avoir une origine volontaire. Direction maintenant la Corée du Sud, pays qui vient de connaître sa première alerte maximale pour forte chaleur. On a frôlé hier par endroits les 40 degrés Celsius. À Séoul, la population a reçu sur ses téléphones portables des consignes à suivre. Un reportage de notre correspondante Camille Ruiz.
9: So Yoo-jung est assise au bord de l'eau avec son fils, 10 ans, et son mari. Leurs jambes nues sont immergées.
10: Il faisait tellement chaud au milieu de journée que je ne pensais pas pouvoir sortir de chez moi. Mais maintenant que le soleil s'est couché, je suis passée par la rivière Cheongye en rentrant du dîner et d'une promenade dans le quartier. Maintenant, on se repose en famille et on se trempe les pieds dans l'eau de la rivière.
9: La quarantenaire semble satisfaite de la réponse du gouvernement en période de canicule, mais alerte sur la situation des personnes vulnérables.
10: Il faudrait veiller davantage à ce que les personnes âgées plus marginalisées que le reste de la population puissent échapper à la chaleur en été, en leur fournissant des climatiseurs ou alors en prenant d'autres mesures.
9: Sur la coulée, à l'ombre des ponts et des arbres, touristes étrangers et séoulites se mêlent. Près de cette rivière, rénovée en 2005, on peut gagner 3 à 6 degrés selon certaines études. Lee Ji-eun se promène avec sa fille et son fils, éventail à la main.
11: C'est vraiment rafraîchissant. Ne pas sortir, c'est faisable, mais sur le long terme, ça me semble difficile. En effet, les enfants ont besoin de prendre un peu le soleil et de se promener.
9: Sur son téléphone, elle a reçu un message des autorités. Boire suffisamment d'eau, maintenir une température fraîche à l'intérieur. Dans d'autres régions, le gouvernement conseille même d'arrêter toute activité extérieure. Camille Ruiz, Séoul, RFI.
6: À la Coupe du Monde de football, J-1 avant la première demi-finale. France-Espagne, demain soir à Dallas. Affiche très prometteuse entre la meilleure attaque et la meilleure défense du tournoi. Les Français sont arrivés hier à Dallas après 3h30 de vol depuis Boston. Ils joueront demain au stade de Darlington, enceinte climatisée de plus de 70 600 places. Elle est dotée d'un toit. En marge du tournoi, une affaire de racisme a éclaté autour de l'équipe de France. Mariano Rajoy, ancien Premier ministre espagnol, soutient qu'elle est de très haut niveau et ce, sans joueurs français. Et je vous propose d'écouter le commentaire d'Yvan Gasteau, historien du sport, spécialiste des questions migratoires.
12: Je trouve que les raccourcis, ils peuvent être dans tous les sens, hein, dans le positif comme dans le négatif. Hein, considérer que la France et l'Afrique, alors on pourrait considérer que voilà, oui, la France et l'Afrique, la France et le Maghreb, la France et toute son histoire, c'est l'immigration italienne, c'est l'immigration espagnole, et beaucoup de joueurs ont représenté tous ces éléments-là. Je trouve que ce sont des propos un peu vains, même s'il s'agit de valoriser les choses. La question, c'est la question, à mon sens, de la différence et de la gestion de la différence. La France peut se targuer aujourd'hui, alors c'est vrai que le moment est favorable, puisque qu'on est dans une période où l'équipe de France ne pose aucun problème, où les joueurs sont irréprochables. Mais c'est une période qui, justement, fait que les joueurs ne sont plus mis en avant à l'aune de leur diversité, à l'aune de leurs appartenances familiales. Ils sont tous mus par une forme de patriotisme et je crois que ce moment-là est vraiment à retenir comme un exemple. Et tous ceux qui autour peuvent capitaliser sur des différences,
13: bien sûr, se cassent les dents. Sur la haine et se cassent les dents.
6: Invité d'RFI Midi, Yvan Gasteau répondait aux questions de Paul Lonsin-Spinelli. Il est bientôt 17h10 ici à Paris, 2h de moins en temps universel. L'information revient à 18h avec le journal en français facile d'Adrien Delgrange. Tout de suite, une rediffusion de Sur le pont des Arts. Très bonne journée sur RFI.
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0: Vous retrouvez pour de nouvelles émissions hors les murs, après le théâtre au Festival d'Avignon. Nos quartiers d'été se poursuivent à Arles, où s'est ouvert il y a une semaine le plus important rendez-vous dédié à la photo en France. Des mondes à relire, c'est le titre de cette 57e édition des Rencontres de la photographie, avec un focus particulier sur l'Afrique, le Ghana de l'indépendance, les années 70, dans l'objectif de Paul Kodjo, avec ses photoromances publiées dans la presse, ou ces clichés des soirées dansantes d'Abidjan. La RDC avec Sami Balodji qui interroge dans sa traversée photo du Katanga l'héritage de la colonisation, ce legs de violence et d'exploitation des ressources naturelles qui a suivi l'indépendance. Enfin l'Algérie dans le travail de la photographe et vidéaste Katia Kameli qui dévoile ici un nouveau chapitre de son travail, un roman algérien. Et on a le plaisir d'accueillir dans ce studio d'Arles quatre invités aujourd'hui, Katia Kameli et Sami Balodji. Bonjour.
1: Bonjour.
0: Sami Balodji, vous présentez à l'église des Trinitaires l'exposition Paysage Prisme, une traversée katangaise. Katia Kameli, le roman algérien et l'histoire se répète. Ce dernier épisode donc est présenté à l'église Sainte-Blaise. Bonjour Damaris Amao.
2: Bonjour.
0: Vous êtes la commissaire de l'exposition Ghana rêvait l'indépendance au palais de l'archevêché. Enfin, je salue Amandine Nana, bonjour.
3: Bonjour.
0: Photoromance, c'est la première grande exposition personnelle de Paul Kodjo en France. Vous en êtes la commissaire, elle est présentée ici à Arles, à l'espace Croisière. Merci à tous les quatre d'avoir accepté notre invitation et soyez les bienvenus sur le Pont des Arts.
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0: Et parmi les visiteurs de l'espace Croisière, nous avons rencontré ce matin par le plus grand des hasards l'artiste burkinabé Olga Yameogo. Heureuse, elle qui a des attaches familiales en Côte d'Ivoire, de voir renaître une époque avec les photographies de Paul Kodjo.
5: Ça m'enjaille, comme on dit, ça m'enjaille, c'est incroyable ce truc. C'est un retour en enfance et pour nous c'était les autres pays limitrophes. C'était New York, c'était, voilà. Tout le monde copiait la mode ivoirienne. Et on avait pas mal de musiciens, dont Ernest Oyeyé, François Louga, qui est venu en concert à Ouagadougou. Et la mode, elle était ivoirienne ou elle est pas, quoi. Donc là, pour moi, c'est vraiment pour les années 60, 70. Et j'ai même éclaté de rire. Parce que quand on dit l'intrigante, c'est vraiment ça, quoi. Et les débuts, par exemple, il y a un quartier, et j'ai vu Taxi, et il y a un taximan, et ça m'a fait penser à une chanson qui s'appelait Taximan n'est pas gentil.

0: Voilà, Taximan d'Amadou Balaké. C'est vrai, Amandine Nana, que cette exposition des clichés de Paul Kodjo nous plonge dans ces années-là, 60-70. Il a commencé comme photoreporter, il a été correspondant à Paris pour la presse ivoirienne, et puis c'est à son retour qu'en 1970 qu'il s'est lancé véritablement dans cette activité de photoromance, de roman photo.
1: Oui, exactement. En revenant en Côte d'Ivoire en 1970, il constate qu'il y a déjà une consommation des romans photos, photoromans, par un public féminin à Abidjan. Sauf que c'est des productions européennes et françaises notamment qui sont importées. Et il se rend compte qu'il y a donc une nécessité à créer un photoroman africain, un photoroman ivoirien, qui puisse aborder les sujets de société de l'époque, le rôle de la femme, la place de la femme, l'évolution de sa place dans la société ivoirienne et également la transformation de la société à cette époque-là. Donc c'est vraiment pour lui un médium qui est aussi à la croisée de la photographie et du cinéma et qui exprime aussi son désir de cinéma.
0: Il a été pionnier en Côte d'Ivoire, Paul Kodjo, hein, avec cet exercice de la photoromance. Ça commençait à peine à se développer en Afrique. Il avait sa propre agence, hein, il publiait dans Ivoire Dimanche les épisodes donc de ses feuilletons. Vous l'avez dit, hein, c'était des lectures essentiellement destinées aux femmes et qui présentent les femmes comme des tentatrices, des perturbatrices. C'est ce que racontait Olga Yameogo, hein, l'intrigante, celle qui portait malheur. Ça aussi, ça dit l'époque.
1: Effectivement, ça dit de l'époque, mais ce qui est assez étonnant quand on lit ces photoromans dans leur entièreté, c'est qu'il y a toujours un plot twist, un retournement de situation, ou qui est plutôt déconstruit en fait cette idée-là de l'intrigante, qui déconstruit cette idée de la criminalité criminelle jamais, d'une criminalité féminine qui devient intrigue d'un des romans photos. Et en réalité, ça touche à la mortalité infantile, une expérience de mortalité infantile vécue par une des femmes. Ça touche à des questions d'infertilité.
0: De vraies questions de société.
1: Des vraies questions de société. Donc c'est vrai que ça joue sur ces stéréotypes, mais au final, il y a toujours quand même beaucoup dans ces histoires-là des retournements de situation qui permettent de complexifier ce que vivent ces femmes-là. Et c'est pour ça qu'elles s'y reconnaissent aussi.
0: Ouais, dans son travail, il y a aussi la co-réalisation. Il a été à la manette, Paul Kodjo, d'une série télé, un grand succès des années 70, Sassandra.

0: Qu'est-ce que c'est que cette série?
1: C'est une série télé qui date de 2009 et qui est le... Parce que l'exposition se concentre sur un corpus des années 70, mais c'était important pour moi de montrer aussi l'héritage de son travail et des romans photos dans la production audiovisuelle des années 2000, qui est très importante au tournant des années 2000, la production audiovisuelle ivoirienne, au même titre que celle nigériane, ont une importance et circulent énormément, sont consommés aussi à travers l'Afrique francophone. Et Paul Kodjo est co-réalisateur de cette série, où on retrouve des cadrages similaires, des intrigues qui rappellent en fait les romans photos.
0: C'est le prolongement de son travail de photographe, tout simplement.
1: Exactement, mais pas que lui, c'est plutôt le prolongement de l'impact du roman photo sur des codes visuels et des codes narratifs. C'est une généalogie. C'est pour montrer que c'est tout comme en fait en Amérique du Sud, ça a été aussi la généalogie des telenovelas, pour rappeler en fait que une histoire de la photographie peut également en Afrique s'ancrer dans une histoire plus large de l'image jusqu'aux années 2000 et de la télé.
0: Dans son travail, il y a aussi toute la dimension glamour de la mode, des soirées dansantes, comme a pu le faire au Mali un Malick Sidi Bé. Il faisait poser les jeunes élégants. Il y a ce cliché aussi monumental d'une soirée avec au premier plan un danseur au chapeau mou sur la tête, saisi en pleine action. Ces clichés-là, ils ont contribué à construire une forme de roman national de la Côte d'Ivoire, comme cela a été le cas aussi pour Sidi Bé avec le Mali, Amandine Nana.
1: Je pense que c'est des images qui, en tout cas dans le contexte ivoirien, nécessitent encore d'être vues et de participer à une mémoire collective. C'est Paul Kodjo a été peu montré en Côte d'Ivoire de son vivant plus récemment. Mais plus globalement, effectivement, ça permet d'inscrire dans une histoire plus large de l'image que c'est en Afrique de l'Ouest et d'un moment, effectivement, où l'émancipation culturelle passe également par ces espaces-là, festifs et musicaux.
0: Pourquoi est-ce qu'il a été montré si tard, finalement, dans son propre pays et a fortiori ici, en France, où c'est la première grande exposition qui lui est consacrée?
1: Je pense que ce qui est déjà intéressant de rappeler, c'est que de son vivant, il était quand même connu déjà. On retrouve pas mal d'archives dans la presse qui montrent que c'était une figure culturelle. La question, c'est plutôt des questions d'infrastructure muséale, d'infrastructure culturelle pour continuer à transmettre dans ces pays-là et en espèce à Côte d'Ivoire. Il n'y a pas de musée de la photo en tant que tel. Donc c'est plus ça qui aujourd'hui permet de se questionner sur le manque de transmission de son travail pour la France. Je pense que c'est plus largement, il y a eu un intérêt quand même qui est plus récent quand même pour la photographie africaine. Donc ça, c'est dans le prolongement, on a commencé plutôt avec des grands photographes de studio. Et ici, c'était rappelé qu'il y avait également des photographes qui ont exploré d'autres genres que la photographie de studio.
0: Arles et ses rencontres de la photographie, c'est aussi un lieu où les artistes confrontent l'histoire à la réalité d'aujourd'hui. Sami Balogi, c'est ce que vous faites dans votre traversée katangaise. D'abord, il faut rappeler peut-être à celles et ceux qui nous écoutent que vous êtes certes photographe, mais aussi plasticien, vidéaste. Vous superposez souvent dans votre travail les images d'archives à celles de la réalité d'aujourd'hui. L'un de vos sujets de prédilection, c'est l'exploitation des ressources minières, avec notamment le cuivre. Vous êtes né à Lubumbashi. Quand on entre dans l'église des Trinitaires, parmi les tout premiers clichés, il y a ceux de l'hôtel Impala. Il y en a un qui s'intitule le lounge bar de l'hôtel Impala, totalement déserté, à l'abandon. Ça évoque une période de richesse révolue. Quelle est l'histoire de cet hôtel Impala, Sami Balogi?
2: L'hôtel Impala appartenait à la famille. Et
0: à votre famille?
2: À ma famille. Et après, ce qui devenait intéressant, c'est comment lier cet hôtel à une histoire politique de la région, sachant que l'hôtel a été utilisé comme QG de l'armée de Mobutu pendant la guerre de 1977. Et puis en 1978, ça a été aussi un lieu de massacre, mais aussi de prise d'otages des expatriés français européens. Et en 93, ça a été le lieu de refuge pour et des personnes d'ethnies différentes que du Katanga, et c'était un temps aussi de nettoyage ethnique. Et donc,
0: c'est un lieu qui a été témoin de tous ces épisodes-là,
2: oui,
0: depuis l'indépendance.
2: depuis l'indépendance. Et donc, je pars du principe que voilà, ça relie l'histoire familiale, ça relie aussi l'année 78, qui est l'année de ma naissance. Et à partir de cet élément autobiographique, je commence à traverser justement ce paysage. Et le paysage, je le prends dans le sens que c'est vraiment une activité humaine qui configure le paysage. Et c'est pas un élément naturel en soi. Et j'essaie de comprendre quels sont ces éléments qui façonnent ce paysage-là, tant au niveau politique, au niveau économique, au niveau de l'extraction, au niveau des intérêts capitalistes, en fait. Et je traverse finalement tous ces espaces, ces lieux de mémoire. C'est pas que des lieux, mais c'est aussi des corps, c'est aussi des personnes que je rencontre. Je croise des récits qui soient les miens, qui soient institutionnels, mais qui soient aussi des récits autant des acteurs que des victimes. Et ça fait en fait un récit choral, notamment avec des documents de la télévision RTBF ou alors le magazine Paris Match, avec tout son motto de l'époque, entre choc d'images et le choc de mots.
0: On va écouter justement un passage de votre traversée de cette vidéo que vous présentez dans l'exposition. Donc je me demandais justement si c'était tiré de journaux d'information belges ou français. Vous me donnez la réponse, c'est la RTBF. C'est après l'assassinat de Patrice Lumumba le 17 avril 1961.
3: Est-ce que vous avez eu l'occasion de voir Patrice Lumumba lors de son transfert de Léopoldville à Evil le 17 janvier dernier?
4: Non, je ne me suis jamais occupé de lui.
3: Quelles peuvent être, à votre avis, les répercussions au Congo et singulièrement au Katanga à l'annonce de la mort de Patrice Lumumba?
4: Comme vous savez, n'est-ce pas, au Katanga, les gens ont fêté.
5: Moi, je ne regrette pas. Il fallait qu'il meure comme ça. C'est bien.
6: Je préfère ne pas répondre.
7: Moi, tout au fond, je suis content. Moi, parce que je suis un Katangais, vous comprenez bien. Je dois être certainement content.
8: Et je m'attendais à cette question-là, mais vous comprenez bien que je ne peux pas y répondre.
9: Mais à votre avis, c'est une bonne, mauvaise chose, oh, regrettable ou non?
8: Je ne peux pas. Je ne peux rien dire. Je suis étranger ici.
9: Comment ça, vous êtes étranger ici?
8: Mais oui, je suis belge. Enfin, je suis tout de même étranger dans ce pays.
10: D'après la mort de Patrice Lumumba, moi, je pense que c'est très bien. Parce que c'est un homme qui voulait nous mener dans le malheur.
9: C'est ce que tes parents racontent ou bien c'est ce que tu penses personnellement?
10: Moi, je pensais que mes parents passaient, mes parents sont des Katangais. Voilà.
0: Voilà, cette archive extraordinaire où l'on entend la gêne des personnes interrogées, que ce soit les Belges ou les Katangais. Qu'est-ce qu'elle dit pour vous, aux spectateurs, cette archive-là, Sami Balogi?
2: Je ne pense pas que j'utilise ces éléments-là comme étant des archives, mais je les utilise plutôt comme étant des documents. En me basant notamment sur toute la réflexion, que ce soit des Deleuze ou de philosophes congolais Valentin Yves Moudimé, c'est vraiment comment ces documents deviennent des éléments de vérité pour eux-mêmes et par eux-mêmes, quoi. Et comment je les confronte finalement aux conséquences d'aujourd'hui et aux autres récits. Et l'idée, ce n'est pas de mettre ça en abîme, mais c'est de confronter ça avec d'autres récits, qui est à ce qu'il émerge d'autres types de vérités, quoi.
0: Effectivement, la confrontation des regards européens et africains, essentiellement, en tout cas, elle apparaît à plusieurs endroits. Vous évoquiez tout à l'heure Paris Match, l'attaque des légionnaires sur Kolwezi dans les années 70, avec une de l'hebdomadaire, photo de corps entassé, et la légende, cette image suffit à elle seule à justifier l'intervention occidentale à Kolwezi. Vous posez ça là et vous invitez à la réflexion.
2: Mais autant que l'ONU se bat avec les mercenaires français, belges, sud-africains qui sont financés par l'industrie minière. La sécession katangaise repose sur l'industrie minière, quelque part.
0: On découvre aussi à travers les clichés photos l'histoire que l'on pourrait méconnaître, et c'est vrai que ça invite aussi à aller chercher plus loin l'histoire de ces combattants qui sont allés se réfugier de l'autre côté de la frontière en Angola sous domination portugaise. On voit dans l'expo photo le cliché de ce point frontière, et puis vous nous présentez des registres, des listes de réfugiés.
2: Oui, à la base, l'idée, c'était de travailler sur la notion de porosité quand il s'agit des frontières coloniales. Il faut savoir qu'il y a des civilisations précoloniales qui existent entre ces frontières coloniales. À savoir, pour l'exemple, dans cette expo, nous nous basons beaucoup plus sur le peuple Lunda, dont Tshombe, qui était le président du Katanga à l'ère de la sécession, il était descendant de cette famille royale, quoi. Et donc tout ça se reposait aussi sur cette organisation qui s'étale entre l'Angola, le Congo et la Zambie. Et ça, c'est assez intéressant de voir que enfin, c'est déjà trois colonies. En Angola, c'est le portugais. Au Congo, c'est le français. En Zambie, c'est l'anglais. Donc, ça présente déjà l'aspect international, le capitalisme et toutes les

0: Jean Bosco Mwenda sur RFI, sur le pont des Arts, aux rencontres de la photographie à Arles, avec nos invités Samy Baloudji, Damaris Amao, Amandine Nana et Katia Kameli. Dans le quatrième chapitre de votre roman algérien, Katia Kameli, vous poursuivez donc ce travail de recherche iconographique sur l'Algérie, mais en faisant appel au récit des femmes à travers l'écrivaine Assia Djebbar et son film La Nouba des femmes du Mont Chénois. On écoute un court extrait.
1: Assia relie les mots appris, les histoires à transmettre, les murmures à chanter. Baya dessine des oiseaux savants, des femmes fleurs, des mandoles dansantes. Fatma, la potière du Mont Chénois, façonne la terre, recueille les fruits, rejoue les gestes à perpétuer. Lio est mon alter ego. Elle est dans le présent du tableau. Moi, je suis la voix off, le hors-champ, portant le chant du lointain.
0: Voilà, Assia Djebbar, la voix off, évidemment, c'est vous. Le scénario de ce film, Katia Kameli, il a été retrouvé totalement par hasard, et c'est cela qui a été quelque part au point de départ de cet épisode du roman algérien.
2: Alors oui et non, parce qu'en fait le film d'Assia, c'est un film que je porte depuis longtemps, qui était déjà effectivement présent dans le troisième chapitre, sur lequel avec je clôt en fait le troisième chapitre du roman algérien sur une jeune fille qui chante en slam la chanson qu'Assia Djebbar a écrite dans la Nouba et qu'elle chante sur la plage du Mont Chénois où je passais des vacances, je me suis très souvent baignée et donc c'est un film en fait la Nouba des femmes du Mont Chénois, c'est un film qui est très important pour moi parce que bon déjà c'est le premier film dont je ne sais pas si tous les auditeurs connaissent Assia Djebbar, grande romancière algérienne qui est devenue académicienne en France en 2005, donc je vous laisse imaginer le chemin qu'elle a traversé et qui est aussi la première réalisatrice algérienne qui a fait un film sur les femmes en Algérie en 1977 qui s'appelle donc La Nouba des femmes du Mont Chénois. Et dans ce film en fait c'est un film qui a une écriture hybride, et elle va à la rencontre des femmes de sa tribu dans le Mont Chénois et qui vont lui raconter de quelle manière en fait elles ont œuvré aussi pour l'indépendance, puisque ce sont des voix qui ont été complètement invisibilisées. Donc c'est un film qui me touche beaucoup parce que c'est un film dans lequel il y a beaucoup d'allers-retours temporels, et c'est aussi un film dans lequel moi je vois des images qui m'ont manqué pendant 8 ans, qui sont les années noires, et qui sont en fait des années dans lesquelles je n'ai pas pu aller en Algérie.
0: Vous le dites effectivement dans le commentaire, ce sont des années qui vous ont été volées, qui vous ont été confisquées par l'histoire, et c'est une histoire aussi qui a été confisquée par les hommes quelque part, Katia Kameli, et que vous cherchez à remettre entre les mains des femmes, ce roman algérien.
2: Oui, exactement. Alors après, je pense que de toute façon, en règle générale, hein, l'histoire est quand même une histoire qui a été écrite majoritairement par le patriarcat et qui effectivement, il me semble important aujourd'hui en fait de donner la voix, ou en tout cas de faire ressurgir tout ce qui a pu être écrit et composé par les femmes, puisque les femmes, elles ont œuvré de différentes manières aussi à l'indépendance, et on leur a demandé en fait après ces indépendances souvent de retourner à la maison et

0: Donc voilà, c'est aussi un hommage aussi à ces femmes qui en fait ont trouvé d'autres manières de nous transmettre l'histoire aussi.
1: Ouais, cette question de la transmission, elle est présente dans tout le film, hein, la transmission des gestes, des potières entre les générations. Sur les toutes premières images, vous montrez en surplomb une cérémonie du henné où une jeune femme se fait poser le henné au creux des mains et la voix off nous dit « Je me suis égarée ». Ce fil de la transmission, il s'est perdu à un moment donné.
0: En tout cas, ce fil de la transmission, il peut se perdre. Et justement, enfin, je trouve ça important. Et la situation, cette jeune fille dont, que vous décrivez, en fait, c'est ma fille. Et c'est moi qui lui pose le henné. Et c'est une manière, en fait, de... Je ne veux pas qu'elle perde ce fil, en fait. Voilà, je l'emmène très souvent en Algérie, mais évidemment, elle n'a pas la langue que moi, ma grand-mère m'a appris. Et donc, il y a forcément déjà un fil qui s'est cassé, mais j'espère, au moins, en tout cas, on recrée d'autres. Et voilà, je pense que c'est important pour les générations à venir.
1: On parlait avec Sami Balogi de cet héritage familial aussi qu'on ne choisit pas, hein, qui est là, qui préexiste à notre naissance. Le vôtre et votre rapport à l'Algérie, quel a-t-il été à son histoire? Qu'est-ce qu'on vous a dit à vous de ce que votre famille a vécu avant l'indépendance, pendant la guerre, après?
0: Ben, moi, l'histoire de l'Algérie, je l'ai vécue par deux angles différents et deux voies différentes, puisque j'ai suivi une éducation en France, mais je passais 4 mois en Algérie. Et donc, évidemment, j'ai eu 2 sons de cloche sur cette guerre d'indépendance. Et donc, très tôt, en fait, dans ma vie, je me suis questionnée sur cette notion d'histoire avec un grand H. Qu'est-ce que ça veut dire, l'histoire? Parce que quand on est enfant, en fait, on apprend des dates, on apprend des lieux. Et puis, ben, voilà, c'est ce que j'apprenais dans les livrets scolaires en France. Et puis, mon grand-père m'a raconté une toute autre histoire de ce qu'il avait vécu. Donc, ma notion et mon rapport à l'histoire avec un grand H a été assez bouleversé très très tôt et je pense que c'est complètement au cœur de mes questionnements et voilà, et on sait maintenant qu'en fait il y a des histoires et pas une histoire.
1: Sami Balogi.
0: Il y a toujours un narrateur, pardon.
1: Ouais. Sami Balogi, au cœur de votre questionnement à vous, il y a, comme le disait Katia Kameli, la question de qui raconte l'histoire.
2: En effet, il y a la question de qui raconte l'histoire et c'est pour ça que je pense que pour moi c'était intéressant de questionner déjà les frontières parce que ces frontières sont arbitraires. Et par frontières, on a aussi toute l'administration, toute la modernité qui vient, mais aussi avec la religion. Donc il y a tout un processus en fait systémique qui va se mettre à administrer, à réguler, à établir certaines valeurs. Mais cependant, il y a toujours eu une forme de résistance, et cette forme de résistance n'a jamais été regardée de près. Aujourd'hui, on regarde ces villes africaines que par le prisme en fait de la modernité coloniale. Je vous entendais parler de Kodjo ou vous parlez de Malik Sidi Bé. C'est comme si tout naissait que à ce moment-là, dans cet environnement de la modernité, et comment l'homme noir peut s'épanouir dans cet environnement-là. Sauf que ces émancipations-là ont toujours existé depuis des générations, depuis des siècles. Donc c'est toujours quel est le point de départ, où est-ce qu'on commence à raconter, à partir de quel moment, et c'est pour l'intérêt de qui? Et c'est justement dans le film, quand il y a des généalogies qui remontent au 16e, 15e siècle, enfin, ce sont ces questions-là qui se posent. C'est que, à partir de quel moment commence l'histoire? Et c'est l'histoire de qui?

0: Voilà, Birth of Ghana, le titre déniché par notre réalisateur Pierre Plantier, Damaris Amao, Ghana, rêver l'indépendance. Donc c'est l'exposition dont vous êtes la commissaire. Ce rêve de l'indépendance ghanéenne, qui l'a écrit? Justement, qui a écrit cette histoire-là?
1: C'est une histoire qui s'écrit de manière collective, mais c'est vrai qu'on retient le nom de Kwame Nkrumah, qui est cité dans la chanson. Ce qui m'a intéressée dans l'exposition, c'est bien sûr la question de l'indépendance vis-à-vis du gouvernement de l'Empire britannique, mais ce qui était très intéressant pour moi, c'était de voir que Kwame Nkrumah a très tôt conscience que l'indépendance c'est bien, mais que derrière il faut construire une nation, il faut reconstruire une société. Et donc c'est ce qui m'a intéressé dans l'exposition, c'est comment lui, homme de presse, homme de communication, se sert du pouvoir des mots, mais aussi du pouvoir de l'image pour construire cette nouvelle identité.
0: C'est-à-dire qu'il a été un politique communicant presque avant la lettre et avant la communication politique telle qu'on la connaît aujourd'hui à l'excès.
1: Si on fait la généalogie, les techniques d'agitprop dont était héritier Kwame Nkrumah, ouais, elles sont pas nouvelles. C'est-à-dire que c'est quelqu'un qui a beaucoup qui a été façonné selon une idéologie marxiste et il hérite de toutes les stratégies politiques développées en URSS dès les années 30.
0: Et on lui a fait d'ailleurs à un certain moment le reproche d'un culte de la personnalité un peu exagéré.
1: En effet, c'est ce qu'on évoque aussi dans l'exposition, c'est la manière dont les images circulent et notamment le portrait de Kwame Nkrumah, comment il se met en scène comme homme politique proche de son peuple, et c'est ce qui a fait son succès, et aussi voilà comment son image, notamment au moment où se durcit le pouvoir et se devient peut-être un peu plus autoritaire, comment aussi il façonne cette image de leader qui va être pris dans les ouvrages et autres.
0: Elle est extrêmement riche, cette exposition, avec des clichés effectivement d'avant l'accession au pouvoir, et puis tout ce travail qu'il confie à des photographes, notamment américains, pour raconter ce roman-là, Damaris Amao.
1: Alors, ce qui peut-être qu'il faut rappeler que quand Kwame Nkrumah arrive au pouvoir, il est confronté à un pays composé de près de 50 ethnies, près de 50 langues et autant de cultures locales. Donc, il y a cette nécessité de construire une identité nationale. Et pour cela, il va s'appuyer des architectes, des musiciens. On aurait pu faire un chapitre sur le high life, tel qu'il a été
0: absolument
1: très important. Mais
0: ouais,
1: voilà, ce sera pour une autre exposition et pour quelqu'un d'autre. Et aussi d'artistes visuels et aussi de photographes. Peut-être il faut considérer deux schémas assez différents. On présente l'ouvrage que fait Paul Strand, donc ce photographe américain de gauche qui, à l'époque où il va au Ghana, vit en France parce qu'il fuit le macartisme. C'est quelque chose qu'il ne faut pas oublier et qu'il adhère au projet Nkrumahiste, comme il adhère de manière générale à l'idée de décolonisation dans une perspective socialiste. Et dans le cas de Paul Strand, il a la volonté lui-même de faire un livre sur le Ghana. Il cherche un pays africain d'Afrique noire exemplaire et c'est un ami, Basil Davidson, un écrivain britannique proche des leaders de l'indépendance du continent africain, qui lui dit il faut choisir le Ghana. Pourquoi? Parce que Kwame Nkrumah n'a pas simplement œuvré à l'indépendance du pays, mais il a eu conscience qu'il fallait aussi créer une nouvelle société. Et surtout, ce qui l'intéresse aussi, c'est la manière dont il veut ancrer l'idée d'un nouvel homme africain, d'une nouvelle femme africaine qui renouerait avec son identité africaine, qui mettrait de côté la parenthèse de la colonisation pour retrouver son identité, mais pas dans un esprit simplement conservateur, mais dans l'idée qu'il faut asseoir ses racines pour mieux regarder le futur.
0: Et donc c'est la série de portraits qu'on voit dans l'objectif de Paul Strand de cette époque-là. Le livre est sorti, je crois, après la mort de Nkrumah.
1: Oui, donc Paul Strand, après avoir convaincu avec Basil Davidson de faire ce portrait du Ghana, Kwame Nkrumah l'encourage. Paul Strand va venir quelques mois, entre 63 et 64, sillonner le pays du nord au sud, de l'est à l'ouest, à la fois photographier les habitants du Ghana, que ce soit dans les zones les plus reculées du nord du pays, mais aussi dans la ville. Et donc c'est aussi bien un portrait multifacette d'un Ghana plutôt traditionnel, mais aussi de ces femmes qui incarnent voilà le renouveau du pays, comme les infirmières. Il y a un très beau portrait de ces infirmières, de ces ouvriers qui sont en train de, par exemple, de construire le barrage d'Akosombo. Donc c'est ce Ghana qui à la fois retrouve ou renaît selon son identité locale et propre, mais qui est prêt à se présenter au monde et qui est prêt à regarder le futur.
0: Oui, vous parlez effectivement du rayonnement du Ghana à cette époque-là, hein, premier pays à s'émanciper de la Grande-Bretagne en mars 57, et on en revient à Paris Match, Samy Balogi, avec encore un reportage Côte de l'or morte, vive le Ghana. Voilà, la presse internationale aussi s'intéressait à ce pays-là à ce moment-là, et il y en a de très belles traces photographiques.
1: Oui, c'est voilà, il y a quelques doubles pages de Paris Match. J'aime bien reprendre cette phrase de Jeanne Rouche, qui était la compagne de Jean Rouche, qui était écrivaine et journaliste américaine, et qui parle du monde qui se penche sur le berceau de Baby Ghana au risque de le renverser. Et c'est une belle image qui témoigne de l'attention que suscite le Ghana à cette époque-là. On a quasiment tous les représentants de presque tous les pays qui viennent au Ghana. On a Nixon qui fait sa tournée africaine qui est présent. Nous avons les dignitaires soviétiques qui sont également présents. Donc se joue derrière ce moment de célébration et de joie intense aussi plein d'enjeux géopolitiques. François Mitterrand, qui est le ministre de l'Outre-mer en France, vient un peu en traînant des pieds parce qu'il a peur de ce que les idées Kwame Nkrumah donnent des idées aux autres pays encore sous colonisation française. Et la une, plus précisément les pages de Paris Match. Alors le Ghana ne fait pas la une, c'est Grace Kelly et son nouvel enfant qui fait la une de ce numéro-là, mais il y a quand même trois doubles pages dédiées au Ghana et cette côte de l'or morte, et notamment une double page qui m'a beaucoup intéressée, c'est celle où les photographes finalement de Paris Match regardent leurs confrères. Est-ce qu'ils disent nos confrères cinéastes et photographes filment photographie le jour 1 de leur indépendance? Donc c'est une jolie mise en abîme.
0: Ouais, vous avez prononcé le nom de Jean Rouche. On va écouter un extrait justement de Baby Ghana, ce film qui raconte, au moment où on l'écoute là, Nkrumah prisonnier.
2: Il n'y a pas de place actuellement dans les prisons. Pourtant, un jour, derrière cette porte, est rentré un homme, habillé comme ceci, d'un costume de coton et coiffé d'une toque. Il s'appelait Kwame Nkrumah. Son gardien se souvient très bien de lui. Kwame Nkrumah ? Mais oui, c'était le meilleur de nos prisonniers. Il faisait tout ce qu'on lui disait. C'était lui le plus calme et le meilleur. Et c'est dans la prison de James Fort qu'est née l'histoire de Ghana.
0: Voilà, Baby Ghana. Dans quelles conditions, Damaris Amao, a-t-il été réalisé, ce film de Jean Rouche ?
1: Donc il faut peut-être rappeler que le Ghana, ou à l'époque la Côte de l'Or, est un terrain de recherche depuis le début des années 50 pour Jean Rouche, et donc c'est lié, il s'y rend depuis 53 54, c'est à l'époque où il fait aussi cette étude sur les maîtres fous, et donc c'était un peu naturel finalement qu'il documente ce moment de l'indépendance avec ce film qui est particulier puisqu'il donne la voix à un acolyte. Je ne sais plus de quelle nationalité il est, mais il vient, je crois, soit peut-être de la Côte d'Ivoire, et qui commente avec lui les célébrations de l'indépendance.

0: On a parlé du travail de Paul Strand. Il y a également cet ouvrage qui s'appelle Des bâtisseurs de routes, sorti en 1961. Image d'un autre américain, Willis Bell, qui donne lui aussi sa perception du Ghana quelques années après l'indépendance.
1: Oui, cet ouvrage c'est The Roadmakers, mais c'est un livre qui a deux auteurs. Bien sûr, il y a Willis Bell, qui est ce photographe américain qui a finalement quasiment pas vécu aux États-Unis, qui est né de parents missionnaires en Asie du Sud-Est et qui arrive au Ghana à la fin des années 50 et qui finalement ne va jamais quitter le pays. Et il va travailler, il va vivre avec une écrivaine et dramaturge ghanéenne qui est Effoi Sutherland, avec qui il va faire ce livre de Roadmakers. Donc lui, il va prendre les photographies, mais elle va éditer et choisir les images avec lui, apporter aussi du texte, des proverbes ghanéens, sa propre prose poétique. Et cet ouvrage qui est édité, et là finalement, contrairement à celui de Paul Strand, c'est un ouvrage qui est publié grâce au service d'information du Ghana en 1961. Et c'est un livre qui, même s'il ne reprend pas le visage de Kwame Nkrumah, mais qui est un visage qui reprend l'idéologie nkrumahiste, c'est-à-dire qui fait toujours cette dialectique entre le passé, entre la sagesse des anciens et le futur qui s'ouvre au Ghana. Donc les textes et les sortes de proverbes reviennent toujours sur cette dialectique qui est très importante. Kwame Nkrumah, dans ses textes, revient souvent, ou dans ses discours, sur le fait qu'il faut prendre le meilleur des deux mondes. Et dans le livre, on trouve des phrases, nos pères ont construit les chemins et nous continuons de bâtir la route.
0: Mmh. Est-ce que vous avez pu voir cette exposition, Katia Kameli, Amandine Nana, Sami Baloji, sur Nkrumah?
2: Oui, j'ai pu la voir et j'espère pouvoir la revoir avec.
0: Elle est très riche.
2: Encore plus d'attention. Oui. C'est un vrai travail de recherche. J'ai beaucoup aimé le premier chapitre où on voit effectivement tout ce travail-là, aussi par les éditions, les livres photos, et également tout le travail ensuite. Il y a une salle qui est aussi dédiée à James Barnard. On vient de parler de beaucoup de photographes donc étrangers. Ce qui m'a beaucoup intéressé dans cette exposition, c'est aussi revaloriser des photographes aussi ghanéens, qui eux-mêmes ont ensuite documenté en tout cas la vie au Ghana dans cette période-là, pré- et post-indépendance. Et puis également en tant que curatrice d'art contemporain, une scène contemporaine d'artistes qui a aussi invité à dialoguer. J'ai trouvé ça assez beau de croiser toute cette recherche sur cette période-là et d'inviter des artistes de la jeune génération.
0: C'est ça, il y a toute une dernière partie en fait qui est consacrée à ces artistes nés dans les années 90, c'est ça, Damaris Amao?
1: Oui, je pense que c'est un peu la même chose que pour mes collègues, confrères, consœurs réunis autour de la table. Ces histoires, on les vit ça parfois personnellement et on les vit au présent. Pour moi, les relations Nord-Sud, la décolonisation, on n'a pas fini. On n'a pas fini.
0: On est encore en plein dedans.
1: On est encore en plein dedans. Et ce qui était intéressant pour moi, il y a en effet ces interventions d'artistes contemporains. Il y a aussi des témoignages où on a invité des intervenants, artistes, curateurs, archiviste, à feuilleter ces livres et à partager avec nous qu'est-ce que ces images, qu'est-ce que ces pages reflétaient du Ghana d'aujourd'hui, comment ils les considéraient, ce qui permet aussi, quand on est historienne de la photographie et curatrice, de sortir un peu de ces biais de lecture et de pas calquer aussi des schémas de lecture. Et c'était intéressant aussi d'entendre, je voulais pas simplement que les Ghanéens soient seulement des Ghanéens de papier en noir et blanc, même si ce sont des très belles images, je voulais aussi que ce soit dans le livre ou que ce soit dans les tirages, par rapport à ça aussi, que les Ghanéens d'aujourd'hui puissent réagir à ces images et évoquer les trois artistes contemporains que sont Carlos Idun Taiwa, Denise Gawumensa, Rita Benissan Mawena, pose la question de la transmission. On en a parlé tout au long de l'émission, de ces images manquantes, de cette transmission en effet imparfaite, et trouve de manière créative, que ce soit en puisant dans les albums de famille, que ce soit en se réappropriant, pour le cas de Rita Benissan Mawena, se réapproprier des images dans les fonds d'archives occidentaux, de se réapproprier ces images pour en faire des tableaux, pour en faire autre chose, ou dans le cas de Carlos, de faire des mises en scène qui s'inspirent à la fois de l'univers des photographies, notamment de James Barnard, ou aussi des albums de famille. Une manière de pas forcément combler les manques, il y a des choses qui ne seront pas dites, qui ne seront pas transmises,
0: et d'inventer, tout simplement.
1: Mais d'inventer autre chose. Et de se réapproprier s'approprier aussi et de penser au présent cette histoire de la nation, cette histoire aussi de ce qu'on est en tant qu'individu traversé par des révolutions politiques, historiques et sociales, et voilà, et comment on le vit aussi de manière intime et personnelle.
0: Merci beaucoup à tous les quatre d'être passés par cette émission. Toutes ces expositions sont à voir donc aux Rencontres de la photographie à Arles, et je crois que ça dure un petit moment encore, hein,
1: jusqu'au mois d'octobre.
0: Donc ça laisse le temps de passer par ici et de découvrir vos travaux, Amandine Nana, Katia Kameli, Damaris Amao et Sami Balogi. On reviendra aux Rencontres de la photo dans le cadre de nos quartiers d'été avec une émission qui cette fois nous fera voyager de Tanger au Cap avec Bruno Boudjelal, à Madagascar et au Sénégal avec Charlotte Yonga et Souleymane Bachir Diao, et au sud Liban avec la photoreporter Auréane Siantar-Olive. Sur le Pont des Arts avec Clémence Delfort à la coordination, Pierre Plantier à la réalisation. Rendez-vous demain 15h10 temps universel.

0: celle que vous entendez là, c'est Wydad Mjama, la chanteuse d'Aïta Mon Amour, qui sera l'une de nos invitées demain. Elle se produit à l'occasion du festival Les Suds, qui se tient à Arles. Nous serons également en compagnie du directeur du festival, Stéphane Krasniewski, et du oudiste et compositeur Grégory Dargent. À suivre sur RFI, le journal.
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0: Merci d'être à l'écoute de RFI, les 17h à Paris, 15h en temps universel et 18h à Moscou. Le journal vous est présenté par Gilles Moreau. Bonjour Gilles.
7: Bonjour Caroline, bonjour à tous. Dans l'actualité, le détroit d'Ormuz, plus que jamais au cœur de la guerre au Moyen-Orient. Alors qu'Américains et Iraniens multiplient les frappes, Donald Trump déclare que les États-Unis vont en prendre le contrôle. De son côté, l'Iran prévient qu'il ne laissera pas les Américains s'ingérer dans la gestion de ce détroit stratégique. Emmanuel Macron présidera pour la dernière fois demain les cérémonies du 14 juillet à Paris. Dans l'immédiat, il reçoit les soutiens de l'Ukraine. Suivre dans un instant. Au sommaire aussi, la multiplication des feux de forêt en Europe sous l'effet des niveaux de chaleur et de sécheresse, des niveaux exceptionnels. Au sud de Paris, la forêt de Fontainebleau brûle. Près de 1000 hectares sont déjà partis en fumée. 4 ans et demi après le début de l'offensive russe, les soutiens de l'Ukraine ne relâchent pas leur effort. Leur coalition, appelée coalition des volontaires, est réunie actuellement en sommet à Paris dans le cadre prestigieux de l'Hôtel des Invalides. Emmanuel Macron et Volodymyr Zelensky font partie des 37 chefs d'État ou de gouvernement présents. L'objectif numéro un du sommet est d'appuyer Kiev dans son double combat politique et militaire. Les précisions de Sofia Katsenkova.
8: Le sujet numéro un, c'est la défense anti-aérienne. L'Ukraine manque de systèmes capables d'intercepter les missiles russes. Les dirigeants d'une trentaine de pays vont donc chercher à accélérer les livraisons de capacités anti-aériennes en Ukraine. 8 pays et des industriels se retrouveront en parallèle au Quai d'Orsay pour travailler sur la production de ces systèmes, selon le chef de la diplomatie française, Jean-Noël Barrot. Le but de ce sommet, c'est aussi de préparer l'après-guerre. Cette coalition veut rendre plus crédible le projet d'une force multinationale qui pourrait être déployée en cas de cessez-le-feu en Ukraine. Des exercices militaires conjoints avec les pays de la coalition pourraient d'ailleurs être annoncés aujourd'hui. Toutefois, ces exercices auront lieu hors de l'Ukraine tant que les conditions pour un déploiement réel ne sont pas remplies selon l'Élysée. Pour Paris, l'enjeu de cette réunion est donc plus large que seul le soutien à Kiev. Il s'agit de forger une coopération militaire européenne plus étroite à l'heure où le bloc des 27 cherche à assumer davantage sa propre sécurité.
7: Le sommet de Paris sur l'Ukraine précède les traditionnelles cérémonies du 14 juillet qu'Emmanuel Macron présidera pour la dernière fois demain. Quelques 500 soldats des États membres de cette coalition des volontaires ouvriront la parade sur les Champs-Élysées. Dans son dernier discours aux armées aujourd'hui, Emmanuel Macron a mis en avant le réarmement en cours de la France avec un doublement de son budget de la défense en 10 ans. Dans ce contexte face à la Russie, la France hausse le ton. Jean-Noël Barrot, chef de la diplomatie française, a dénoncé ce matin sur BFM TV une vaste campagne de cyberespionnage et de sabotage attribuée aux Russes. Outre la France qui a promis des sanctions, le Royaume-Uni et l'Union européenne ont également été visés. Les précisions de Léonie Magro-Del Bagno.
6: Dans son communiqué, l'Union européenne révèle que le 16e centre du service fédéral de sécurité russe, le FSB, contrôle plusieurs groupes de cybermenaces, dont un connu sous le nom de Turla. Depuis des années, Turla mène des cyberattaques d'ampleur croissante contre l'Union européenne et ses partenaires, notamment l'Ukraine. Parmi les pays ciblés, la France, l'Allemagne, la Pologne, Chypre, les Pays-Bas et la Finlande. En France, ces attaques ciblent des services de l'État depuis 2010 et depuis 2025, elles s'en prennent à l'industrie de la défense. En Pologne, les pirates sont allés plus loin en sabotant des infrastructures comme des centrales de chauffage urbain. Face à cette menace, l'Union européenne impose des sanctions à 9 personnes et 4 entités, dont des agents du renseignement militaire russe, le GRU, et des cybercriminels. Le ministre français des Affaires étrangères a précisé, je cite, que la France allait, elle aussi, sanctionner les responsables de cette campagne. Jean-Noël Barrot a également annoncé avoir convoqué l'ambassadeur russe à Paris, sans préciser de date.
7: C'était Léonie Magro-Delbagno du service international.
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7: On en vient au conflit au Moyen-Orient, alors qu'Américains et Iraniens ont multiplié les frappes ces dernières heures. Plus que jamais, les projecteurs sont braqués sur le détroit d'Ormuz. Nous en deviendrons les gardiens, déclare Donald Trump. Il affirme sur Fox News que les États-Unis vont en prendre le contrôle. Il annonce aussi le rétablissement du blocus des ports iraniens. De son côté, Téhéran prévient qu'il ne laissera pas les Américains s'ingérer dans la gestion du détroit stratégique. L'escalade au Moyen-Orient a ravivé les inquiétudes en Inde. Un marin indien est porté disparu depuis l'attaque de l'Iran contre un cargo au large d'Oman. 10 autres ont pu être secourus. La communauté indienne est très présente sur les routes maritimes du Golfe. Correspondance à New Delhi d'Abdullah Erali.
9: Cette nouvelle attaque contre un navire marchand réveille de mauvais souvenirs. Le mois dernier, 3 marins indiens avaient été tués lors de frappes américaines contre un pétrolier. Cette fois, c'est un cargo battant pavillon chypriote qui a été attaqué par l'Iran au large d'Oman. Sur les 11 marins indiens à bord, 10 ont été secourus et un est toujours porté disparu. New Delhi a fermement condamné cette attaque. Le gouvernement demande l'arrêt immédiat des frappes contre les navires marchands et le respect de la liberté de navigation conformément au droit international. La Direction générale de la marine marchande indienne estime à 25 000 le nombre de marins indiens dans le Golfe. Au-delà du sort de ses ressortissants, l'Inde redoute une nouvelle escalade. Le pays importe près de 80% de son pétrole et une perturbation durable du détroit d'Ormuz menacerait directement son approvisionnement énergétique. Ce matin, les marchés ont immédiatement réagi. La roupie s'est dépréciée et la bourse de Bombay a ouvert en baisse. Abdullah Erali, New Delhi, RFI.
7: Alors que la canicule continue de produire ses effets, le temps très chaud et très sec favorise les incendies de forêt dans une partie de l'Europe. En Espagne, le Premier ministre Pedro Sanchez est en Andalousie aujourd'hui où 13 personnes ont trouvé la mort. En France, le ministre de l'Intérieur Laurent Nunez s'est rendu à proximité du grave incendie qui embrase la forêt de Fontainebleau à une cinquantaine de kilomètres au sud de Paris, là où au moins 800 hectares sont déjà partis en fumée. Selon le ministre, le feu pourrait avoir une origine volontaire. Direction maintenant la Corée du Sud, pays qui vient de connaître sa première alerte maximale pour forte chaleur. On a frôlé hier par endroits les 40 degrés Celsius. À Séoul, la population a reçu sur ses téléphones portables des consignes à suivre. Un reportage de notre correspondante Camille Ruiz.
10: So Yoo-jung est assise au bord de l'eau avec son fils, 10 ans, et son mari. Leurs jambes nues sont immergées.
11: Il faisait tellement chaud au milieu de journée que je ne pensais pas pouvoir sortir de chez moi. Mais maintenant que le soleil s'est couché, je suis passée par la rivière Cheongye en rentrant du dîner et d'une promenade dans le quartier. Maintenant, on se repose en famille et on se trempe les pieds dans l'eau de la rivière.
10: La quarantenaire semble satisfaite de la réponse du gouvernement en période de canicule, mais alerte sur la situation des personnes vulnérables.
11: Il faudrait veiller davantage à ce que les personnes âgées plus marginalisées que le reste de la population puissent échapper à la chaleur en été, en leur fournissant des climatiseurs ou alors en prenant d'autres mesures.
10: Sur la coulée, à l'ombre des ponts et des arbres, touristes étrangers et séoulites se mêlent. Près de cette rivière, rénovée en 2005, on peut gagner 3 à 6 degrés selon certaines études. Lee Ji-eun se promène avec sa fille et son fils, éventail à la main.
11: C'est vraiment rafraîchissant. Ne pas sortir, c'est faisable, mais sur le long terme, ça me semble difficile. En effet, les enfants ont besoin de prendre un peu le soleil et de se promener.
10: Sur son téléphone, elle a reçu un message des autorités. Boire suffisamment d'eau, maintenir une température fraîche à l'intérieur. Dans d'autres régions, le gouvernement conseille même d'arrêter toute activité extérieure. Camille Ruiz, Séoul, RFI.
7: À la Coupe du Monde de football, J-1 avant la première demi-finale. France-Espagne, demain soir à Dallas. Affiche très prometteuse entre la meilleure attaque et la meilleure défense du tournoi. Les Français sont arrivés hier à Dallas après 3h30 de vol depuis Boston. Ils joueront demain au stade de Darlington, enceinte climatisée de plus de 70 600 places. Elle est dotée d'un toit. En marge du tournoi, une affaire de racisme a éclaté autour de l'équipe de France. Mariano Rajoy, ancien Premier ministre espagnol, soutient qu'elle est de très haut niveau et ce, sans joueurs français. Et je vous propose d'écouter le commentaire d'Yvan Gasteau, historien du sport, spécialiste des questions migratoires.
12: Je trouve que les raccourcis, ils peuvent être dans tous les sens, hein, dans le positif comme dans le négatif. Hein, considérer que la France et l'Afrique, alors on pourrait considérer que voilà, oui, la France et l'Afrique, la France et le Maghreb, la France et toute son histoire, c'est l'immigration italienne, c'est l'immigration espagnole, et beaucoup de joueurs ont représenté tous ces éléments-là. Je trouve que ce sont des propos un peu vains, même s'il s'agit de valoriser les choses. La question, c'est la question, à mon sens, de la différence et de la gestion de la différence. La France peut se targuer aujourd'hui. Alors, c'est vrai que le moment est favorable, puisque on est dans une période où l'équipe de France ne pose aucun problème, où les joueurs sont irréprochables. Mais c'est une période qui, justement, fait que les joueurs ne sont plus mis en avant à l'aune de leur diversité, à l'aune de leurs appartenances familiales. Ils sont tous mus par une forme de patriotisme et je crois que ce moment-là est vraiment à retenir comme un exemple. Et tous ceux qui autour peuvent capitaliser sur des différences,
13: eh bien sûr, se cassent les dents.
7: Invité d'RFI Midi, Yvan Gasteau répondait aux questions de Paul Loncin-Spinelli. Il est bientôt 17h10 ici à Paris, 2h de moins en temps universel. L'information revient à 18h avec le journal en français facile d'Adrien Delgrange. Tout de suite, une rediffusion de Sur le pont des Arts. Très bonne journée sur RFI.
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0: Vous retrouvez pour de nouvelles émissions hors les murs, après le théâtre au Festival d'Avignon. Nos quartiers d'été se poursuivent à Arles, où s'est ouvert il y a une semaine le plus important rendez-vous dédié à la photo en France. Des mondes à relire, c'est le titre de cette 57e édition des Rencontres de la photographie, avec un focus particulier sur l'Afrique, le Ghana de l'indépendance, les années 70, dans l'objectif de Paul Kodjo, avec ses photoromances publiées dans la presse, ou ces clichés des soirées dansantes d'Abidjan. La RDC avec Sami Balodji qui interroge dans sa traversée photo du Katanga l'héritage de la colonisation, ce legs de violence et d'exploitation des ressources naturelles qui a suivi l'indépendance. Enfin l'Algérie dans le travail de la photographe et vidéaste Katia Kameli qui dévoile ici un nouveau chapitre de son travail, un roman algérien. Et on a le plaisir d'accueillir dans ce studio d'Arles quatre invités aujourd'hui, Katia Kameli et Sami Balodji. Bonjour.
1: Bonjour.
0: Sami Balodji, vous présentez à l'église des Trinitaires l'exposition Paysage Prisme, une traversée katangaise. Katia Kameli, le roman algérien et l'histoire se répète, ce dernier épisode donc est présenté à l'église Sainte-Blaise. Bonjour Damaris Samao.
2: Bonjour.
0: Vous êtes la commissaire de l'exposition Ghana, rêver l'indépendance au palais de l'archevêché. Enfin, je salue Amandine Nana, bonjour.
3: Bonjour.
0: Photoromance, c'est la première grande exposition personnelle de Paul Kodjo en France. Vous en êtes la commissaire, elle est présentée ici à Arles, à l'espace Croisière. Merci à tous les quatre d'avoir accepté notre invitation et soyez les bienvenus sur le Pont des Arts.
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0: Et parmi les visiteurs de l'espace Croisière, nous avons rencontré ce matin par le plus grand des hasards l'artiste burkinabé Olga Yameogo, heureuse, elle qui a des attaches familiales en Côte d'Ivoire, de voir renaître une époque avec les photographies de Paul Kodjo.
5: Ça m'enjaille, comme on dit, ça m'enjaille, c'est incroyable ce truc. C'est un retour en enfance et pour nous c'était les autres pays limitrophes. C'était New York, c'était, voilà. Tout le monde copiait la mode ivoirienne. Et on avait pas mal de musiciens, dont Ernest Oyeyé, François Louga, qui est venu en concert à Ouagadougou. Et la mode, elle était ivoirienne ou elle l'est pas, quoi. Donc là, pour moi, c'est vraiment tout. Les années 60, 70. Et j'ai même éclaté de rire. Parce que quand on dit l'intrigante, c'est vraiment ça, quoi. Et les débuts, par exemple, il y a un quartier, et j'ai vu Taxi, et il y a un taximan, et ça m'a fait penser à une chanson qui s'appelait Taximan n'est pas gentil.

0: et la taximan d'Amadou Balaké. C'est vrai, Amandine Nana, que cette exposition des clichés de Paul Kodjo nous plonge dans ces années-là, 60-70. Il a commencé comme photoreporter, il a été correspondant à Paris pour la presse ivoirienne, et puis c'est à son retour en 1970 qu'il s'est lancé véritablement dans cette activité de photoromance, de roman photo.
1: Oui, exactement. En revenant en Côte d'Ivoire en 1970, il constate qu'il y a déjà une consommation des romans photos, photoromans, par un public féminin à Abidjan. Sauf que c'est des productions européennes et françaises notamment qui sont importées. Et il se rend compte qu'il y a donc une nécessité à créer un photoroman africain, un photoroman ivoirien, qui puisse aborder les sujets de société de l'époque, le rôle de la femme, la place de la femme, l'évolution de sa place dans la société ivoirienne et également la transformation de la société à cette époque-là. Donc c'est vraiment pour lui un médium qui est aussi à la croisée de la photographie et du cinéma et qui exprime aussi son désir de cinéma.
0: Il a été pionnier en Côte d'Ivoire, Paul Kodjo, avec cet exercice de la photoromance. Ça commençait à peine à se développer en Afrique. Il avait sa propre agence, il publiait dans Ivoire Dimanche les épisodes donc de ces feuilletons. Vous l'avez dit, c'était des lectures essentiellement destinées aux femmes et qui présentent les femmes comme des tentatrices, des perturbatrices. C'est ce que racontait Olga Yemeogo, l'intrigante, celle qui portait malheur. Ça aussi, ça dit l'époque.
1: Effectivement, ça dit de l'époque, mais ce qui est assez étonnant quand on lit ces photoromans dans leur entièreté, c'est qu'il y a toujours un plot twist, un retournement de situation, ou qui est plutôt déconstruit en fait cette idée-là de l'intrigante, qui déconstruit cette idée de la criminalité criminelle jamais, d'une criminalité féminine qui devient intrigue d'un des romans photos. Et en réalité, ça touche à la mortalité infantile, une expérience de mortalité infantile vécue par une des femmes. Ça touche à des questions d'infertilité.
0: De vraies questions de société.
1: Des vraies questions de société. Donc c'est vrai que ça joue sur ces stéréotypes, mais au final, il y a toujours quand même beaucoup dans ces histoires-là des retournements de situation qui permettent de complexifier ce que vivent ces femmes-là. Et c'est pour ça qu'elles s'y reconnaissent aussi.
0: Ouais. Dans son travail, il y a aussi la co-réalisation. Il a été à la manette, Paul Kodjo, d'une série télé, un grand succès des années 70, Sassandra.

0: Qu'est-ce que c'est que cette série?
1: C'est une série télé qui date de 2009 et qui est le, parce que l'exposition se concentre sur un corpus des années 70, mais c'était important pour moi de montrer aussi l'héritage de son travail et des romans photos dans la production audiovisuelle des années 2000, qui est très importante au tournant des années 2000, la production audiovisuelle ivoirienne, au même titre que celle nigériane, ont une importance et circulent énormément, sont consommés aussi à travers l'Afrique francophone. Et Paul Kodjo est co-réalisateur de cette série, où on retrouve des cadrages similaires, des intrigues qui rappellent en fait les romans photos.
0: C'est le prolongement de son travail de photographe, tout simplement.
1: Exactement, mais pas que lui, c'est plutôt le prolongement de l'impact du roman photo sur des codes visuels et des codes narratifs. C'est une généalogie. C'est pour montrer que c'est tout comme en fait en Amérique du Sud, ça a été aussi la généalogie des telenovelas, pour rappeler en fait que une histoire de la photographie peut également en Afrique s'ancrer dans une histoire plus large de l'image jusqu'aux années 2000 et de la télé.
0: Dans son travail, il y a aussi toute la dimension glamour de la mode, des soirées dansantes, comme a pu le faire au Mali un Malick Sidibé. Il faisait poser les jeunes élégants. Il y a ce cliché aussi monumental d'une soirée avec au premier plan un danseur au chapeau mou sur la tête, saisi en pleine action. Ces clichés-là, ils ont contribué à construire une forme de roman national de la Côte d'Ivoire, comme cela a été le cas aussi pour Sidibé avec le Mali, Amandine Nana.
1: Je pense que c'est des images qui, en tout cas dans le contexte ivoirien, nécessitent encore d'être vues et de participer à une mémoire collective. C'est Paul Kodjo a été peu montré en Côte d'Ivoire de son vivant plus récemment. Mais plus globalement, effectivement, ça permet d'inscrire dans une histoire plus large de l'image que c'est en Afrique de l'Ouest et d'un moment, effectivement, où l'émancipation culturelle passe également par ces espaces-là, festifs et musicaux.
0: Pourquoi est-ce qu'il a été montré si tard, finalement, dans son propre pays et a fortiori ici, en France, où c'est la première grande exposition qui lui est consacrée?
1: Je pense que ce qui est déjà intéressant de rappeler, c'est que de son vivant, il était quand même connu déjà. On retrouve pas mal d'archives dans la presse qui montrent que c'était une figure culturelle. La question, c'est plutôt des questions d'infrastructure muséale, d'infrastructure culturelle pour continuer à transmettre dans ces pays-là et en espèce à Côte d'Ivoire. Il n'y a pas de musée de la photo en tant que tel. Donc c'est plus ça qui aujourd'hui permet de se questionner sur le manque de transmission de son travail pour la France. Je pense que c'est plus largement, il y a eu un intérêt quand même qui est plus récent quand même pour la photographie africaine. Donc ça, dans le prolongement, on a commencé plutôt avec des grands photographes de studio. Et ici, c'était rappelé qu'il y avait également des photographes qui ont exploré d'autres genres que la photographie de studio.
0: Arles et ses rencontres de la photographie, c'est aussi un lieu où les artistes confrontent l'histoire à la réalité d'aujourd'hui. Sami Balogi, c'est ce que vous faites dans votre traversée katangaise. D'abord, il faut rappeler peut-être à celles et ceux qui nous écoutent que vous êtes certes photographe, mais aussi plasticien, vidéaste. Vous superposez souvent dans votre travail les images d'archives à celles de la réalité d'aujourd'hui. L'un de vos sujets de prédilection, c'est l'exploitation des ressources minières, avec notamment le cuivre. Vous êtes né à Lubumbashi. Quand on entre dans l'église des Trinitaires, parmi les tout premiers clichés, il y a ceux de l'hôtel Impala. Il y en a un qui s'intitule le lounge bar de l'hôtel Impala, totalement déserté, à l'abandon. Ça évoque une période de richesse révolue. Quelle est l'histoire de cet hôtel Impala, Sami Balogi?
2: L'hôtel Impala appartenait à la famille. Et
0: à votre famille?
2: À ma famille. Et après, ce qui devenait intéressant, c'est comment lier cet hôtel à une histoire politique de la région, sachant que l'hôtel a été utilisé comme QG de l'armée de Mobutu pendant la guerre de 1977. Et puis en 1978, ça a été aussi un lieu de massacre, mais aussi de prise d'otages des expatriés français européens. Et en 93, ça a été le lieu de refuge pour et des personnes d'ethnies différentes que du Katanga, et c'était un temps aussi de nettoyage ethnique. Et donc,
0: c'est un lieu qui a été témoin de tous ces épisodes-là,
2: oui,
0: depuis l'indépendance.
2: depuis l'indépendance. Et donc, je pars du principe que voilà, ça relie l'histoire familiale, ça relie aussi l'année 78, qui est l'année de ma naissance. Et à partir de cet élément autobiographique, je commence à traverser justement ce paysage. Et le paysage, je le prends dans le sens que c'est vraiment une activité humaine qui configure le paysage. Et c'est pas un élément naturel en soi. Et j'essaie de comprendre quels sont ces éléments qui façonnent ce paysage, tant au niveau politique, au niveau économique, au niveau de l'extraction, au niveau des intérêts capitalistes en fait. Et je traverse finalement tous ces espaces, ces lieux de mémoire. C'est pas que des lieux, mais c'est aussi des corps, c'est aussi des personnes que je rencontre. Je croise des récits qui soient les miens, qui soient institutionnels, mais qui soient aussi des récits autant des acteurs que des victimes. Et ça fait en fait un récit choral, notamment avec des documents de la télévision RTBF ou alors le magazine Paris Match, avec tout son motto de l'époque, entre choc d'images et le choc de mots.
0: On va écouter justement un passage de votre traversée de cette vidéo que vous présentez dans l'exposition. Donc je me demandais justement si c'était tiré de journaux d'information belges ou français. Vous me donnez la réponse, c'est la RTBF. C'est après l'assassinat de Patrice Lumumba le 17 avril 1961.
3: Est-ce que vous avez eu l'occasion de voir Patrice Lumumba lors de son transfert de Léopoldville à Éville le 17 janvier dernier?
4: Non, je ne me suis jamais occupé de lui.
3: Quelles peuvent être, à votre avis, les répercussions au Congo et singulièrement au Katanga à l'annonce de la mort de Patrice Lumumba?
4: Comme vous savez, n'est-ce pas, au Katanga, les gens ont fêté.
5: Moi, je ne regrette pas. Il fallait qu'il meure comme ça. C'est bien.
6: Je préfère ne pas répondre.
7: Moi, tout au fond, je suis content. Moi, parce que je suis un Katangais, vous comprenez bien. Je dois être certainement content.
8: Et je m'attendais à cette question-là, mais vous comprenez bien que je ne peux pas y répondre.
9: Mais à votre avis, c'est une bonne, mauvaise chose, oh, regrettable ou non?
8: Je ne peux pas, je ne peux rien dire. Je suis étranger ici.
9: Comment ça, vous êtes étranger ici?
8: Mais oui, je suis belge, enfin, je suis tout de même étranger dans ce pays.
10: D'après la mort de Patrice Lumumba, moi, je pense que c'est très bien. Parce que c'est un homme qui voulait nous mener dans le malheur.
9: C'est ce que tes parents racontent ou bien c'est ce que tu penses personnellement?
10: Moi, je pensais que mes parents passaient, parce que mes parents sont des Katangais. Voilà.
0: Voilà, cette archive extraordinaire où l'on entend la gêne des personnes interrogées, que ce soit les Belges ou les Katangais. Qu'est-ce qu'elle dit pour vous, aux spectateurs, cette archive-là, Sami Balogi?
2: Je ne pense pas que j'utilise ces éléments-là comme étant des archives, mais je les utilise plutôt comme étant des documents. En me basant notamment sur toute la réflexion, que ce soit des Deleuze ou de philosophes congolais Valentin Yves Moudimé, c'est vraiment comment ces documents deviennent des éléments de vérité pour eux-mêmes et par eux-mêmes, quoi. Et comment je les confronte finalement aux conséquences d'aujourd'hui et aux autres récits. Et l'idée, ce n'est pas de mettre ça en abîme, mais c'est de confronter ça avec d'autres récits, quitte à ce qu'il émerge d'autres types de vérités, quoi.
0: Effectivement, la confrontation des regards européens et africains, essentiellement, en tout cas, elle apparaît à plusieurs endroits. Vous évoquiez tout à l'heure Paris Match, l'attaque des légionnaires sur Kolwezi dans les années 70, avec une de l'hebdomadaire, photo de corps entassée, et la légende, cette image suffit à elle seule à justifier l'intervention occidentale à Kolwezi. Vous posez ça là et vous invitez à la réflexion.
2: Mais autant que l'ONU se bat avec les mercenaires français, belges, sud-africains qui sont financés par l'industrie minière. La sécession katangaise repose sur l'industrie minière, quelque part.
0: On découvre aussi à travers les clichés photos l'histoire que l'on pourrait méconnaître, et c'est vrai que ça invite aussi à aller chercher plus loin l'histoire de ces combattants qui sont allés se réfugier de l'autre côté de la frontière en Angola sous domination portugaise. On voit dans l'expo photo le cliché de ce point frontière, et puis vous nous présentez des registres, des listes de réfugiés.
2: Oui, à la base, l'idée, c'était de travailler sur la notion de porosité quand il s'agit des frontières coloniales. Il faut savoir qu'il y a des civilisations précoloniales qui existent entre ces frontières coloniales. À savoir, pour l'exemple, dans cette expo, nous nous basons beaucoup plus sur le peuple Lunda, dont Tshombe, qui était le président du Katanga à l'ère de la sécession, il était descendant de cette famille royale, quoi. Et donc tout ça se reposait aussi sur cette organisation qui s'étale entre l'Angola, le Congo et la Zambie. Et ça, c'est assez intéressant de voir que enfin, c'est déjà trois colonies. En Angola, c'est le portugais. Au Congo, c'est le français. En Zambie, c'est l'anglais. Donc, ça présente déjà l'aspect international, le capitalisme et toutes les compétitions que ça peut amener. Mais tout ça repose sur des empires qui s'étalent et qui ont aussi leur fonctionnement, qui ont leur généalogie, qui ont leur rapport à l'espace, leur rapport au temps. Et c'est ce que je fais ressortir aussi, c'est que finalement il y a deux types de récits, deux types de temporalité, deux types de généalogie dans toute cette histoire qui s'entremêle et qui devient beaucoup plus complexe qu'on ne prétend le faire valoir, quoi.
0: Pour rester en RDC un instant, voici Jean Bosco Mwenda, pionnier de la guitare acoustique fingerstyle congolaise, né dans le Haut-Katanga à Bunkeya, Tambala Moja pour ce titre.

0: La jeune fille dont, que vous décrivez, en fait, c'est ma fille, et c'est moi qui lui pose le aîné, et c'est une manière, en fait, de... Je ne veux pas qu'elle perde ce fil, en fait. Voilà, c'est, je l'emmène très souvent en Algérie, mais évidemment, elle n'a pas la langue que moi, ma grand-mère m'a appris. Et donc, il y a forcément déjà un fil qui s'est cassé, mais j'espère au moins, en tout cas, en recréer d'autres. Et voilà, je pense que c'est important pour les générations à venir.
1: On parlait avec Sami Balogi de cet héritage familial aussi qu'on ne choisit pas, hein, qui est là, qui préexiste à notre naissance. Le vôtre et votre rapport à l'Algérie, quel a-t-il été à son histoire? Qu'est-ce qu'on vous a dit, à vous, de ce que votre famille a vécu avant l'indépendance, pendant la guerre, après?
0: Ben, moi, l'histoire de l'Algérie, je l'ai vécue par deux angles différents et deux voies différentes, puisque j'ai suivi une éducation en France, mais je passais 4 mois en Algérie. Et donc, évidemment, j'ai eu 2 sons de cloche sur cette guerre d'indépendance. Et donc, très tôt, en fait, dans ma vie, je me suis questionnée sur cette notion d'histoire avec un grand H. Qu'est-ce que ça veut dire, l'histoire? Parce que quand on est enfant, en fait, on apprend des dates, on apprend des lieux. Et puis, ben, voilà, c'est ce que j'apprenais dans les livrets scolaires en France. Et puis, mon grand-père m'a raconté une toute autre histoire de ce qu'il avait vécu. Donc, ma notion et mon rapport à l'histoire avec un grand H a été assez bouleversé très très tôt, et je pense que c'est complètement au cœur de mes questionnements. Et voilà, et on sait maintenant qu'en fait il y a des histoires et pas une histoire.
1: Sami
0: Balogi. Il y a toujours un narrateur, pardon.
1: Oui. Sami Balogi, au cœur de votre questionnement à vous, il y a, comme le disait Katia Kameli, la question de qui raconte l'histoire.
2: En effet, il y a la question de qui raconte l'histoire, et c'est pour ça que je pense que pour moi c'était intéressant de questionner déjà les frontières, parce que ces frontières sont arbitraires, mais par frontières on a aussi toute l'administration, toute la modernité qui vient, mais aussi avec la religion. Donc il y a tout un processus en fait systémique qui va se mettre à administrer, à réguler, à établir certaines valeurs. Mais cependant, il y a toujours eu une forme de résistance, et cette forme de résistance n'a jamais été regardée de près. Aujourd'hui, on regarde ces villes africaines que par le prisme, en fait, de la modernité coloniale. Je vous entendais parler de Kodjo, ou vous parlez de Malick Sidibé. C'est comme si tout naissait que à ce moment-là, dans cet environnement de la modernité, et comment l'homme noir peut s'épanouir dans cet environnement-là. Sauf que ces émancipations-là ont toujours existé depuis des générations, depuis des siècles. Donc c'est toujours quel est le point de départ, où est-ce qu'on commence à raconter, à partir de quel moment, et c'est pour l'intérêt de qui? Et c'est justement dans le film, quand il y a des généalogies qui remontent au 16e, 15e siècle, enfin, ce sont ces questions-là qui se posent. C'est que, à partir de quel moment commence l'histoire? Et c'est l'histoire de qui?

0: Voilà, Birth of Ghana, le titre déniché par notre réalisateur Pierre Plantier, Damaris Amao, Ghana, rêver l'indépendance, donc c'est l'exposition dont vous êtes la commissaire. Ce rêve de l'indépendance ghanéenne, qui l'a écrit? Justement, qui a écrit cette histoire-là?
1: C'est une histoire qui s'écrit de manière collective, mais c'est vrai qu'on retient le nom de Kwame Nkrumah, qui est cité dans la chanson. Ce qui m'a intéressée dans l'exposition, c'est bien sûr la question de l'indépendance vis-à-vis du gouvernement de l'Empire britannique, mais ce qui était très intéressant pour moi, c'était de voir que Kwame Nkrumah a très tôt conscience que l'indépendance c'est bien, mais que derrière il faut construire une nation, il faut construire, reconstruire une société. Et donc c'est ce qui m'a intéressé dans l'exposition, c'est comment lui, homme de presse, homme de communication, se sert du pouvoir des mots, mais aussi du pouvoir de l'image pour construire cette nouvelle identité.
0: C'est-à-dire qu'il a été un politique communicant presque avant la lettre et avant la communication politique telle qu'on la connaît aujourd'hui à l'excès.
1: Si on fait la généalogie, les techniques d'agitprop dont était héritier Kwame Nkrumah, elles sont pas nouvelles. C'est-à-dire que c'est quelqu'un qui a beaucoup qui a été façonné selon une idéologie marxiste et il hérite de toutes les stratégies politiques développée en URSS dès les années 30.
0: Et on lui a fait d'ailleurs à certains moments le reproche d'un culte de la personnalité un peu exagéré.
1: En effet, c'est ce qu'on évoque aussi dans l'exposition, c'est la manière dont les images circulent et notamment le portrait de Kwame Nkrumah, comment il se met en scène comme homme politique proche de son peuple, et c'est ce qui a fait son succès, et aussi voilà comment son image, notamment au moment où se durcit le pouvoir et se devient peut-être un peu plus autoritaire, comment aussi il façonne cette image de leader qui va être pris dans les ouvrages et autres.
0: Elle est extrêmement riche cette exposition avec des clichés effectivement d'avant l'accession au pouvoir et puis tout ce travail qu'il confie à des photographes notamment américains pour raconter ce roman-là, Damaris Amao.
1: Alors, ce qui peut-être qu'il faut rappeler que quand Kwame Nkrumah arrive au pouvoir, il est confronté à un pays composé de près de 50 ethnies, près de 50 langues et autant de cultures locales. Donc, il a cette nécessité de construire une identité nationale. Et pour cela, il va s'appuyer des architectes, des musiciens. On aurait pu faire un chapitre sur le high life, tel qu'il a été
0: Absolument.
1: Très important. Mais voilà, ce sera pour une autre exposition et pour quelqu'un d'autre. Et aussi d'artistes visuels. Et aussi de photographes. Peut-être il faut considérer deux schémas assez différents. On présente l'ouvrage que fait Paul Strand, donc ce photographe américain de gauche qui, à l'époque où il va au Ghana, vit en France parce qu'il fuit le macartisme. C'est quelque chose qu'il ne faut pas oublier et qu'il adhère au projet Nkrumahiste comme il adhère de manière générale à l'idée de décolonisation dans une perspective socialiste. Et dans le cas de Paul Strand, il a la volonté lui-même de faire un livre sur le Ghana. Il cherche un pays africain d'Afrique noire exemplaire et c'est un ami, Basil Davidson, un écrivain britannique proche des leaders de l'indépendance du continent africain qui lui dit il faut choisir le Ghana. Pourquoi ? Parce que Kwame Nkrumah n'a pas simplement œuvré à l'indépendance du pays, mais il a eu conscience qu'il fallait aussi créer une nouvelle société. Et surtout, ce qui l'intéresse aussi, c'est la manière dont il veut ancrer l'idée d'un nouvel homme africain, d'une nouvelle femme africaine qui renouerait avec son identité africaine, qui mettrait de côté la parenthèse de la colonisation pour retrouver son identité, mais pas dans un esprit simplement conservateur, mais dans l'idée qu'il faut asseoir ses racines pour mieux regarder le futur.
0: Et donc c'est la série de portraits qu'on voit dans l'objectif de Paul Strand de cette époque-là. Le livre est sorti, je crois, après la mort de Nkrumah.
1: Oui, donc Paul Strand, après avoir convaincu avec Basil Davidson de faire ce portrait du Ghana, Kwame Nkrumah l'encourage. Paul Strand va venir quelques mois, entre 63 et 64, sillonner le pays du nord au sud, de l'est à l'ouest, à la fois photographier les habitants du Ghana, que ce soit dans les zones les plus reculées du nord du pays, mais aussi dans la ville. Et donc c'est aussi bien un portrait multifacette d'un Ghana plutôt traditionnel, mais aussi de ces femmes qui incarnent le renouveau du pays, comme les infirmières. Il y a un très beau portrait de ces infirmières, de ces ouvriers qui sont en train de, par exemple, de construire le barrage d'Akosombo. Donc c'est ce Ghana qui à la fois retrouve ou renaît selon son identité locale et propre, mais qui est prêt à se présenter au monde et qui est prêt à regarder le futur.
0: Oui, vous parlez effectivement du rayonnement du Ghana à cette époque-là, hein, premier pays à s'émanciper de la Grande-Bretagne en mars 57, et on en revient à Paris Match, Samy Balogi, avec encore un reportage Côte de l'or morte, vive le Ghana. Voilà, la presse internationale aussi s'intéressait à ce pays-là à ce moment-là, et il y en a de très belles traces photographiques.
1: Oui, c'est voilà, il y a quelques doubles pages de Paris Match. J'aime bien reprendre cette phrase de Jeanne Rouche, qui était la compagne de Jean Rouche, qui était écrivaine et journaliste américaine, et qui parle du monde qui se penche sur le berceau de Baby Ghana au risque de le renverser. Et c'est une belle image qui témoigne de l'attention que suscite le Ghana à cette époque-là. On a quasiment tous les représentants de presque tous les pays qui viennent au Ghana. On a Nixon qui fait sa tournée africaine qui est présent. Nous avons les dignitaires soviétiques qui sont également présents. Donc se joue derrière ce moment de célébration et de joie intense aussi plein d'enjeux géopolitiques. François Mitterrand, qui est le ministre de l'Outre-mer en France, vient un peu en traînant des pieds parce qu'il a peur de ce que les idées Kwame Nkrumah donnent des idées aux autres pays encore sous colonisation française. Et la une, plus précisément les pages de Paris Match. Alors le Ghana ne fait pas la une, c'est Grace Kelly et son nouvel enfant qui fait la une de ce numéro-là, mais il y a quand même trois doubles pages dédiées au Ghana, à cette côte de l'or morte, et notamment une double page qui m'a beaucoup intéressée, c'est celle où les photographes finalement de Paris Match regardent leurs confrères. Est-ce qu'ils disent nos confrères, cinéastes et photographes, filment, photographient le jour 1 de leur indépendance. Donc c'est une jolie mise en abîme.
0: Ouais. Vous avez prononcé le nom de Jean Rouche. On va écouter un extrait justement de Baby Ghana, ce film qui raconte, au moment où on l'écoute là, Nkrumah prisonnier.
2: Il n'y a pas de place actuellement dans les prisons. Pourtant, un jour, derrière cette porte, est rentré un homme, habillé comme ceci, d'un costume de coton et coiffé d'une toque. Il s'appelait Kwame Nkrumah. Son gardien se souvient très bien de lui. Kwame Nkrumah ? Mais oui, c'était le meilleur de nos prisonniers. Il faisait tout ce qu'on lui disait. C'était lui le plus calme et le meilleur. Et c'est dans la prison de James Fort qu'est née l'histoire de Ghana.
0: Voilà, Baby Ghana, dans quelles conditions, Damaris Amao, a-t-il été réalisé, ce film de Jean Rouche ?
1: Donc il faut peut-être rappeler que le Ghana, ou à l'époque la Côte de l'Or, est un terrain de recherche depuis le début des années 50 pour Jean Rouche, et donc c'est lié, il s'y rend depuis 53 54, c'est à l'époque où il fait aussi cette étude sur les maîtres fous, et donc c'était un peu naturel finalement qu'il documente ce moment de l'indépendance avec ce film qui est particulier puisqu'il donne la voix à un acolyte. Je ne sais plus de quelle nationalité il est, mais il vient, je crois, soit peut-être de la Côte d'Ivoire, et qui commente avec lui les célébrations de l'indépendance.

0: On a parlé du travail de Paul Strand. Il y a également cet ouvrage qui s'appelle Les bâtisseurs de routes, sorti en 1961, image d'un autre américain, Willis Bell, qui donne lui aussi sa perception du Ghana quelques années après l'indépendance.
1: Oui, cet ouvrage c'est The Roadmakers, mais c'est un livre qui a deux auteurs. Bien sûr, il y a Willis Bell, qui est ce photographe américain qui il a finalement quasiment pas vécu aux États-Unis, qui est né de parents missionnaires en Asie du Sud-Est et qui arrive au Ghana à la fin des années 50 et qui finalement ne va jamais quitter le pays. Et il va travailler, il va vivre avec une écrivaine et dramaturge ghanéenne qui est Effoi Sutherland, avec qui il va faire ce livre de Roadmakers. Donc lui, il va prendre les photographies, mais elle va éditer et choisir les images avec lui, apporter aussi du texte, des proverbes ghanéens, sa propre prose poétique. Et cet ouvrage qui est édité, et là finalement contrairement à celui de Paul Strand, c'est un ouvrage qui est publié grâce au service d'information du Ghana en 1961, et c'est un livre qui, même s'il ne reprend pas le visage de Kwame Nkrumah, mais qui est un visage qui reprend l'idéologie nkrumahiste, c'est-à-dire qui fait toujours cette dialectique entre le passé, entre la sagesse des anciens et le futur qui s'ouvre au Ghana. Donc les textes et les sortes de proverbes reviennent toujours sur cette dialectique qui est très importante. Kwame Nkrumah dans ses textes revient souvent, ou dans ses discours, sur le fait qu'il faut prendre le meilleur des deux mondes. Et dans le livre, on trouve des phrases, nos pères ont construit les chemins et nous continuons de bâtir la route.
0: Mmh. Est-ce que vous avez pu voir cette exposition, Katia Kameli, Amandine Nana, Sami Baloji, sur Nkrumah?
2: Oui, j'ai pu la voir et j'espère pouvoir la revoir avec
0: elle est très riche.
2: Encore elle plus est très d'attention. Riche. Oui. C'est un vrai travail de recherche. J'ai beaucoup aimé le premier chapitre où on voit effectivement tout ce travail-là, aussi par les éditions, les livres photos, et également tout le travail ensuite. Il y a toute une salle qui est aussi dédiée à James Barnard. On vient de parler de beaucoup de photographes donc étrangers. Ce qui m'a beaucoup intéressé dans cette exposition, c'est aussi revaloriser des photographes aussi ghanéens qui eux-mêmes ont ensuite documenté en tout cas la vie au Ghana dans cette période-là, après et post-indépendance. Et puis également, en tant que curatrice d'art contemporain, une scène contemporaine d'artistes qui a aussi invité à dialoguer, j'ai trouvé ça assez beau de croiser toute cette recherche sur cette période-là et d'inviter des artistes de la jeune génération.
0: C'est ça, il y a toute une dernière partie en fait qui est consacrée à ces artistes nés dans les années 90, c'est ça, Damaris Amao?
1: Oui, je pense que c'est un peu la même chose que pour mes collègues, confrères, consœurs réunis autour de la table. Ces histoires, on les vit ça, parfois personnellement, et on les vit au présent. Pour moi, les relations Nord-Sud, la décolonisation, on n'a pas fini.
0: On est encore en plein dedans.
1: On est encore en plein dedans. Et ce qui était intéressant pour moi, il y a en effet ces interventions d'artistes contemporains. Il y a aussi des témoignages où on a invité des intervenants, artistes, curateurs, archivistes, à feuilleter ces livres et à partager avec nous qu'est-ce que ces images, qu'est-ce que ces pages reflétaient du Ghana d'aujourd'hui, comment ils les considéraient, ce qui permet aussi, quand on est historienne de la photographie et curatrice, de sortir un peu de ces biais de lecture et de pas calquer aussi des schémas de lecture. Et c'était intéressant aussi d'entendre, je voulais pas simplement que les Ghanéens soient seulement des Ghanéens de papier en noir et blanc, même si ce sont des très belles images, je voulais aussi que ce soit dans le livre ou que ce soit dans les tirages, par rapport à ça aussi, que les Ghanéens d'aujourd'hui puissent réagir à ces images et évoquer les trois artistes contemporains que sont Carlos Idun Taiwa, Denise Gawu Mensah, Rita Benissan Mawena, pose la question de la transmission. On en a parlé tout au long de l'émission, de ces images manquantes, de cette transmission en effet imparfaite, et trouve de manière créative, que ce soit en puisant dans les albums de famille, que ce soit en se réappropriant, pour le cas de Rita Benissan Mawena, se réapproprier des images dans les fonds d'archives occidentaux, de se réapproprier ces images pour en faire des tableaux, pour en faire autre chose, ou dans le cas de Carlos, de faire des mises en scène qui s'inspirent à la fois de l'univers des photographies, notamment de James Barnard, ou aussi des albums de famille. Une manière de pas forcément combler les manques, il y a des choses qui ne seront pas dites, qui ne seront pas transmises,
0: et d'inventer,
1: perdues,
0: tout simplement.
1: Mais d'inventer autre chose. Et de se réapproprier s'approprier aussi et de penser au présent cette histoire de la nation, cette histoire aussi de ce qu'on est en tant qu'individu traversé par des révolutions politiques, historiques et sociales, et voilà, et comment on le vit aussi de manière intime et personnelle.
0: Merci beaucoup à tous les quatre d'être passés par cette émission. Toutes ces expositions sont à voir donc aux Rencontres de la photographie à Arles, et je crois que ça dure un petit moment encore, hein,
1: jusqu'au mois d'octobre.
0: Donc ça laisse le temps de passer par ici et de découvrir vos travaux. Amandine Nana, Katia Kameli, Damaris Amao et Sami Balogi. On reviendra aux Rencontres de la photo dans le cadre de nos quartiers d'été, avec une émission qui cette fois nous fera voyager de Tanger au Cap avec Bruno Boudjelal, à Madagascar et au Sénégal avec Charlotte Yonga et Souleymane Bachir Diao, et au sud Liban avec la photoreporter Oriane Siantar Olive. Sur le Pont des Arts avec Clémence Delfort à la coordination, Pierre Plantier à la réalisation. Rendez-vous demain 15h10 temps universel.

0: celle que vous entendez là, c'est Wydad Mjama, la chanteuse d'Aïta Mon Amour, qui sera l'une de nos invitées demain. Elle se produit à l'occasion du festival Les Suds, qui se tient à Arles. Nous serons également en compagnie du directeur du festival, Stéphane Krasniewski, et du oudiste et compositeur Grégory Dargent. À suivre sur RFI, le journal.
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0: Merci d'être à l'écoute de RFI, les 17h à Paris, 15h en temps universel et 18h à Moscou. Le journal vous est présenté par Gilles Moreau. Bonjour Gilles.
5: Bonjour Caroline, bonjour à tous. Dans l'actualité, le détroit d'Ormuz, plus que jamais au cœur de la guerre au Moyen-Orient. Alors qu'Américains et Iraniens multiplient les frappes, Donald Trump déclare que les États-Unis vont en prendre le contrôle. De son côté, l'Iran prévient qu'il ne laissera pas les Américains s'ingérer dans la gestion de ce détroit stratégique. Emmanuel Macron présidera pour la dernière fois demain les cérémonies du 14 juillet à Paris. Dans l'immédiat, il reçoit les soutiens de l'Ukraine. Suivre dans un instant. Au sommaire aussi, la multiplication des feux de forêt en Europe sous l'effet des niveaux de chaleur et de sécheresse, des niveaux exceptionnels. Au sud de Paris, la forêt de Fontainebleau brûle. Près de 1000 hectares sont déjà partis en fumée. 4 ans et demi après le début de l'offensive russe, les soutiens de l'Ukraine ne relâchent pas leur effort. Leur coalition, appelée coalition des volontaires, est réunie actuellement en sommet à Paris dans le cadre prestigieux de l'hôtel des Invalides. Emmanuel Macron et Volodymyr Zelensky font partie des 37 chefs d'État ou de gouvernement présents. L'objectif numéro un du sommet est d'appuyer Kiev dans son double combat politique et militaire. Les précisions de Sofia Katsenkova.
6: Le sujet numéro un, c'est la défense anti-aérienne. L'Ukraine manque de systèmes capables d'intercepter les missiles russes. Les dirigeants d'une trentaine de pays vont donc chercher à accélérer les livraisons de capacités anti-aériennes en Ukraine. 8 pays et des industriels se retrouveront en parallèle au Quai d'Orsay pour travailler sur la production de ces systèmes, selon le chef de la diplomatie française, Jean-Noël Barrot. Le but de ce sommet, c'est aussi de préparer l'après-guerre. Cette coalition veut rendre plus crédible le projet d'une force multinationales qui pourraient être déployées en cas de cessez-le-feu en Ukraine. Des exercices militaires conjoints avec les pays de la coalition pourraient d'ailleurs être annoncés aujourd'hui. Toutefois, ces exercices auront lieu hors de l'Ukraine tant que les conditions pour un déploiement réel ne sont pas remplies selon l'Élysée. Pour Paris, l'enjeu de cette réunion est donc plus large que seul le soutien à Kiev. Il s'agit de forger une coopération militaire européenne plus étroite à l'heure où le bloc des 27 cherche à assumer davantage sa propre sécurité.
5: Le sommet de Paris sur l'Ukraine précède les traditionnelles cérémonies du 14 juillet qu'Emmanuel Macron présidera pour la dernière fois demain. Quelques 500 soldats des États membres de cette coalition des volontaires ouvriront la parade sur les Champs-Élysées. Dans son dernier discours aux armées aujourd'hui, Emmanuel Macron a mis en avant le réarmement en cours de la France avec un doublement de son budget de la défense en 10 ans. Dans ce contexte face à la Russie, la France hausse le ton. Jean-Noël Barrot, chef de la diplomatie française, a dénoncé ce matin sur BFM TV une vaste campagne de cyberespionnage et de sabotage attribuée aux Russes. Outre la France qui a promis des sanctions, le Royaume-Uni et l'Union européenne ont également été visés. Les précisions de Léonie Magro-Delbagno.
7: Dans son communiqué, l'Union européenne révèle que le 16e centre du service fédéral de sécurité russe, le FSB, contrôle plusieurs groupes de cybermenaces, dont un connu sous le nom de Turla. Depuis des années, Turla mène des cyberattaques d'ampleur croissante contre l'Union européenne et ses partenaires, notamment l'Ukraine. Parmi les pays ciblés, la France, l'Allemagne, la Pologne, Chypre, les Pays-Bas et la Finlande. En France, ces attaques ciblent des services de l'État depuis 2010 et depuis 2025, elles s'en prennent à l'industrie de la défense. En Pologne, les pirates sont allés plus loin en sabotant des infrastructures comme des centrales de chauffage urbain. Face à cette menace, l'Union européenne impose des sanctions à 9 personnes et 4 entités, dont des agents du renseignement militaire russe, le GRU, et des cybercriminels. Le ministre français des Affaires étrangères a précisé, je cite, que la France allait, elle aussi, sanctionner les responsables de cette campagne. Jean-Noël Barrot a également annoncé avoir convoqué l'ambassadeur russe à Paris, sans préciser de date.
5: C'était Léonie Magro-Delbagno du service international.
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5: On en vient au conflit au Moyen-Orient, alors qu'Américains et Iraniens ont multiplié les frappes ces dernières heures. Plus que jamais, les projecteurs sont braqués sur le détroit d'Ormuz. Nous en deviendrons les gardiens, déclare Donald Trump. Il affirme sur Fox News que les États-Unis vont en prendre le contrôle. Il annonce aussi le rétablissement du blocus des ports iraniens. De son côté, Téhéran prévient qu'il ne laissera pas les Américains s'ingérer dans la gestion du détroit stratégique. L'escalade au Moyen-Orient a ravivé les inquiétudes en Inde. Un marin indien est porté disparu depuis l'attaque de l'Iran contre un cargo au large d'Oman. 10 autres ont pu être secourus. La communauté indienne est très présente sur les routes maritimes du Golfe. Correspondance à New Delhi d'Abdullah Erali.
8: Cette nouvelle attaque contre un navire marchand réveille de mauvais souvenirs. Le mois dernier, 3 marins indiens avaient été tués lors de frappes américaines contre un pétrolier. Cette fois, c'est un cargo battant pavillon chypriote qui a été attaqué par l'Iran au large d'Oman. Sur les 11 marins indiens à bord, 10 ont été secourus et un est toujours porté disparu. New Delhi a fermement condamné cette attaque. Le gouvernement demande l'arrêt immédiat des frappes contre les navires marchands et le respect de la liberté de navigation conformément au droit international. La direction générale de la marine marchande indienne estime à 25 000 le nombre de marins indiens dans le Golfe. Au-delà du sort de ses ressortissants, l'Inde redoute une nouvelle escalade. Le pays importe près de 80% de son pétrole et une perturbation durable du détroit d'Ormuz menacerait directement son approvisionnement énergétique. Ce matin, les marchés ont immédiatement réagi. La roupie s'est dépréciée et la bourse de Bombay a ouvert en baisse. Abdullah Erali, New Delhi, RFI.
5: Alors que la canicule continue de produire ses effets, le temps très chaud et très sec favorise les incendies de forêt dans une partie de l'Europe. En Espagne, le Premier ministre Pedro Sanchez est en Andalousie aujourd'hui où 13 personnes ont trouvé la mort. En France, le ministre de l'Intérieur Laurent Nunez s'est rendu à proximité du grave incendie qui embrase la forêt de Fontainebleau à une cinquantaine de kilomètres au sud de Paris, là où au moins 800 hectares sont déjà partis en fumée. Selon le ministre, le feu pourrait avoir une origine volontaire. Direction maintenant la Corée du Sud, pays qui vient de connaître sa première alerte maximale pour forte chaleur. On a frôlé hier par endroits les 40 degrés Celsius. À Séoul, la population a reçu sur ses téléphones portables des consignes à suivre. Un reportage de notre correspondante Camille Ruiz.
9: So Yoo-jung est assise au bord de l'eau avec son fils, 10 ans, et son mari. Leurs jambes nues sont immergées.
10: Il faisait tellement chaud au milieu de journée que je ne pensais pas pouvoir sortir de chez moi. Mais maintenant que le soleil s'est couché, je suis passée par la rivière Cheongye en rentrant du dîner et d'une promenade dans le quartier. Maintenant, on se repose en famille et on se trempe les pieds dans l'eau de la rivière.
9: La quarantenaire semble satisfaite de la réponse du gouvernement en période de canicule, mais alerte sur la situation des personnes vulnérables.
10: Il faudrait veiller davantage à ce que les personnes âgées plus marginalisées que le reste de la population puissent échapper à la chaleur en été, en leur fournissant des climatiseurs ou alors en prenant d'autres mesures.
9: Sur la coulée, à l'ombre des ponts et des arbres, touristes étrangers et séoulites se mêlent. Près de cette rivière, rénovée en 2005, on peut gagner 3 à 6 degrés selon certaines études. Lee Ji-eun se promène avec sa fille et son fils, éventail à la main.
11: C'est vraiment rafraîchissant. Ne pas sortir, c'est faisable, mais sur le long terme, ça me semble difficile. En effet, les enfants ont besoin de prendre un peu le soleil et de se promener.
9: Sur son téléphone, elle a reçu un message des autorités. Boire suffisamment d'eau, maintenir une température fraîche à l'intérieur. Dans d'autres régions, le gouvernement conseille même d'arrêter toute activité extérieure. Camille Ruiz, Séoul, RFI.
5: À la Coupe du Monde de football, J-1 avant la première demi-finale. France-Espagne, demain soir à Dallas. Affiche très prometteuse entre la meilleure attaque et la meilleure défense du tournoi. Les Français sont arrivés hier à Dallas après 3h30 de vol depuis Boston. Ils joueront demain au stade de Darlington, enceinte climatisée de plus de 70 600 places. Et elle est dotée d'un toit. En marge du tournoi, une affaire de racisme a éclaté autour de l'équipe de France. Mariano Rajoy, ancien Premier ministre espagnol, soutient qu'elle est de très haut niveau et ce, sans joueurs français. Et je vous propose d'écouter le commentaire d'Yvan Gasto, historien du sport, spécialiste des questions migratoires.
12: Je trouve que les raccourcis, ils peuvent être dans tous les sens, hein, dans le positif comme dans le négatif. Hein, considérer que la France et l'Afrique, alors on pourrait considérer que voilà, oui, la France et l'Afrique, la France et le Maghreb, la France et toute son histoire, c'est l'immigration italienne, c'est l'immigration espagnole, et beaucoup de joueurs ont représenté tous ces éléments-là. Je trouve que ce sont des propos un peu vains, même s'il s'agit de valoriser les choses. La question, c'est la question, à mon sens, de la différence et de la gestion de la différence. La France peut se targuer aujourd'hui. Alors, c'est vrai que le moment est favorable, puisqu'on est dans une période où l'équipe de France ne pose aucun problème, où les joueurs sont irréprochables, mais c'est une période qui, justement, fait que les joueurs ne sont plus mis en avant à l'aune de leur diversité, à l'aune de leurs appartenances familiales. Ils sont tous mus par une forme de patriotisme et je crois que ce moment-là est vraiment à retenir comme un exemple. Et tous ceux qui autour peuvent capitaliser sur des différences,
13: eh bien sûr, se cassent les dents.
5: Invité d'RFI Midi, Yvan Gasto répondait aux questions de Paul Loncin-Spinelli. Il est bientôt 17h10 ici à Paris, 2h de moins en temps universel. L'information revient à 18h avec le journal en français facile d'Adrien Delgrange. Tout de suite, une rediffusion de Sur le pont des Arts. Très bonne journée sur RFI.
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0: Ravie de vous retrouver pour de nouvelles émissions hors les murs après le théâtre au Festival d'Avignon. Nos quartiers d'été se poursuivent à Arles où s'est ouvert il y a une semaine le plus important rendez-vous dédié à la photo en France. Des mondes à relire, c'est le titre de cette 57e édition des rencontres de la photographie avec un focus particulier sur l'Afrique, le Ghana de l'indépendance, les années 70 dans l'objectif de Paul Kodjo avec ses photoromances publiées dans la presse ou ces clichés des soirées dansantes d'Abidjan. La RDC avec Sami Balodji qui interroge dans sa traversée photo du Katanga l'héritage de la colonisation, ce legs de violence et d'exploitation des ressources naturelles qui a suivi l'indépendance. Enfin l'Algérie dans le travail de la photographe et vidéaste Katia Kameli qui dévoile ici un nouveau chapitre de son travail, un roman algérien. Et on a le plaisir d'accueillir dans ce studio d'Arles quatre invités aujourd'hui, Katia Kameli et Sami Balodji. Bonjour.
1: Bonjour.
0: Sami Balodji, vous présentez à l'église des Trinitaires l'exposition Paysage Prisme, une traversée katangaise. Katia Kameli, le roman algérien et l'histoire se répète, ce dernier épisode donc est présenté à l'église Sainte-Blaise. Bonjour Damaris Samao.
2: Bonjour.
0: Vous êtes la commissaire de l'exposition Ghana rêvait l'indépendance au palais de l'archevêché. Enfin, je salue Amandine Nana, bonjour.
3: Bonjour.
0: Photoromance, c'est la première grande exposition personnelle de Paul Kodjo en France. Vous en êtes la commissaire, elle est présentée ici à Arles, à l'espace Croisière. Merci à tous les quatre d'avoir accepté notre invitation et soyez les bienvenus sur le Pont des Arts.
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0: Et parmi les visiteurs de l'espace Croisière, nous avons rencontré ce matin par le plus grand des hasards l'artiste burkinabé Olga Yameogo, heureuse, elle qui a des attaches familiales en Côte d'Ivoire, de voir renaître une époque avec les photographies de Paul Kodjo.
5: Ça m'enjaille, comme on dit, ça m'enjaille, c'est incroyable ce truc. C'est un retour en enfance et pour nous c'était les autres pays limitrophes. C'était New York, c'était, voilà. Tout le monde copiait la mode ivoirienne. Et on avait pas mal de musiciens, dont Ernest Odiegué, François Louga, qui est venu en concert à Ouagadougou. Et la mode, elle était ivoirienne ou elle l'est pas, quoi. Donc là, pour moi, c'est vraiment pour les années 60, 70. Et j'ai même éclaté de rire. Parce que quand on dit l'intrigante, c'est vraiment ça, quoi. Et les débuts, par exemple, il y a un quartier. Et j'ai vu Taxi, il y a un taximan, et ça m'a fait penser à une chanson qui s'appelait Taximan n'est pas gentil.

0: Voilà, Taximan d'Amadou Balaké. C'est vrai, Amandine Nana, que cette exposition des clichés de Paul Kodjo nous plonge dans ces années-là, 60-70. Il a commencé comme photoreporter, il a été correspondant à Paris pour la presse ivoirienne, et puis c'est à son retour qu'en 1970 qu'il s'est lancé véritablement dans cette activité de photoromance, de roman photo.
1: Oui, exactement. En revenant en Côte d'Ivoire en 1970, il constate qu'il y a déjà une consommation des romans photos, photoromans, par un public féminin à Abidjan. Sauf que c'est des productions européennes et françaises notamment qui sont importées. Et il se rend compte qu'il y a donc une nécessité à créer un photoroman africain, un photoroman ivoirien, qui puisse aborder les sujets de société de l'époque, le rôle de la femme, la place de la femme, l'évolution de sa place dans la société ivoirienne et également la transformation de la société à cette époque-là. Donc c'est vraiment pour lui un médium qui est aussi à la croisée de la photographie et du cinéma et qui exprime aussi son désir de cinéma.
0: Il a été pionnier en Côte d'Ivoire, Paul Kodjo, hein, avec cet exercice de la photoromance. Ça commençait à peine à se développer en Afrique. Il avait sa propre agence, hein, il publiait dans Ivoire Dimanche les épisodes donc de ses feuilletons. Vous l'avez dit, hein, c'était des lectures essentiellement destinées aux femmes et qui présentent les femmes comme des tentatrices, des perturbatrices. C'est ce que racontait Olga Yameogo, hein, l'intrigante, celle qui portait malheur. Ça aussi, ça dit l'époque.
1: Effectivement, ça dit de l'époque, mais ce qui est assez étonnant quand on lit ces photoromans dans leur entièreté, c'est qu'il y a toujours un plot twist, un retournement de situation, ou qui est plutôt déconstruit en fait cette idée-là de l'intrigante, qui déconstruit cette idée de la criminalité criminelle jamais, d'une criminalité féminine qui devient intrigue d'un des romans photos. Et en réalité, ça touche à la mortalité infantile, une expérience de mortalité infantile vécue par une des femmes. Ça touche à des questions d'infertilité. Des vraies questions de société. Donc c'est vrai que ça joue sur ces stéréotypes, mais au final, il y a toujours quand même beaucoup dans ces histoires-là des retournements de situation qui permettent de complexifier ce que vivent ces femmes-là. Et c'est pour ça qu'elles s'y reconnaissent aussi.
0: Ouais, dans son travail, il y a aussi la co-réalisation. Il a été à la manette, Paul Kodjo, d'une série télé, un grand succès des années 70, Sassandra.

0: Qu'est-ce que c'est que cette série?
1: C'est une série télé qui date de 2009 et qui est le... Parce que l'exposition se concentre sur un corpus des années 70, mais c'était important pour moi de montrer aussi l'héritage de son travail et des romans photos dans la production audiovisuelle des années 2000, qui est très importante autour des années 2000, la production audiovisuelle ivoirienne, au même titre que celle nigériane, ont une importance et circulent énormément, sont consommés aussi à travers l'Afrique francophone. Et Paul Kodjo est co-réalisateur de cette série, où on retrouve des cadrages similaires, des intrigues qui rappellent en fait les romans photos.
0: C'est le prolongement de son travail de photographe, tout simplement.
1: Exactement, mais pas que lui, c'est plutôt le prolongement de l'impact du roman photo sur des codes visuels et des codes narratifs. C'est une généalogie. C'est pour montrer que c'est tout comme en fait en Amérique du Sud, ça a été aussi la généalogie des telenovelas, pour rappeler en fait que une histoire de la photographie peut également en Afrique s'ancrer dans une histoire plus large de l'image jusqu'aux années 2000 et de la télé.
0: Dans son travail, il y a aussi toute la dimension glamour de la mode, des soirées dansantes, comme a pu le faire au Mali un Malick Sidibé. Il faisait poser les jeunes élégants. Il y a ce cliché aussi monumental d'une soirée avec au premier plan un danseur au chapeau mou sur la tête, saisi en pleine action. Ces clichés-là, ils ont contribué à construire une forme de roman national de la Côte d'Ivoire, comme cela a été le cas aussi pour Sidibé avec le Mali, Amandine Nana.
1: Je pense que c'est des images qui, en tout cas dans le contexte ivoirien, nécessitent encore d'être vues et de participer à une mémoire collective. C'est Paul Kodjo a été peu montré en Côte d'Ivoire de son vivant plus récemment. Mais plus globalement, effectivement, ça permet d'inscrire dans une histoire plus large de l'image que c'est en Afrique de l'Ouest et d'un moment, effectivement, où l'émancipation culturelle passe également par ces espaces-là, festifs et musicaux.
0: Pourquoi est-ce qu'il a été montré si tard, finalement, dans son propre pays et a fortiori ici, en France, où c'est la première grande exposition qui lui est consacrée?
1: Je pense que ce qui est déjà intéressant de rappeler, c'est que de son vivant, il était quand même connu déjà. On retrouve pas mal d'archives dans la presse qui montrent que c'était une figure culturelle. La question, c'est plutôt des questions d'infrastructure muséale, d'infrastructure culturelle pour continuer à transmettre dans ces pays-là et en espèce à Côte d'Ivoire. Il n'y a pas de musée de la photo en tant que tel. Donc c'est plus ça qui aujourd'hui permet de se questionner sur le manque de transmission de son travail pour la France. Je pense que c'est plus largement, il y a eu un intérêt quand même qui est plus récent quand même pour la photographie africaine. Donc ça, dans le prolongement, on a commencé plutôt avec des grands photographes de studio. Et ici, c'était rappelé qu'il y avait également des photographes qui ont exploré d'autres genres que la photographie de studio.
0: Arles et ses rencontres de la photographie, c'est aussi un lieu où les artistes confrontent l'histoire à la réalité d'aujourd'hui. Sami Balogi, c'est ce que vous faites dans votre traversée katangaise. D'abord, il faut rappeler peut-être à celles et ceux qui nous écoutent que vous êtes certes photographe, mais aussi plasticien, vidéaste. Vous superposez souvent dans votre travail les images d'archives à celles de la réalité d'aujourd'hui. L'un de vos sujets de prédilection, c'est l'exploitation des ressources minières, avec notamment le cuivre. Vous êtes né à Lubumbashi. Quand on entre dans l'église des Trinitaires, parmi les tout premiers clichés, il y a ceux de l'hôtel Impala. Il y en a un qui s'intitule le lounge bar de l'hôtel Impala, totalement déserté, à l'abandon. Ça évoque une période de richesse révolue. Quelle est l'histoire de cet hôtel Impala, Sami Balogi?
2: L'hôtel Impala appartenait à la famille. Et
0: à votre famille?
2: À ma famille. Et après, ce qui devenait intéressant, c'est comment lier cet hôtel à une histoire politique de la région, sachant que l'hôtel a été utilisé comme QG de l'armée de Mobutu pendant la guerre de 1977. Et puis en 1978, ça a été aussi un lieu de massacre, mais aussi de prise d'otages des expatriés français européens. Et en 93, ça a été le lieu de refuge pour des personnes d'ethnies différentes que du Katanga, et c'était un temps aussi de nettoyage ethnique. Et donc,
0: c'est un lieu qui a été témoin de tous ces épisodes-là,
2: oui,
0: depuis l'indépendance.
2: depuis l'indépendance. Et donc, je pars du principe que voilà, ça relie l'histoire familiale, ça relie aussi l'année 78, qui est l'année de ma naissance. Et à partir de cet élément autobiographique, je commence à traverser justement ce paysage. Et le paysage, je le prends dans le sens que c'est vraiment une activité humaine qui configure le paysage. Et c'est pas un élément naturel en soi. Et j'essaie de comprendre quels sont ces éléments qui façonnent ce paysage-là, tant au niveau politique, au niveau économique, au niveau de l'extraction, au niveau des intérêts capitalistes, en fait. Et je traverse finalement tous ces espaces, ces lieux de mémoire. C'est pas que des lieux, mais c'est aussi des corps, c'est aussi des personnes que je rencontre. Je croise des récits qui soient les miens, qui soient institutionnels, mais qui soient aussi des récits autant des acteurs que des victimes. Et ça fait en fait un récit choral, notamment avec des documents de la télévision RTBF ou alors le magazine Paris Match, avec tout son motto de l'époque, entre choc d'images et le choc de mots.
0: On va écouter justement un passage de votre traversée de cette vidéo que vous présentez dans l'exposition. Donc je me demandais justement si c'était tiré de journaux d'information belges ou français. Vous me donnez la réponse, c'est la RTBF. Et c'est après l'assassinat de Patrice Lumumba le 17 avril 1961.
3: Est-ce que vous avez eu l'occasion de voir Patrice Lumumba lors de son transfert de Léopoldville à Evville le 17 janvier dernier?
4: Non, je ne me suis jamais occupé de lui.
3: Quelles peuvent être, à votre avis, les répercussions au Congo et singulièrement au Katanga à l'annonce de la mort de Patrice Lumumba?
4: Comme vous savez, n'est-ce pas, au Katanga, les gens ont fêté.
5: Moi, je ne regrette pas. Il fallait qu'il meure comme ça. C'est bien.
6: Je préfère ne pas répondre.
7: Moi, tout au fond, je suis content. Moi. Parce que je suis un Katangais, vous comprenez bien. Je dois être certainement content.
8: Et je m'attendais à cette question-là, mais vous comprenez bien que je ne peux pas y répondre.
9: Mais à votre avis, c'est une bonne, mauvaise chose, regrettable ou non?
8: Je ne peux pas. Je ne peux rien dire. Je suis étranger ici.
9: Comment ça, vous êtes étranger ici?
8: Mais oui, je suis belge. Enfin, je suis tout de même étranger dans ce pays.
10: D'après la mort de Patrice Lumumba, moi, je pense que c'est très bien. Parce que c'est un homme qui voulait nous mener dans le malheur.
9: C'est ce que tes parents racontent ou bien c'est ce que tu penses personnellement?
10: Moi, je pensais que mes parents passaient, parce que mes parents sont des Katangais. Voilà.
0: Voilà, cette archive extraordinaire où l'on entend la gêne des personnes interrogées, que ce soit les Belges ou les Katangais. Qu'est-ce qu'elle dit pour vous, aux spectateurs, cette archive-là, Sami Balogi?
2: Je ne pense pas que j'utilise ces éléments-là comme étant des archives, mais je les utilise plutôt comme étant des documents. En me basant notamment sur toute la réflexion, que ce soit des Deleuze ou de philosophes congolais Valentin Yves Moudimé, c'est vraiment comment ces documents deviennent des éléments de vérité pour eux-mêmes et par eux-mêmes, quoi. Et comment je les confronte finalement aux conséquences d'aujourd'hui et aux autres récits. Et l'idée, ce n'est pas de mettre ça en abîme, mais c'est de confronter ça avec d'autres récits, quitte à ce qu'il émerge d'autres types de vérités, quoi.
0: Effectivement, la confrontation des regards européens et africains, essentiellement, en tout cas, elle apparaît à plusieurs endroits. Vous évoquiez tout à l'heure Paris Match, l'attaque des légionnaires sur Kolwezi dans les années 70, avec une de l'hebdomadaire, photo de corps entassé, et la légende, cette image suffit à elle seule à justifier l'intervention occidentale à Kolwezi. Vous posez ça là et vous invitez à la réflexion.
2: Mais autant que l'ONU se bat avec les mercenaires français, belges, sud-africains qui sont financés par l'industrie minière. La sécession katangaise repose sur l'industrie minière, quelque part.
0: On découvre aussi à travers les clichés photos l'histoire que l'on pourrait méconnaître, et c'est vrai que ça invite aussi à aller chercher plus loin l'histoire de ces combattants qui sont allés se réfugier de l'autre côté de la frontière en Angola sous domination portugaise. On voit dans l'expo photo le cliché de ce point frontière, et puis vous nous présentez des registres, des listes de réfugiés.
2: Oui, à la base, l'idée, c'était de travailler sur la notion de porosité quand il s'agit des frontières coloniales. Il faut savoir qu'il y a des civilisations précoloniales qui existent entre ces frontières coloniales. À savoir, pour l'exemple, dans cette expo, nous nous basons beaucoup plus sur le peuple Lunda, dont Tshombe, qui était le président du Katanga à l'ère de la sécession, il était descendant de cette famille royale, quoi. Et donc tout ça se reposait aussi sur cette organisation qui s'étale entre l'Angola, le Congo et la Zambie. Et ça, c'est assez intéressant de voir que c'est déjà trois colonies. En Angola, c'est le portugais. Au Congo, c'est le français. En Zambie, c'est l'anglais. Donc ça présente déjà l'aspect international, le capitalisme et toutes les compétitions que ça peut amener. Mais tout ça repose sur des empires qui s'étalent et qui ont aussi leur fonctionnement, qui ont leur généalogie, qui ont leur rapport à l'espace, leur rapport au temps. Et c'est ce que je fais ressortir aussi, c'est que finalement il y a deux types de récits, deux types de temporalité, deux types de généalogie dans toute cette histoire qui s'entremêle et qui devient beaucoup plus complexe qu'on ne prétend le faire valoir, quoi.
0: Pour rester en RDC un instant, voici Jean Bosco Mwenda, pionnier de la guitare acoustique fingerstyle congolaise, né dans le Haut-Katanga à Bunkeya, Tambala Moja pour ce titre. 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

0: Jean Bosco Mwenda sur RFI, sur le pont des Arts, aux rencontres de la photographie à Arles, avec nos invités Sami Baloudji, Damaris Amaou, Amandine Nana et Katia Kameli. Dans le quatrième chapitre de votre roman algérien, Katia Kameli, vous poursuivez donc ce travail de recherche iconographique sur l'Algérie, mais en faisant appel au récit des femmes à travers l'écrivaine Assia Djebbar et son film La Nouba des femmes du Mont Chénois. On écoute un court extrait.
1: Assia relie les mots appris, les histoires à transmettre, les murmures à chanter. Baya dessine des oiseaux savants, des femmes fleurs, des mandoles dansantes. Fatma, la potière du Mont Chénois, façonne la terre, recueille les fruits, rejoue les gestes à perpétuer. Lio est mon alter ego. Elle est dans le présent du tableau. Moi, je suis la voix off, le hors-champ, portant le chant du lointain.
0: Voilà, Assia Djebbar, la voix off, évidemment, c'est vous. Le scénario de ce film, Katia Kameli, il a été retrouvé totalement par hasard, et c'est cela qui a été quelque part au point de départ de cet épisode du roman algérien.
2: Alors oui et non, parce qu'en fait le film d'Assia, c'est un film que je porte depuis longtemps, qui était déjà effectivement présent dans le troisième chapitre, sur lequel avec je clôt en fait le troisième chapitre du roman algérien sur une jeune fille qui chante en slam la chanson qu'Assia Djebbar a écrite dans la Nouba, et qu'elle chante sur la plage du Mont Chénois où je passais des vacances, je me suis très souvent baignée, et donc c'est un film en fait la Nouba des femmes du Mont Chénois, c'est un film qui est très important pour moi parce que, bon, déjà c'est le premier film, je ne sais pas si tous les auditeurs connaissent Assia Djebbar, grande romancière algérienne qui est devenue académicienne en France en 2005, donc je vous laisse imaginer le chemin qu'elle a traversé, et qui est aussi la première réalisatrice algérienne qui a fait un film sur les femmes en Algérie en 1977, qui s'appelle donc La Nouba des femmes du Mont Chénois. Et dans ce film, en fait, c'est un film qui a une écriture hybride, et elle va à la rencontre des femmes de sa tribu dans le Mont Chénois, et qui vont lui raconter de quelle manière en fait elles ont œuvré aussi pour l'indépendance, puisque ce sont des voix qui ont été complètement invisibilisées. Donc c'est un film qui me touche beaucoup parce que c'est un film dans lequel il y a beaucoup d'allers-retours temporels, et c'est aussi un film dans lequel moi je vois des images qui m'ont manqué pendant 8 ans, qui sont les années noires, et qui sont en fait des années dans lesquelles je n'ai pas pu aller en Algérie.
0: Vous le dites effectivement dans le commentaire, ce sont des années qui vous ont été volées, qui vous ont été confisquées par l'histoire, et c'est une histoire aussi qui a été confisquée par les hommes quelque part, Katia Kameli, et que vous cherchez à remettre entre les mains des femmes, ce roman algérien.
2: Oui, exactement. Alors après, je pense que de toute façon, on règle

0: courbe qui s'est faite associative entre la qualité des soins et l'efficacité et la technologisation qui venait. Mmh. Et à côté de ça, en parallèle, vous avez eu des choix politiques. Je parle par exemple pour le modèle français, où les choix politiques ont amené progressivement à un appauvrissement en termes de, d'humain, de présence humaine, oui, de chaleur humaine, de prise en compte de l'affect de l'individu qui arrive. Et puis, alors qu'on propose des protocoles de plus en plus outillés, de plus en plus technologiques, à côté de ça, ben vous avez une population dans les services publics de santé qui est oppressée, obligée de travailler à toute vitesse, que ce soit le corps infirmier, le corps médical, le corps kiné, le corps sage-femme. Tout le monde travaille de manière pressurée, ce qui laisse pas le temps de demander des nouvelles de votre proche, de votre conjoint, de votre ami, de vous replonger dans votre contexte, d'avoir une chaleur humaine. Et en fait, on se rend compte que beaucoup de gens se détournent du sérail de la santé publique technologique qui fonctionne bien, juste parce que retrouver de la chaleur humaine, c'est important.
1: Bah oui. Et notre c'est ça grand... qui nous fait guérir aussi, finalement.
0: Et à notre désarroi, on voit, finalement, on voit des individus qui optent pour des choix thérapeutiques très hasardeux, voire carrément dangereux, ne serait-ce que pour aller chercher cette chaleur-là.
1: C'est ça.
0: Et ça qui nous inquiète. On préférerait faire re-rentrer la chaleur humaine dans le soin scientifique plutôt que de regarder les gens partir chercher de la bonté ailleurs.
1: Heureusement, certains chercheurs, certains médecins vont peut-être commencer à vous écouter. Je vous propose un nouvel éclairage à ce sujet autour de cette question du placebo. C'est l'éclairage du professeur Joël Doré. Alors lui, c'est un pionnier, un spécialiste de l'étude du microbiote à l'INRAE. Il est aujourd'hui à la tête d'un nouvel observatoire mondial des microbiomes. Il était récemment notre invité et Joël Doré nous a laissé cet éclairage en forme de question pour vous trois.
2: En fait, l'effet placebo est quelque chose de très important dans le développement de nouvelles thérapies ou de stratégies de prévention, puisque ça concerne aussi les prébiotiques, probiotiques, la micronutrition, etc. Et la vision que j'en ai, c'est... on devrait avoir les chakras assez ouverts par rapport à ça. C'est-à-dire que je pense qu'effectivement, il doit y avoir pas mal de traitements, et notamment l'exemple que je peux donner, c'est les syndromes de l'intestin irritable, où souvent dans les études, on a, quand on a un groupe placebo, un effet placebo de 30% en fait, d'amélioration, parce que l'on s'intéresse à la personne, parce que l'on s'intéresse à sa condition ou son indication clinique, eh bien on va avoir une amélioration, parce qu'on lui a donné une petite capsule qui ne contient pas d'actifs. Tel qu'on s'y attend. Et donc, je pense qu'il y a beaucoup de cas comme ça. Et ça me semble vraiment intéressant que des collègues se penchent sur la question et soient prêts à considérer ça. À mon sens, on devrait probablement compter sur l'effet placebo un peu plus que ce qu'on ne le fait aujourd'hui. Peut-être que les collègues pourront me documenter par rapport à ça.
1: Comment compter un peu plus sur cet effet placebo? Que pouvez-vous répondre, Nicolas, à ce que vient de dire le professeur Joël Doré?
3: Alors, nous, effectivement, on défend la réintroduction des éléments de contexte positif dans le soin. Après, là où il y a peut-être une petite précision aussi historique qu'il faut préciser, puisque Richard l'a dit tout à l'heure, on a souvent... la médecine scientifique d'un côté et puis les médecines dites alternatives et complémentaires dans l'autre. Et le différentiel qu'on voit entre les deux, c'est que la médecine scientifique a focalisé sur l'effet spécifique, les essais cliniques, randomisés, contrôlés, etc. Quand les médecines alternatives et complémentaires ont finalement investi le champ des facteurs contextuels et le champ du placebo.
1: Ouais.
3: Mais il faut se souvenir quand même que la médecine scientifique apparaît à peu près avec Claude Bernard, et que jusque dans les années 50, la majorité des problématiques de santé auxquelles on doit répondre, c'est des maladies infectieuses et des maladies mortelles. Et qu'en fait, la part placebo dans la prise en charge de ces pathologies, elle est nulle. Donc en fait, la médecine scientifique a permis de faire d'immenses progrès sur la résolution de ces pathologies. Donc il faut le rappeler. Et c'est ce qui fait, je pense, que le corps médical dans son ensemble a considéré comme anecdotique la part placebo.
1: C'est ça que ça suffisait, finalement.
3: Ben oui, en fait, si vous avez une infection bactérienne, les antibiotiques font très bien le job. Il n'y a pas besoin d'ajouter beaucoup de décorum. Par contre, depuis les années 50, on est sur des maladies chroniques. Ça me permet de reboucler avec le syndrome du côlon irritable. On a même des apparitions de maladies qui n'étaient pas là avant, qu'on a catégorisées. Et dans le cadre de ces maladies chroniques, on s'aperçoit que la part du gâteau qui dépend du contexte par rapport à la part qui dépend d'effets spécifiques qu'on n'a souvent pas, parce qu'en fait, c'est des pathologies pour lesquelles on n'a pas de traitement avec une efficacité spécifique. Donc, il nous reste que la part contextuelle. Et donc là, on se retrouve avec un vrai déficit,

0: puisqu'on n'a plus la capacité de mobiliser cette part contextuelle dans la médecine scientifique. Et le cas qui prend, hein, le syndrome du côlon irritable, c'est effectivement une indication clinique dans laquelle le placebo est très étudié. Pourquoi ? Parce que le mécanisme a priori par lequel on explique le syndrome du côlon irritable est à peu près le même que celui du nocebo. Donc il est en fait un peu la pathologie prototypique du placebo.
1: Alors vous venez de parler du nocebo. Je pense qu'on va y arriver tout de suite parce que c'est quand même le pendant. Je ne sais pas si c'est l'inverse. Allez, je vais laisser ma collègue Muriel Valin, journaliste scientifique, rédactrice en chef du mensuel Epsilon, vous poser la question.
2: On connaît beaucoup l'effet placebo, on entend souvent parler. Mais qu'est-ce qu'on sait aujourd'hui sur l'effet nocebo et ses effets ?
1: Alors, qu'est-ce que c'est que l'effet nocebo ?
3: L'effet nocebo, le terme a été inventé en 1961 par un médecin qui s'appelait Kennedy, et c'est pour désigner la part sombre, c'est-à-dire quand on
1: redoute... Votre chapitre, c'est « The dark side of the mind ».
3: Exactement. Quand un cerveau, comme le mien ou le vôtre, redoute quelque chose, déteste le soin qu'on va lui faire, déteste le décorum autour de ce soin, anticipe à l'avance des choses qu'il pense qu'elles vont se produire et qu'il n'a pas du tout envie que ça se produise, alors il peut créer des sensations à l'intérieur de son corps qui deviennent concrètes, c'est-à-dire que la douleur ressentie, la fatigue ressentie...
1: Oui, c'est vrai, il ressent vraiment ça.
3: C'est vrai, mais c'est induit psychologiquement, vous voyez. Mais la douleur est réellement là. Mmh. Donc c'est terrible. Et ce qui est le drame là-dedans, c'est que autant les effets placebo ne guérissent pas les pathologies, autant l'effet nocebo est susceptible de tuer les gens. On est capable
1: carrément, c'est ça. On peut se tuer soi-même. Enfin.
3: Si on est, je vais prendre un exemple.
1: Dans une spirale où il y a les.
3: Tout bête. On se rend compte que, il y a pas mal d'indicateurs qui nous montrent maintenant que si quelqu'un pense être soumis à un sortilège, par exemple, ou un envoûtement violent, alors, est-ce qu'il meurt de l'envoûtement ou est-ce qu'il peut prendre le risque de mourir du fait qu'il pense simplement être envoûté et de fait perdre l'appétit, perdre le moral, devenir immunodéprimé, etc. Et vous pouvez voir comme ça des cascades, des individus qui tombent dans une sorte de cascade, des boucles vraiment très négatives et pouvant mettre leur vie en danger. C'est déjà arrivé dans certains cas.
1: Alors, vous parlez, et on va en parler dans les deux sens en même temps aussi, parce que tous les deux, Richard et Nicolas, vous avez eu des expériences par rapport à des tradis praticiens. Vous, Richard, c'est... En Guinée, Nicolas, c'est du côté du Sénégal. C'est-à-dire qu'en même temps, on est à la fois dans le placebo et dans le nocebo. C'est-à-dire qu'il faut absolument fonctionner avec les tradis praticiens et qui peuvent avoir le soin, le pouvoir vous guérir. Et en même temps, ça n'empêche pas de se méfier des effets nocebo que ça pourrait induire aussi inversement.
3: Ah oui, on peut se retrouver. Enfin, de toute façon, quand le maillage médical sur un pays est relativement faible ou qu'il y a très très peu de moyens, évidemment, c'est assez logique de se tourner vers un tradit praticien,
1: bien sûr,
3: même s'il n'a pas été spécialement formé. Et c'est toujours, j'ai envie de dire, mieux que rien.
1: Mais oui.
3: Et puis, je me rappelle très très bien qu'en Guinée-Conakry, par exemple, l'idée d'aller à l'hôpital, c'était déjà un effet de nocebo, tout le monde associe le fait d'aller à l'hôpital, qui est comme normalement la dernière phase ultime que l'on prend, on l'associe à la mort. Puisque quand quelqu'un va à l'hôpital, en général, il ne ressort pas. Donc les gens, quand on leur disait « mais on va vous emmener à l'hôpital », ils disaient « quoi ? Mais non, mais ça veut dire que... » C'est un peu comme si en France métropolitaine, on nous parlait de rentrer en soins palliatifs.
1: Les gens font d'un seul coup,
3: ils se sentent complètement condamnés. Donc il y a, vous voyez, cette espèce d'ambiguïté entre... On est d'accord pour qu'il y ait un maillage quand même de praticiens traditionnels qui mobilisent en plus la culture locale et les représentations locales sur une maladie. Mais c'est en général parce que il faudrait coupler ça à un maillage de soins.
1: C'est ça. Au fond, j'ai l'impression, moi, en lisant votre livre, que je trouve absolument génial, c'est que vous dédisqualifiez le placebo. On a plein d'idées reçues. On a commencé à comprendre que vous êtes kiné. Hein, c'est un massage aussi, peut être une caresse, tenir la main. Tout ça, c'est du placebo. C'est-à-dire que effectivement, ça marche. Et vous essayez de comprendre comment ça marche. Mais on rappelle que ça soigne pas, et on rappelle qu'il y a des effets inverses aussi, que ça peut voilà, qu'il peut y avoir des promesses extrêmement douteuses et que ça peut aller jusqu'à l'effet nocebo.
4: Oui, pour nous, en fait, quand on écrivait ce livre, ça nous paraissait très important d'apporter un éclairage pour que les gens puissent s'approprier tout ce qu'il y a à savoir sur le sujet. Et donc, ça voulait dire ne pas en faire un objet magique qui soigne tout, ne pas non plus dire que ça ne sert à rien et que ça ne fait rien. Et donc, c'était de trouver ce juste milieu entre qu'est-ce qu'on peut... trouver, qu'on peut utiliser, qu'on peut tirer pour soi de l'effet placebo, et qu'est-ce qu'il faut mettre comme garde-fou pour que du coup on ne soit pas mis en difficulté avec ça.
1: Nicolas.
0: Oui, je peux juste redire aussi que le placebo peut être un alibi assez facile pour des thérapeutiques sans fondement. Oui. Mmh. La question de tout à l'heure avec le clin d'œil au chakra me fait redire aussi que
1: l'objectif... Oui, c'est pour Joël Doré, ça m'a étonné aussi qu'il disait qu'on peut avoir les chakras ouverts.
0: Mais en fait, l'objectif était de montrer qu'il n'y a rien de magique et qu'il n'y a rien d'immatériel dans l'explication des effets placebo. Ce qui est pas toujours aussi évident, parce qu'il y a beaucoup de gens qui considèrent que vu que nous on fait des recherches sur le placebo, on vient justifier de l'inclusion de thérapies alternatives et complémentaires dans le service public hospitalier, par exemple. Et en fait, c'est pas tout à fait ça. Nous, ce qu'on défend, c'est de remettre une part de soins et de redonner les moyens aux soignants de faire une prise en charge qui soit humaine, chaleureuse, en plus de l'efficacité promise.
1: C'est ça, en plus, c'est le « et », hein. C'est pas le « ou », c'est le « et ». Et c'est aussi, vous essayez de comprendre aussi comment ça marche, enfin finalement, ce qui nous rend humains, ce qui nous rend si, si sensibles dans les deux sens, à ce qu'on pense, à ce qu'on imagine.
0: C'est ça, par rapport à l'exemple que vous preniez sur les tradis praticiens, etc.
1: Oui, Nicolas.
0: En fait, ce qui est important pour nous, c'est que les gens ne se trompent pas d'attente quand ils vont consulter. Donc en fait, il y a de vraies bonnes raisons d'aller voir un tradit praticien, un thérapeute alternatif. Et souvent, les gens y ont recours comme soutien, et ils s'appuient dessus comme une béquille. Donc en fait, nous, notre démarche n'est pas de casser les croyances sur ce recours, mais d'essayer de comprendre pourquoi ils vont chercher ce type de soins. Comme l'a dit Richard, quand il n'y a rien d'autre, c'est légitime en fait. Nous, on n'a rien d'autre à proposer, donc c'est mieux que rien. Par contre, quand il y a autre chose à proposer, eh ben, il ne faut juste pas se tromper d'objectif. On ne guérira pas un cancer avec un magnétiseur.
1: Voilà, voilà. Mais on peut se faire du bien avec un magnétiseur.
0: On peut se faire du bien, et si économiquement, ça ne pose pas de problème et qu'on est au clair avec ça, nous, ça ne pose pas de difficulté.
1: Et qu'on fait son traitement à côté, conventionnel.
3: On a une très bonne nouvelle. Richard. Je le dis d'autant plus facilement que ce sont mes deux collègues qui ont été artisans de cette bonne nouvelle. C'est que pendant très longtemps, il y avait des difficultés à utiliser le placebo. Parce que le placebo, il y avait l'idée que le mensonge était consubstantiel. Et qu'il fallait mentir au patient ou à la patiente et pas lui dire la vérité pour bénéficier de cet effet placebo. Or, et je recède la parole tout de suite, il semble, tous les indicateurs nous montrent que quand un placebo est ouvert, c'est-à-dire qu'il est déclaré comme tel au patient, à condition qu'on lui explique les mécanismes et que notre cerveau va sécréter des endorphines, des endocannabinoïdes, etc., qui vont l'aider à soulager la douleur. À partir du moment où on explique bien et qu'on fait de la pédagogie sur le placebo, les résultats fonctionnent sans mensonge.
1: Extraordinaire. Là, c'est une question éthique, mais c'est vrai que c'est extraordinaire, Léo, à quel point. Et d'ailleurs, je précise à nos auditrices et auditeurs qu'à la fin du livre, vous nous livrez chacun vos placebos respectifs qui marchent à certains moments ou pas. Allez-y, Léo.
4: Oui, complètement. Et c'était tout l'objet d'une des études qu'on avait menées pendant ma thèse, c'était de comparer un placebo dans lequel il y avait un mensonge, donc on donnait le placebo sans dire que c'était un traitement placebo, on disait voilà un traitement pour vous qui vous fera du bien, et puis à côté de ça on a donné un placebo en disant ceci est un traitement placebo, et on expliquait comment il marche, et on a montré que les deux marchaient aussi bien l'un que l'autre, sous réserve qu'on l'explique. Alors c'est aussi pour ça qu'on voulait faire le livre, parce que finalement, une fois qu'on a fini de lire le livre, eh bien on comprend comment ça marche. Le charme n'est pas rompu. C'est comme un tour de magie dont des fois on explique le tour et ça nous rend encore plus émerveillés de l'objet. Et donc finalement, c'est vraiment un livre qui fait du bien assez littéralement.
1: On est d'accord. Allez, on reste dans ce qui fait du bien avant que vous nous livriez quand même chacun vos placebos respectifs. Allez, qu'est-ce qui fait du bien? Et ça, les mamans le savent depuis l'aube de l'humanité, c'est de chanter à son bébé en le berçant. Une chanson douce que me chantait ma maman. Non, c'est pas ça que vous allez entendre. Nous, on a choisi une berceuse encore plus envoûtante, celle la plus envoûtante qui soit, je trouve, Malaika, dans la voix d'Angélique Kidjo sur RFI.

0: Malaika, dans la voix d'Angeli Kidjo sur RFI, ça fait du bien par où ça passe à n'importe quel âge et où qu'on soit sur la planète, autour de la question du placebo, des placebos et de leurs effets sur nous les humains. Nous sommes en compagnie de trois chercheurs d'exception qui viennent de publier Placebo, enquête historique et scientifique, j'ai envie de dire éthique aussi, sur un mystère médical. Qu'est-ce que le placebo dit de nous, de l'importance du soin, de notre humanité? C'est tout le sens de la question soulevée par ma consoeur Elsa Couder qui dirige la rubrique science du site de Conversation.
1: Est-ce qu'il y a d'autres animaux qui utilisent l'effet placebo ou est-ce que c'est le propre de l'homme?
0: Qui veut répondre?
2: Allez, je prends parce que j'ai passé du temps sur cette question. On ne sait pas vraiment ce que font les animaux non humains. Par contre, dans nos rapports aux animaux, on va dire, qui vivent avec nous, les animaux commensaux, les animaux domestiques, les animaux, le bétail, etc., on sait que la présence accrue du propriétaire, du bouvier, de la personne, du berger, etc., va amener un mieux-être chez l'individu. Mais s'ajoute un deuxième phénomène, c'est que, et qui peut être triste quand on y pense, c'est que l'évaluation de l'état de l'animal en question passe par la moulinette du cerveau du propriétaire. C'est pas le cheval ou le bœuf qui va vous dire ah mais aujourd'hui
0: je me sens bien.
2: Et c'est donc le propriétaire qui dit je sens qu'aujourd'hui il a l'air d'aller mieux. Le problème c'est que les attentes du propriétaire peuvent parfois lui biaiser le regard il est déjà arrivé que des gens concluent que l'animal va mieux alors que c'est pas le cas. Juste parce qu'ils sont convaincus que le soin qu'ils ont donné était bon.
0: Ouais, on appelle ça le placebo. C'est subjectif.
2: Ouais, c'est le placebo par procuration, c'est le terme qu'on utilise, le placebo par procuration.
0: Placebo par procuration, Nicolas.
3: Pour compléter la réponse de Richard, les premières études qui ont été faites pour découvrir les mécanismes placebo l'ont été faites sur des animaux, en fait. Donc, le mécanisme placebo se retrouve notamment chez le chien, chez le rat. Une des hypothèses explicatives de pourquoi le placebo fonctionne, c'est le conditionnement pavlovien avec la présentation de la nourriture, de la cloche. Les premières études qui ont été faites étaient sur des rats avec la possibilité de transformer son comportement quand on avait l'administration d'un placebo conditionné.
0: Ah oui, donc ça marche vraiment. Léo, vous voulez ajouter quelque chose sur ce sujet?
4: C'est que oui, en effet, c'est quelque chose qui est finalement présent chez plein de personnes. Et il y a une idée reçue qui est souvent utilisée. Alors, je me demandais pas pourquoi les gens la catégorisent comme ça, mais on vous dit ce que je fais, c'est pas du placebo parce que ça marche chez les animaux et les nourrissons. Alors, je sais pas pourquoi le regroupement est comme ça, mais c'est souvent dit. Alors, du coup, ça nous permet un peu de clarifier. Alors, les animaux, on vient d'y répondre, mais les nourrissons aussi sont sensibles au contexte et sont sensibles, du coup, aux effets placebo.
0: Ah, c'est-à-dire qu'on peut donner, oui, bien sûr, on connaît aussi la goutte d'eau sucrée qu'on peut donner aux enfants. Oui. Vous parliez du bisou tout à l'heure, enfin.
2: Oui, et puis on peut même mettre des colliers d'ambre autour des cou des enfants pour, soi-disant, baisser les douleurs dentaires qu'ils ressentent. Mais en fait, on se rend compte qu'il n'y a pas d'efficacité spécifique à ça. La seule chose que ça fait, c'est calmer l'anxiété des parents qui ont peur que leurs enfants aient mal aux dents.
0: Et du coup, l'enfant va mieux et l'enfant
2: et donc,
0: est moins
2: anxieux. L'enfant, et ça peut avoir un effet sur lui.
0: Évidemment. Ça nous fait beaucoup réfléchir à ce que vous nous dites. Mais là, on arrive à la fin de cette émission, donc on va aller dans une partie plus personnelle, puisque vous livrez... Il est aussi plein d'humour, hein, votre ouvrage. Parce qu'au début, il y a même moyen de se fabriquer une eau, c'est une eau miraculeuse. Enfin, bon, j'en dis pas plus. Mais vous livrez chacun, à la fin de cet ouvrage, vos propres placebos personnels. Parce qu'en plus, on a dit tout à l'heure qu'il n'y avait pas besoin de mentir, mais on peut aussi soi-même, au fond, s'auto-administrer un placebo, Richard.
2: Ben oui, moi j'en ai un. Par exemple, quand j'étais petit, ma grand-mère me mettait sur un mouchoir une essence qu'on appelle une essence algérienne. Pour le coup, elle n'est pas algérienne, mais c'était une essence qui était inventée par un Arménien en France. Mais qui est basée sur à base d'eucalyptol, prise d'eucalyptus qui venait d'Algérie. Et cette essence sent très très fort. Et ma grand-mère m'en mettait sur un mouchoir, elle me faisait dormir avec quand j'étais malade. Et de fait, j'ai associé ça. Et je me suis retrouvé à l'âge adulte à me dire, mais pourquoi je ne mobiliserais pas cet imaginaire-là, familial, de ma grand-mère décédée depuis longtemps. Et donc maintenant, quand je sens que je tombe malade, quand je sens que je suis un peu fébrile, un peu fatigué, je me mets ça sur un mouchoir et je dors avec.
0: Et ça me suffit.
2: Ah ouais, ça me suffit pour atténuer un petit peu mes ressentis de fatigue, de somnolence, de rhume, etc.
0: Nicolas, c'est quoi le vôtre, votre placebo à vous?
3: Alors souvent, on voit que c'est quand même contextualisé sur la famille et tout le rituel qu'il y avait autour. Moi, ma grand-mère me mettait des cataplasmes de moutarde pour les affections pulmonaires et la toux. Et je dois avouer que c'est extrêmement douloureux, mais dans l'imaginaire commun, plus ça fait mal, plus c'est efficace.
0: Mais oui, il y a ça aussi, bien sûr.
3: Et donc, plus ça piquait, plus c'était censé enlever le mal. Voilà, donc maintenant, je sais que le mécanisme n'est pas tout à fait celui-là.
0: Mais ça marche quand même.
3: Mais voilà, c'est exactement.
0: C'est ça, le fait de savoir n'empêche pas de se soulager.
3: Exactement.
0: Léo.
4: Alors, moi, c'était même pas un traitement placebo. C'était un conditionnement à un traitement dont l'élément était que c'était un traitement effervescent. Et donc, quand j'avais mal, j'avais un traitement effervescent qui fait que maintenant, quand je prends une pilule effervescente, ben, ça marche vachement mieux sur moi.
0: Mais bien sûr, formidable. Et vous menez vos recherches. On va terminer l'émission avec ça. Vous continuez de mener vos recherches. Moi, j'étais passionnée par votre ouvrage. Mais est-ce que ça infuse un peu plus auprès de ce monde de la santé, notamment de la santé publique? Est-ce que ça infuse? Est-ce que ça va infuser? C'est quand même notre espoir. Hein.
2: Ben, oui, je pense qu'il va y avoir une acculturation à l'idée de générer le maximum d'effets placés. C'est beau dans le soin commun, mais en vrai, la priorité, à notre avis, ça serait plutôt que d'amplifier ou de mettre une petite cerise qui donne un peu du goût au soin, ça serait plutôt d'enlever tous les effets nocebo des soins tellement appauvris dans les services publics.
0: Notamment quand on annonce une maladie grave ou quand on soigne quelqu'un, c'est ça,
2: ça
0: vous en parlez
2: dur,
0: aussi.
2: Les termes utilisés peuvent être difficiles, le temps consacré au patient ou à la patiente est tellement court. C'est surtout sur ça qu'il faudrait jouer si on veut vraiment mieux traiter nos contemporains.
0: Moins de nocebo et un peu plus de placebo, le dernier mot pour vous, Nicolas.
3: Le dernier mot, il y a aussi l'arrivée dans le champ de la médecine des intelligences artificielles. Ouais. On a vu que tout était lié aux relations de soins entre le patient et le soignant. Mais qu'est-ce qui se passe quand c'est un patient et un non-humain soignant? Donc tout ça, c'est des champs de recherche qui s'ouvrent.
0: Pour apporter du soin, allez Léo, vous avez droit à un dernier mot.
4: Bah oui, je pense que ça infuse. Il y a peut-être juste pour dire aussi, c'est qu'en fait, il y a énormément d'éléments autour de l'effet placebo qui sont aussi des choses que dans les soignants et les soignantes, c'est mettre des mots sur des choses qui ont été aussi intuitivement comprises.
0: Mais bien sûr, on est tous humains, on sait bien que ça fait du bien d'être bien et de soigner quelqu'un. Un grand merci à vous trois d'être venus en direct depuis Grenoble, je le précise, en ce 14 juillet, ça fait du bien, je le répète aussi, par où ça passe. Et je saurais trop vous conseiller, chers amis auditrices et auditeurs, la lecture de cet ouvrage génial, le premier du genre, Placebo, enquête historique et scientifique sur un mystère médical, co-dirigé donc par vous trois, Richard Monvoisin, Nicolas Pinceau, Léo Druard. Ouvrage dont je vous le rappelle aussi, nous avons un exemplaire à vous offrir, chers amis auditrices et auditeurs. Vous revenez quand vous voulez et nous on se retrouve, si vous le voulez bien, eh ben en août, à la fin août, parce que là c'est le dernier retour de la question de la saison, avec Thibaut Baduel à la réalisation, Caroline Fillette en coulisses. On vous remercie pour votre écoute et votre curiosité sans cesse renouvelée. Vous êtes formidables, chers amis auditrices et auditeurs, je vous le dis, surtout gardez l'esprit libre et ouvert à tous les possibles. On vous souhaite un bel été et on vous retrouve avec grand plaisir à la rentrée, tout de suite sur RFI, le journal, et à suivre sur le Pont des Arts, Nathalie Amard dans les festivals.
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3: Merci d'être à l'écoute de RFI, il est 15h en temps universel et à Dakar, 17h à Paris. Le journal vous est présenté par Gilles Moreau. Bonjour Gilles.
4: Bonjour Caroline Lachowski, bonjour à tous. Dans l'actualité France-Espagne ce soir à Dallas, au Mondial de football, c'est l'affiche très attendue et très ouverte de la première demi-finale. Le gagnant sera opposé au vainqueur du match Angleterre-Argentine en finale. Non loin de Paris, la forêt brûle, les pompiers espèrent fixer dans la journée l'incendie gigantesque qui ravage la forêt de Fontainebleau, à suivre dès l'ouverture du journal. Au Moyen-Orient, les frappes américaines continuent, des cibles militaires ont été visées dans plusieurs villes portuaires du sud de l'Iran. Dans ce journal aussi, le président Lula en désaccord avec Donald Trump sur le Moyen-Orient. La liste définitive des produits concernés par la réglementation européenne sur la déforestation. Et aux États-Unis, 12 États s'opposent au projet de rachat du studio hollywoodien Warner par Paramount. C'est jour de fête nationale en France, mais les festivités sont quelque peu gâchées par le temps trop chaud et trop sec. À l'origine, par exemple, de nombreuses annulations de feux d'artifice. Non loin de Paris, à quelques dizaines de kilomètres, la forêt de Fontainebleau est toujours la proie des flammes. Sous l'effet de ces conditions météo aggravées par le vent, plus de 2000 hectares de forêt ont déjà été parcourus par les flammes qui continuent leur progression. Les quelques 850 pompiers mobilisés espèrent fixer le feu dans la journée. Outre les soldats du feu, d'importants moyens sont en place, notamment 4 avions bombardiers d'eau. Par chance, on ne déplore pas de victimes, mais un millier d'habitants ont dû être évacués. Parmi eux, Olivier, habitant d'Achères-la-Forêt. Il a été l'un des premiers confrontés à l'incendie. Il raconte les premières heures d'angoisse et désormais son soulagement au regard des moyens engagés par les secours.
5: La première nuit a été un petit peu difficile parce que d'une part, l'horizon était entièrement en feu. Ah, ici, là, c'était en face de nous, c'était entièrement en feu. C'était rougeoyant dans tous les coins. Alors, on était quand même très inquiets. Et puis, le lendemain, les renforts de pompiers sont arrivés, un petit peu de support aérien, donc ça a quand même calmé un peu la chose. On a pu aller jusqu'à notre maison pour voir où ça en était. On n'a a priori pas trop de risques sur notre maison, mais enfin, ça peut toujours repartir. Il y a toujours du feu qui couvre quelque part.
6: Et vous me disiez aujourd'hui, là, vous êtes un peu plus rassuré. Pourquoi?
5: D'une part, parce que d'abord, les pompiers remarquablement travaillé. Hier soir, on a eu la chance d'avoir 4 canadaires qui ont fait 4 passages sur le feu le plus grand d'ici. Donc, ils l'ont matraqué complètement et on le voit plus fumer du tout. On s'est bien aperçu que les moyens arrivaient et étaient puissants. Je suis allé les voir hier, ils travaillaient à remplir les camions. Bon, les gars, ils étaient un peu épuisés, mais ils disent, vous en faites pas, il y a de la relève qui arrive, on va pouvoir aller se reposer un petit peu, parce que les mecs, ils travaillent depuis 36 heures. Hein. Donc, ça rassure beaucoup.
4: Témoignage recueilli par Baptiste Coulon et à l'instant, le parquet de Fontainebleau annonce que 6 personnes sont en garde à vue, dont un pompier volontaire qui a reconnu les faits. Au Moyen-Orient, on a assisté à une troisième nuit consécutive de frappes américaines. Des cibles militaires ont été visées dans plusieurs villes portuaires du sud de l'Iran, comme Bouchehr et Bandar Abbas sur le détroit d'Ormuz. Côté iranien, les gardiens de la révolution ont revendiqué entre autres des opérations à Bahreïn et en Jordanie contre des installations et des bâtiments servant à l'armée américaine. Le rétablissement par les Américains du blocus des ports iraniens doit intervenir aujourd'hui, signe que la situation s'est beaucoup dégradée ces derniers jours. Tout comme Téhéran souhaite instaurer des frais de service, Donald Trump entend désormais percevoir en échange de la protection du détroit d'Ormuz une rémunération correspondant à 20% de la valeur des cargaisons. Une mesure vivement critiquée par le président brésilien Lula. Arim Lipold.
7: On sait que les relations entre le président brésilien et son homologue américain sont tendues. Lula ne mâche pas ses mots lorsqu'il s'agit de critiquer Donald Trump, que ce soit à propos de l'ingérence présumée de Washington dans l'élection brésilienne ou de la menace de droits de douane imposée au Brésil. Cette fois encore, le président brésilien s'en est vivement pris à son homologue américain, dénonçant l'annonce d'un péage dans le détroit d'Ormuz, une mesure qui est contraire au droit international.
0: Piraterie.
8: À l'époque, cela s'appelait de la piraterie. Un grand pays comme les États-Unis, qui, à mes yeux, a longtemps combattu la piraterie, ne peut pas aujourd'hui devenir lui-même un pirate. Il ne devrait pas faire payer.
7: Ce type de déclaration est aussi destiné à son électorat. Lula, qui entend briguer sa réélection pour un quatrième mandat en octobre, sait qu'en tenant tête à Donald Trump, il peut mobiliser ses partisans et, dans le même temps, s'en prendre à son rival Flavio Bolsonaro, qui se targue d'être un proche, voire un ami du président américain.
4: Arim Lipold.
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4: À la Coupe du Monde de football, le place aux demi-finales avec un programme de choix qui d'avance régale les amateurs. Avant Argentine-Angleterre, demain soir, ce programme propose en effet France-Espagne ce soir à Dallas. À Paris, les fans redoutent la force de frappe de l'Armada Rouge tout en restant optimistes. Reportage d'Anna Mellofeld.
10: Célia, 49 ans, regarde une application sur son téléphone où elle a noté son pronostic pour la demi-finale.
11: Qu'est-ce que j'ai mis comme pronostic ? Voilà, moi j'ai mis 2-1 pour la France, pour France-Espagne. J'espère que la France va gagner.
10: Mais ça fait longtemps que la France n'a pas battu l'Espagne. La Roja a éliminé la France lors de l'Euro 2024. Gabin, lui, craint que cela ne se répète.
12: Je pense que ça va être un match serré. Les deux équipes vont se jauger assez longtemps. J'espère qu'il y en aura 2 pour la France et 1 pour l'Espagne.
10: Les chances sont plutôt bonnes pour la France qui a gagné tous les matchs de cette Coupe du Monde. Et ce n'est pas par hasard, estime Léandre, 33 ans.
13: C'est l'attaque, on a des stars en attaque. Olysée, Mbappé, Dembélé, même le banc. Je pense qu'on a la meilleure attaque de l'histoire de la France.
10: Avec une telle équipe, les Bleus pourraient même gagner la Coupe du Monde, pense Oriane, 24 ans.
14: On a montré qu'on était plus fort quand même. L'Espagne est forte aussi, mais on a réussi à être assez constant sur tous nos matchs. La France va gagner la Coupe du Monde, c'est sûr, comme en 2018.
10: L'équipe de France poursuivra-t-elle sa série de victoires ? Réponse en suivant le match ce soir, 19h en temps universel.
4: Et oui, à suivre en direct aussi sur les antennes africaines de RFI. La rédaction internet, elle vous propose un live spécial. Aux alentours de 85$ le baril, le prix du pétrole accentue a flambé après les nouvelles frappes américaines en Iran et à l'approche du rétablissement du blocus des ports iraniens annoncé par Donald Trump. Autant de perspectives qui entraînent le retour des craintes inflationnistes. Économie toujours aux États-Unis. 12 États lancent des poursuites contre le projet de rachat des studios hollywoodiens Warner par Paramount. C'est un projet de méga-fusion estimé à 111 milliards de dollars entre deux des plus grands distributeurs de films. Pour ces États, tous démocrates, Californie, Arizona, New York ou bien encore Washington, eh bien, un tel rachat va nuire aux règles de la concurrence. Pauline Fragonas.
15: Moins de films, moins de diversité de contenu et des prix plus élevés pour le grand public, c'est ce que redoute le procureur général de Californie et chef de file Rob Bonta. Pour les 12 États contestataires, la transaction enfreint la loi fédérale Clayton, un texte qui interdit toutes les fusions capables de réduire la concurrence de manière importante. Paramount, de son côté, dénonce une façon de protéger les plateformes de streaming comme Netflix, Amazon et Apple. Le patron de Paramount, Larry Ellison, grand allié de Donald Trump, a donc promis la sortie d'au moins 30 films chaque année qui resteront en salle au moins 45 jours. Mais avec cette transaction, une partie d'Hollywood craint des suppressions d'emplois massives car l'industrie a déjà connu plusieurs vagues de fusions et de licenciements. Rien qu'en Californie, 710 000 emplois sont liés au secteur du cinéma. Si le gouvernement américain a déjà donné son feu vert, les autorités européennes, elles, sont plus réticentes. Bruxelles se laisse jusqu'au 22 juillet pour rendre sa décision. Le rachat est aussi soumis au feu vert du Royaume-Uni. Le gouvernement veut s'assurer que la pluralité des médias soit préservée.
4: Enfin, l'Union européenne vient d'adopter la liste définitive des produits concernés par la réglementation sur la déforestation. Cette réglementation a pour objectif d'interdire les produits qui ont contribué à la déforestation ou bien à la dégradation des forêts après le 31 décembre 2020. Chez les défenseurs de l'environnement, cette liste définitive ne fait pas l'unanimité. Explication de Juliette Pietraszewski.
16: Du café soluble ou encore du savon à base d'huile de palme, si ces produits sont désormais concernés par la réglementation sur la déforestation, est donc interdit d'importation sur le sol européen, d'autres échappent à la liste définitive. Parmi eux, les produits finis en cuir, comme les chaussures et les sacs. D'un côté, les critiques fusent sur le manque de logique, car la viande bovine issue des terres déboisées ne sera plus autorisée, mais la peau des bovins, elle, pourra toujours entrer sous forme de cuir. De l'autre, la Commission européenne déclare que maintenir le cuir sur sa liste risquerait de déplacer la déforestation vers d'autres pays. La réglementation exclut aussi les graines de soja, les produits dérivés de l'huile de palme, utilisés dans les médicaments à usage humain par exemple. Les déchets d'huile de palme pouvant servir de matière première pour les biocarburants échappent également à la liste finale. Dès le départ, cette réglementation avait fait l'objet d'une opposition importante de la part de certains pays, comme le Brésil, l'Indonésie et les États-Unis. Bruxelles avait finalement reporté de 2 ans son lancement. Elle entrera en application en décembre prochain, avec un délai de 6 mois pour les micros et petites entreprises.
4: Un tout dernier mot de la cérémonie prévue ce soir à Nice en présence d'Emmanuel Macron. Cérémonie d'hommage aux 86 morts et plus de 400 blessés de l'attentat de la promenade des Anglais à Dallas. Une minute de silence sera observée au coup d'envoi du match France-Espagne. Très bonne journée sur RFI.
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0: Bonjour à toutes et à tous et bienvenue dans cette nouvelle émission enregistrée à Arles où s'est ouvert hier soir le festival Les Suds sur la scène du Théâtre Antique. On va pouvoir entendre cette année La Nina, Aïta Mon Amour, Fatoumata Diawara, Joey au Missile ou Gaël Faye. Mais ce festival se déploie aussi partout en ville. Grégory Dargent et son Oud par exemple ont investi l'École Nationale Supérieure de la Photographie pour sa création Soleil d'Hiver. Ici, on peut partager avec certains artistes des moments rares, des concerts intimes, mais aussi des stages d'instruments, de danse, de chant. Si on vient à Arles, ce n'est pas juste pour le show, c'est aussi pour partager, comprendre et parfois pratiquer la musique. Soyez les bienvenus sur le Pont des Arts. Et notre studio du jour est installé à l'école maternelle du Cloître où les journées du festival s'ouvrent avec un petit déjeuner oriental chaque matin. À cette table se trouvent nos trois invités. Bonjour Widad Mjama.
1: Bonjour.
0: Vous êtes la voix du duo Aïta, mon amour. Vous êtes chanteuse, musicienne. L'autre moitié du duo, c'est Khalil Epi. Vous avez choisi ensemble de marier l'électro, qui est sa spécialité à lui, aux sonorités traditionnelles du Maroc qui vous passionne et en particulier à l'Aïta, qui est une sorte de poème chanté, c'est ça ?
1: Tout à fait, c'est une tradition maroco-marocaine, qui n'existe d'ailleurs qu'au Maroc. Et elle a été portée par des femmes, Aïta, qui voudrait dire cri ou complainte. Donc c'est un chant paysan qui raconte la ruralité, qui raconte la complexité, la simplicité de la vie, c'est ce que j'aime toujours dire. C'est qu'on y retrouve des récits d'amour, des récits de guerre, des récits de cueillette, lié à l'agriculture, à la terre, et voilà, il y a beaucoup d'amour quand même.
0: C'est la vie comme elle est dans les campagnes, la vie racontée, et aussi parfois une notion de revendication, ou en tout cas de mettre l'attention là où les choses ne vont pas comme il faut.
1: Absolument, surtout quand on sait que c'est quand même beaucoup les femmes qui ont joué un rôle important dans l'écriture et dans la transmission. Donc elles étaient poétesses et chanteuses, et elles ont réussi à faire soulever des tribus les unes contre les autres grâce à leur verbe et à leur courage.
0: Ouais, et on va revenir à ce travail effectivement. Vous venez du rap à l'origine. Il y a une suite logique à ça. C'est de la culture orale et c'est aussi une façon de dire le malaise.
1: Absolument. Je dis toujours que si le rap est de la poésie urbaine, l'Aïta c'est de la poésie rurale. Donc en fait, c'est ça que je continue.
0: C'est la suite logique.
1: Absolument.
0: Bonjour Grégory Dargent.
2: Bonjour.
0: Vous présentez ici à Arles Soleil d'Hiver, c'est votre première création solo pour le Oud. Et pour vous, c'est aussi une histoire intime parce que vous vous êtes passionné pour cet instrument au départ sans savoir ce qu'il représentait et sans savoir qu'en fait il était en vous depuis au moins une génération.
2: Oui, alors disons que c'est le fil que je me suis amusé à tirer. Soleil d'hiver, c'est surtout, je vais rectifier comment je le vois, c'est un solo pour oud, électronique, bande magnétique et photographie. C'est-à-dire l'acte visuel et l'acte sonore sont intimement liés et l'un fonctionne vraiment, tout a été créé l'un avec l'autre. Et effectivement, j'ai creusé un petit peu l'histoire de mes origines et surtout du tabou de mon père rentré d'Algérie à l'indépendance et qui l'a tué. Il est parti.
0: Comme beaucoup
2: enfant.
0: De pieds noirs rapatriés, comme a mis un voile sur ce qui s'était passé voilà. Au moment du départ des Français.
2: Et il l'a tué et il m'en a parlé pour la première fois de lui-même le jour où on a enterré ma mère. Et du coup, moi, je me suis interrogé parce que moi, dans toute cette histoire, je suis devenu joueur de oud par hasard, quasiment. Et du coup, je me suis mis à imaginer, mais pourquoi est-ce que je me suis mis à jouer du oud? Pourquoi je ne joue pas la tradition? Depuis, je m'entête quasiment depuis que je fais du oud à transformer la tradition ou voire même juste jouer l'instrument. Et donc tout ce solo parle de ce cheminement et de cette traversée-là.
0: Ouais, et vous l'avez dit, donc ce concert que vous donnez au Sud, il se double en pleine rencontre de la photographie aussi. Hein, vous faites un peu le lien entre les deux événements, de la sortie d'un livre de photos, Soleil d'hiver.
2: C'est ça, parce que je suis vraiment photographe et musicien.
0: C'est votre deuxième casquette.
2: C'est ça. Et j'ai eu la grande chance que tout puisse bien se goupiller, parce que c'était un peu mon rêve il y a un an, de me dire si je peux sortir le livre et jouer à Arles avec les rencontres et les Suds, c'était un espèce de je le dis honnêtement, un fantasme, plus qu'un calcul, c'était, je me disais, mais ça serait tellement bien, et c'est vrai que j'ai eu beaucoup de chance.
0: Et là, ça se produit.
2: Que ça puisse se produire.
0: Bonjour Stéphane Krasniewski.
3: Bonjour.
0: Directeur des Suds, comme à son d'habitude, ce festival accueille des artistes de tout le bassin méditerranéen, l'Espagne, l'Italie, l'Algérie, le Maroc, le Liban, on peut pas tous les citer. C'était vraiment l'identité de ce festival, dès ses origines, de réunir le bassin méditerranéen, de prôner le dialogue, de prôner le partage. On reviendra tout à l'heure sur la programmation, mais je me demandais si en 2026, ça devenait pas un peu compliqué.
3: Compliqué, je ne sais pas, indispensable certainement. La fondatrice du festival, Marie-Josée, aime à la rappeler, c'est une réflexion que lui a partagé Michel Vauzelle, maire d'Arles à l'époque, qui participait au processus de Barcelone. Le processus de Barcelone, c'est ce processus qui entretenait la belle idée que l'espace méditerranéen, par le commerce, mais aussi et surtout par la culture, pouvait devenir un espace de paix, d'échange. Et à ce moment-là, eh bien, il y avait autour de la table Yitzhak Rabin et Yasser Arafat. Voilà, évidemment que 30 ans plus tard, on se dit qu'on a pris une autre voie, visiblement. Pour autant, eh bien, il reste les Suds. il reste aussi, bien sûr, d'autres choses. Il reste les artistes qui continuent de nous montrer que, à travers le bassin méditerranéen, des créations continuent d'exister, du dialogue continue de se faire. Et quelle que soit la situation géopolitique, la musique se fait entendre.
0: Merci à tous les trois d'avoir accepté l'invitation d'RFI sur le Pont des Arts pour commencer. La voix de Wydad Mjama.
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0: Ti Fi Grini, extrait du premier album d'Aïta, Mon Amour, qui s'intitule Abda. C'est le nom de la région du Maroc où est née cette tradition, l'Aïta.
1: Alors, c'est considéré comme le berceau de cette tradition parce que l'Aïta, c'est le nom générique, on va dire, de toute la tradition. Mais il y a des sous-catégories dans l'Aïta. Donc, l'Aïta, l'Abdiya. De la région de Abda est considérée comme le berceau et l'Aïta originelle en fait.
0: Ouais.
1: Toutes les autres ont été un peu influencées ou ont puisé dedans.
0: Ouais, mais c'est une tradition qui est encore vivante aujourd'hui.
1: Tout à fait, elle est vivante.
0: Vous n'êtes pas allé chercher quelque chose qui avait disparu, c'est quelque chose auquel vous avez assisté, vous, et qui se perpétue.
1: Alors en fait, je nourrissais un petit syndrome de la sauveuse quelque part, parce que je me disais, oui, je vais aller sauver une tradition. En fait, non, elle continue d'exister, elle se porte très très bien. Par contre, j'ai constaté, et je déplore la disparition des femmes dans cette tradition-là. Donc, dans la moitié du XXe siècle, on comptait presque 300 ou 400 femmes, ce qu'on appelle les chichettes, les érudits, de cette tradition-là, et maintenant il en reste peut-être 5 ou 6. Donc,
0: il y a quand
1: femmes,
0: même une petite,
1: une
0: perte d'influence, on va dire.
1: Totalement, à savoir aussi que la majorité des maîtres, des chiour hommes, ont appris avec des femmes. Mais maintenant, j'apprends avec des hommes. Donc, je suis allée chercher des femmes et j'ai trouvé des hommes.
0: Ouais. Cet art de l'Aïta, il a toujours aujourd'hui une fonction sociale?
1: Oui, il a toujours une fonction sociale parce que c'est une musique de célébration qui continue de porter une histoire, de la véhiculer, mais qui a été vidée, en fait, quand même de sa substance politique avec l'arrivée de la colonisation française. Parce que grâce à cet art-là et à des messages codés, on arrivait à faire passer des messages aux résistants à l'époque du protectorat français. Et donc, voilà, cette dimension politique a été un peu vidée et elle a été un peu réduite à du divertissement. C'est ça aussi qui crée un clivage au Maroc par rapport aux personnes, à la perception de cet art-là. Donc, est-ce que c'est un art, est-ce que c'est du divertissement? Donc, en fait, il y a ce clivage-là.
0: Il y a tout ce débat-là.
1: Ouais. Absolument, qui continue d'exister. Et aussi, le fait que les femmes aient porté cet art-là et que ces femmes-là, on leur reprochait leur force, leur indépendance et leur mixité. Donc avec les hommes dans des sociétés patriarcales.
0: Elles étaient un peu trop présentes, quoi.
1: Elles étaient un peu trop libres, ouais.
0: Un peu
1: elles
0: trop libres.
1: Des femmes.
0: Un peu trop présentes. Ouidad Mjama, vous êtes passée par le conservatoire de Casablanca, où vous êtes née, où vous avez, j'imagine, touché à plein de styles de musique différents. Vous avez été, on l'a dit, une pionnière du rap féminin au Maroc. Comment d'abord avez-vous découvert ces traditions-là et qu'est-ce qui vous a poussé vers elles?
1: Alors, j'ai écouté cette musique-là. Comme je disais, c'est une musique de célébration, donc on écoute dans des mariages, des circoncisions, avec mon frère et ma sœur, on est la première génération à naître en ville. Donc on a un lien avec la campagne qui est très fort. Et vu que c'est une musique rurale et paysanne, c'était naturellement ce qu'on écoutait dans la voiture et à la maison. Et mon père était un prof d'arabe. Donc la poésie, qu'elle soit en arabe dialectal, en marocain ou en arabe classique, était très présente dans mon éducation. Et donc cette sensibilité-là, elle m'a été transmise. Et aussi la fascination que je porte pour ces femmes-là, qui pour moi incarnaient un féminisme non revendiqué. Et je déplorais plus tard, quand je suis devenue une femme adulte, je me suis dit, mais j'aurais bien aimé avoir comme exemple de féministe ces femmes-là. Mais c'est pas que je dis que les exemples de féministes que j'ai eu plus tard sont à regretter, pas du tout. Mais j'aurais aimé, en tant que marocaine, avoir des exemples de féministes marocaines.
0: Ouais, vous parliez de la poésie arabe. Il me semble que dans votre précédente formation, Nordistan, vous étiez déjà attaché à ça. C'était inspiré de la poésie arabe aussi?
1: On mettait en musique des textes de poésie arabe qui étaient pré-islamiques ou plus contemporains. Et c'était aussi une façon, je pense, de se réconcilier avec soi-même, avec sa propre culture, qui est un peu mise à mal actuellement en France, on va dire, et aussi montrer que on n'est pas réduit qu'à ce stéréotype qu'on a envie de donner ou de présenter de nous, que la culture arabe, arabo-musulmane, et même avant ça, elle est riche. Et elle reste méconnue. Et en fait, le fait de la mettre en musique, c'est une façon pour nous-mêmes de nous réconcilier avec nous-mêmes et de pouvoir la transmettre et la partager en paix.
0: Et même de faire entendre cet arabe dialectal marocain, le Darija, c'est ça?
1: Absolument. Il n'est pas beaucoup entendu, en fait. Il y a un malaise, des fois, en fait. C'est un débat que j'entends beaucoup actuellement, le malaise de la langue dans l'espace public, où on va d'autres cultures qui ont immigré en France ont beaucoup plus de facilité à partager et à transmettre leur langue. Moi, j'ai un enfant et je me rends compte que moi-même, je lui ai pas transmis ma langue comme bien comme il faut.
0: Mmh. On parlait tout à l'heure de Khalil Epi, votre binôme du duo Aïta Mon Amour, qui lui est tunisien, qui est un pro des musiques électro et qui s'est mis très sérieusement pour le duo Aïta Mon Amour à travailler un instrument traditionnel. L'outar,
1: exactement. À l'arrivée au Maroc, Khalil, comme je dis, il est tunisien, comme j'aime toujours dire, personne n'est parfait. Donc il a pas hésité, il est venu et il connaissait strictement rien à cette tradition. Donc on est partis tous les deux, comme ça, à suivre la providence.
0: Ouais. Et cet instrument à cordes, c'est comment est-ce qu'on peut le décrire? Il est plus allongé que le oud de Grégory d'Argent.
1: Non, il a une calebasse plus petite en fait. Il a un manche rond et il est fretless en fait. Donc voilà, il y a quatre cordes. C'est un instrument qui vient de la culture amazigh. Et en fait, parce que cette tradition, la laïta dont on parle, on pense qu'elle a vu le jour quand les tribus amazigh autochtones du Maroc ont rencontré les tribus qui viennent de la péninsule arabique. Mm-hmm. Donc en fait, ils ont emprunté un instrument amazigh pour pouvoir chanter en arabe. Et Khalil est tombé amoureux de cet instrument-là et après, il l'a plus lâché. Donc,
0: voilà. Est-ce que c'est cet instrument-là, j'imagine, qu'on entend au début de Radouni?
1: Oui.
0: Allez, on écoute.

0: Voilà, Radouni avec Loutard au début, et puis peu à peu cette espèce de trance électro qui monte et qui s'intensifie. Il y a quelque chose de très habité, de très spirituel dans cette musique-là. C'est une dimension qui existe aussi dans l'Aïta original.
1: Alors elle existe et c'est super de le souligner, parce que ce n'est pas comme ça que c'est vraiment perçu au Maroc, vu que c'est, on la cantonne dans de la célébration, alors que la construction en fait du morceau lui-même ne peut pousser qu'à une trance, parce qu'on arrive à, c'est à Mantes en fait, on est là, on pose, il y a trois parties à chaque fois. Il y a la première partie, on est dans quelque chose de calme, où en fait on raconte l'histoire. Donc en fait on capte l'attention, et après il y a de la rythmique qui s'installe pour toujours finir sur quelque chose de beaucoup plus rythmé, où c'est vraiment un peu de transe, où on va lâcher en fait. C'est toute l'attention qu'on a pu avoir. Et avec les chours avec qui j'ai appris, ils m'ont parlé de cette dimension spirituelle qui existe dans la Aïta, voire mystique, et moi je la ressens complètement. Donc
0: vous êtes complètement dedans, et on imagine surtout ce que ça peut donner dans un live quand le public se laisse aussi emporter par la pulsation.
1: Complètement, c'était arrivé au sud tard, mais à la scène de Voltaire il y a 2 ans, 3 ans.
0: Mmh, alors 3, Stéphane Krasiewski, à cette époque-là, le duo était parmi les espoirs en fait.
2: Oui, complètement. On avait déjà accueilli sur cette même place Voltaire Nordistan. Avec Ouidad et Walid, et quelques années plus tard, oui, je sais plus, c'était en 2022 ou 2023,
1: c'était,
2: peut-être.
1: C'était vraiment les débuts.
2: Voilà, c'était le début, et ça avait été un concert magnifique sur la scène Voltaire.

0: J'aime demander, Wydad Mjama, le fait que vous réinterprétiez cette tradition dans un langage musical d'aujourd'hui. Comment est-ce que c'était accueilli au Maroc? Est-ce qu'on dit, eh ben super, ça remet une tradition en valeur, ou est-ce qu'on dit au contraire, c'est un peu osé, ça ne se fait pas? Alors, comment est-ce que c'est accueilli?
1: Je pense que celle qui avait le plus peur de l'accueil, c'était moi. Et je me suis rendu compte qu'en fait, que les porteurs de cette tradition, qui la perpétuent de façon traditionnelle pure, étaient très heureux.
0: Pourquoi vous aviez peur, vous, alors?
1: Parce que je sacralisais un peu la tradition. Je partais de quelque chose où je mettais, je me mettais beaucoup la pression. Mais le fait d'avoir Khalil, qui ne vient pas de cette tradition, Nadine, de cette culture, m'a permis un tout petit peu de me détendre. Et aussi, en travaillant avec des personnes au Maroc, qui m'ont tout simplement dit, tu sais, Wydad, si elle a continué d'exister, c'est qu'elle a changé. Et donc en fait, et Khalil aussi dit, il me dit peut-être que dans 100 ans, ils vont juste dire que Wydad et Khalil faisaient de la haïta, ils ne faisaient pas autre chose.
0: Donc, en tout cas, vous avez fait déjà une tournée au Maroc avec les instituts français, vous vous êtes déjà produit là-bas sur une scène,
1: oui.
0: Et ça fonctionne.
1: Ça fonctionne très bien, on est super heureux de l'accueil. On a des personnes d'âges différents qui viennent nous voir, des parents qui viennent avec leurs enfants, des enfants qui ramènent leurs parents. Et donc de voir ça, c'est réconfortant en fait. C'est pas du tout quelque chose que je pensais au début. On faisait le projet, on se disait on va voir où est-ce qu'il va nous mener, ouais. Et quand on revient au Maroc et qu'on commence à avoir un public un peu qui revient nous voir et fidèle, on est heureux. Et surtout moi, comment j'appelle ça, la street cred des musiciens de traditionnels, quand ils nous écrivent ou ils demandent à nous voir pour nous féliciter pour notre démarche, donc je me dis
0: là vous vous dites c'est bon.
1: Oui, et je me dis toujours qu'il y a les chichates, ces femmes là elles doivent être quelque part, je ne sais pas où, elles doivent être peut-être fières, et j'ai la rebénédiction quelque
0: elles doivent
1: part.
0: Avoir vent de votre succès. C'est aussi.
1: J'espère.
0: Stéphane Krasiewski, il y a toujours ici au sud cette cohabitation entre le traditionnel et le contemporain. C'est aussi de cela que s'est toujours nourri le festival.
2: Oui, tout à fait. En tout cas, on n'a jamais considéré la tradition comme quelque chose de figé. Mm-hmm. Voilà, c'est une matière qui permet la création contemporaine. Et on peut se dire aussi que on espère, en tout cas, que c'est ici ou aussi ici que la tradition de demain s'invente.
0: Oui, avec notamment la Nina qui sera là cette année,
2: oui, tout à fait.
0: Elle est aussi dans ce registre de la réinterprétation des musiques traditionnelles d'Italie
2: du Sud, oui, de Naples. En fait, la Niña, c'est effectivement un phénomène, comme son nom l'indique, où on n'est pas loin du phénomène météorologique, et qui s'approprie beaucoup de traditions napolitaines pour les syncrétiser d'une certaine manière dans un langage assez contemporain. Voilà, donc, et le tout dans un grand respect, un peu comme vient de le décrire Wydad, finalement, dans un grand respect de la tradition, que ce soit de la tarentelle, que ce soit de la chanson napolitaine, etc. Elle rassemble tout ça avec des techniques d'aujourd'hui, avec des techniques de chant d'aujourd'hui, mais toujours avec ce souci de rendre hommage aussi à ces artistes qui l'ont précédé dans ses répertoires.
0: Dernier extrait de l'album d'Aïta Mon Amour, Sidi Ahmed, vous nous en dites un mot, Wydad Mjama ?
1: Sidi Ahmed, c'est une chanson d'amour. On m'a dit qu'en fait c'était plus ou moins le début du 19e siècle, et il y avait tous les guerriers de Abda. Tous les hommes d'Abda partaient pour défendre les frontières. Et c'est une femme qui écrit un texte pour Sidi Ahmed à la lueur d'une bougie. Elle lui dit que ça fait un an qu'elle attend son retour, qu'elle n'a pas d'effet sénate, qu'aucun sourire ne s'est dessiné sur son visage. Et c'est un morceau que j'aime beaucoup parce que, je sais pas, il y a quelque chose qui me parle, parce que j'imagine toujours, à chaque fois quand on a commencé à travailler sur cette tradition-là, à chaque fois j'essaie de me mettre en contexte, c'est-à-dire j'imagine ce Maroc-là, cette ruralité-là que j'ai connue, parce que c'est allé trop vite en fait. Après, ça c'est un autre sujet. Moi j'ai connu la campagne, il n'y avait pas d'électricité, il n'y avait pas d'eau courante. Donc en fait j'ai vécu un autre siècle aussi. Et en fait je les imagine sans instrument aussi, parce que c'était qu'à travers la voix, et les premiers rythmes c'était les sabots des chevaux. Donc c'est comme ça que toute cette tradition est née. Donc Sidi Ahmed, c'est un morceau que je porte beaucoup.
0: Il y a cette puissance évocatrice dans cette musique. On écoute tout de suite.

0: En fait, le programme s'est monté et voilà. Et donc on va la
1: voir. Elles
0: vont
1: chanter, elles vont témoigner en même temps.
0: Oui, tout à fait. C'est un hommage. Alors vraiment, je tiens à le dire. Je rebondis aussi sur ce que disait Widad, c'est que là, nous, l'idée, c'est vraiment de rendre hommage non seulement au peuple d'Iran et puis à la complexité, enfin à cette diversité culturelle aussi iranienne. C'est-à-dire que l'actualité nous pousse ou peut simplifier en tout cas la réalité culturelle et la réalité de ces peuples, de ces populations. Là, l'idée, c'est vraiment justement de rendre hommage à cette diversité, de rendre hommage à cette culture multiséculaire,
1: à cette
0: complexité, exactement. Et donc on va avoir dans l'après-midi un film qui sera projeté, qui s'appelle Toutes mes sœurs, qui est un film magnifique, un cinéaste qui a filmé ses nièces pendant 18 ans, donc de 4 ans à 22 ans, et il s'est arrêté il y a 2 ans, donc il s'est arrêté au moment des dernières émeutes
1: après la mort de Mahsa Amini en 2022.
0: Voilà, donc il a vu ses nièces prendre le voile, il a vu les chemins qu'elles prenaient, différents chemins qu'elles pouvaient prendre, etc. Donc ça, c'est un film qui est très fort. Et ensuite nous aurons une interview en public de Shadi Fati par Rachida El Azouzi avant le concert aux Aliscamp.
1: Un tout dernier mot de la programmation avec la venue d'un grand compositeur et chef d'orchestre, Jordi Savall, qui sera associé à l'ensemble Hesperion 21. Il a un profil un peu plus classique, Stéphane Krasniewski, que les autres invités du festival, Jordi Savall.
0: Il a un profil un peu plus atypique, plus classique bien sûr, mais il est dans une démarche qui ressemble et qui converge vers tous les autres projets qu'on accueille. Jordi, il vient avec un projet qui s'appelle Istanbul, constitué d'un répertoire qui s'est fabriqué au XVIIIe siècle dans la cour du sultan Ahmed III, qui accueillait des juifs séfarades qui fuyaient l'inquisition espagnole, des arméniens qui fuyaient les oppressions aussi de l'autre côté du mont Ararat, et qui se retrouvaient là comme dans un havre de paix à Istanbul pour pouvoir inventer, créer, échanger ensemble. Et donc c'est une manière aussi de rappeler que ce bassin méditerranéen, il est un lieu d'échange, de création depuis des siècles, et que des puissants ont pu offrir cet espace de paix et de création à des artistes de tout temps.
1: Sur le Pont des Arts à Arles, au festival Les Suds, voici Grégory d'Argent.
2: En 1961, mon père, Philippe, dut fuir en bateau l'Algérie, alors en guerre, pour gagner son indépendance. Il avait 13 ans. Jamais il ne revit ce qu'il croyait être depuis toujours, son pays. La première fois qu'il me parla de ce moment, enfant, sur le pont du navire à voir, sans comprendre, les côtes d'Alger s'éloigner pour toujours, c'était il y a 6 ans. Nous venions d'enterrer ma mère, le jour même. Six mois plus tard, je prenais le bateau pour Alger, avec ma caméra et mes appareils photo, pour questionner ses deuils et pour comprendre pourquoi, moi, à 20 ans, je suis devenu joueur de rugby.
1: Voilà, c'est cette histoire qu'on évoquait rapidement au début de l'émission. Grégory d'Argent, vous la mettez sur scène dans ce spectacle Soleil d'hiver avec musique, photos et vidéos. Il y a donc quelque chose à 20 ans qui vous a poussé irrésistiblement vers le oud. Vous racontez l'avoir découvert à travers une cassette audio.
3: Eh oui, parce que je suis vieux. Sur un rouleau de cire qu'on m'avait prêté.
1: Allez. Je les ai connus aussi, hein, si ça peut.
3: Je prenais des cours avec Django Reinhardt. Non, j'ai découvert le... Moi, je suis de formation, je suis guitariste. J'ai tenté, disons-nous, d'être guitariste de jazz à une époque, plus vers les musiques improvisées, les musiques contemporaines. Et on m'avait prêté effectivement une cassette sur laquelle, quand on empruntait des disques dans les médiathèques, on s'empressait tous de piquer les CD, de les mettre sur cassette. Et j'avais sur la face A et un bout de la face B un album de jazz de ce que j'écoutais à l'époque. Donc ça devait commencer vers Coltrane et tous les 20 ans qui suivaient.
1: Et la face B, vous ne l'aviez pas forcément dans le radar.
3: Non, c'était un vieil album qu'il y avait dessus, sur lequel on réenregistrait. Ouais. Et c'est un copain qui m'avait prêté la cassette. Et là, j'entends une guitare super belle, joué de manière très très étrange à mes oreilles, parce que j'avais pas de culture de ce qu'on a appelé après les musiques du monde, quoi. J'avais zéro culture de ça, donc j'avais aucune conscience géographique de ce qui pouvait se passer. J'ai juste entendu une guitare et une manière de gérer l'espace qui m'a happé.
1: Et mais justement, qu'est-ce qui vous a accroché à ce moment-là, vous qui ne saviez même pas que c'était un oud? Qu'est-ce qui vous a accroché? C'est une sonorité? C'est un rythme? C'est une mélodie?
3: Les deux choses qui m'avaient attrapé, quand je m'en souviens, parce que ça reste un de mes albums favoris de oud, donc je le réécoute très régulièrement, c'est toute la dentelle autour d'une note. Parce que, en fait, pour moi,

0: Moi, j'entendais, lorsque après qu'on a appelé ornementation, mais je ressentais une espèce d'architecture qui était coincée dans les notes. Il y avait comme ce qu'on ne voit pas, tout ce qui est raconté et qui n'est pas dit, qui me bouleversait, parce que comment sur deux notes, la manière d'aller de l'une à l'autre, tout le chemin d'une note à l'autre me fascinait tout autant que le choix de la note en elle-même. Et après, il y avait une gestion de l'espace. Parce que c'est un disque extrêmement désertique, on va dire.
1: C'est lequel, alors, vous pouvez
0: nous
1: le dire?
0: C'est le Fundu de Béchar, de Hala. joueur de oud algérien, de Béchar, qui était sorti chez Al-Sour à l'époque. Et qui, pour moi, il en a fait plusieurs, mais cet album-là est mon album de oud favori, on m'enterrera avec, j'espère. Et du coup, moi, j'ai essayé avec ma guitare de jouer ce truc-là pendant des semaines. Et à un moment, ça bloquait. Et vu que je suis très très vieux, à l'époque, Internet, c'était pas non plus comme aujourd'hui. C'est-à-dire quand je tapais oud sur Internet, et je sais pas ce que ça veut dire en néerlandais, mais j'arrivais que sur des sites néerlandais. Ça doit veut dire, je pense, ça veut dire vieux quelque chose comme old, parce que je trouvais que sur des vieux villages qui s'appelaient oud de Fruits ou je sais pas quoi.
1: Mais donc, comme vous ne pouviez pas tous avoir du oud via Internet, il a fallu que vous vous déplaciez et que vous alliez voir comment on en jouait et où on en jouait. Vous êtes parti, vous êtes lancé aussi dans ce périple-là.
0: Un petit peu après, d'abord, il fallait que je trouve un oud. C'est vrai que maintenant, tu tapes oud sur Google et tu trouves des gens qui en vendent en France dans des magasins. Ouais. Moi, je l'ai trouvé dans une épicerie turque à Strasbourg. Au fond de l'épicerie, il y avait des espèces et il y avait un oud couvert de poussière. Et j'ai sauté dessus, j'ai supplié l'épicier et l'épicière, qui était un couple, de me le vendre. Et il n'y avait plus de cordes. Et donc, je suis allé au magasin de pêche à côté, et j'ai fait pendant 3 ans jouer du oud avec du fil de pêche.
1: Et ça marche aussi bien que des cordes.
0: Ah, ouais, c'est-à-dire que je mets une fortune dans des cordes faites, genre comme ça, mais mon fil de pêche marche pas si mal au final. À part qu'il était vert. Parce que pour la corde aiguë, j'avais pour la pêche à la tortue.
1: Ça faisait un peu psychédélique, quoi. C'était pas tout à fait la tonalité du.
0: j'ai appris comme ça, et après j'ai squatté, Strasbourg, donc il y a une grande communauté turque à Strasbourg, donc le moindre kebab où il y avait un joueur de Barlama, moi j'arrivais avec le oud et je disais écoute, montre-moi, puis il disait mais non, ça n'a rien à voir, mais moi en bon français, je dis oui mais c'est pareil, quoi, c'est un instrument à cordes. Mais j'avais besoin d'apprendre ça, j'ai eu énormément de chance au conservatoire d'avoir un professeur qui s'appelle Latif Shahrani, qui tenait un atelier de découverte des musiques dites orientales, pour prendre quelque chose de très vaste,
1: large,
0: mais
1: ouais.
0: Qui lui est un musicien marocain, et qui lui m'a montré des premières bases, il était percussionniste, et après, moi j'ai appris tout seul comme j'avais appris la guitare, c'est-à-dire j'allais emprunter des disques à la médiathèque, et je mettais le disque et je jouais sur le disque jusqu'à ce que je joue exactement pareil que la personne qui avait sur le disque. Et après, au fil des rencontres, dès qu'il y avait un joueur de oud qui venait à Strasbourg, j'ai essayé de trouver un contact, j'ai essayé de le rencontrer dans les loges. Et après, j'ai eu énormément de chance parce que par ce métier que je fais, j'ai été amené à beaucoup voyager. Mais je crois que j'ai pris 5 cours de oud dans ma vie, quoi. 5-6. Après,
1: c'était autodidacte absolu.
0: Ouais, c'est le truc de caractère. J'étais tellement frustré d'être au conservatoire comme guitariste que c'était impossible d'avoir quelqu'un qui me dise quoi faire sur le oud. Tellement je me sentais, moi, enfermé dans ma pratique guitaristique.
1: C'était votre façon de vous émanciper du conservatoire aussi.
0: Je me suis émancipé via le oud.
1: D'aller vers le oud, et vous êtes devenu un des meilleurs instrumentistes. Enfin, en tout cas, vous avez obtenu un prix au festival de oud du Qatar.
0: Ouais, j'étais. Alors oui, ça c'est drôle. Mais alors, je peux pas dire que j'étais un des meilleurs, mais en tout cas, je suis le premier occidental qu'ils aient invité.
1: Qu'ils aient primé.
0: Et ils m'ont remis un oud en or. Enfin, c'est pas du vrai or, mais j'ai un très très beau oud du festival de Doha. Et c'était une très drôle expérience parce que c'était un pays où je pensais pas mettre les pieds un jour, et me retrouver à jouer là-bas, parce que je me suis retrouvé à jouer sur cette scène, moi qui déjà ne me sens aucune légitimité par rapport à tout ça. C'est-à-dire que moi je suis un praticien de l'instrument. Je suis amoureux de cet instrument. Cet instrument, il m'a amené à découvrir des choses qui certaines m'ont bouleversé, d'autres m'ont plus laissé de marbre. Donc moi, je suis plus touché, par exemple, par les musiques populaires que par les musiques dites savantes. Mm-hmm. Personnellement, c'est-à-dire, je trouve tout magnifique. Mais là, on entendait du Lothar. Moi, quand j'entends Ruisha, je suis comme un fou. Et sur mes cordes de oud, c'est comme ça que je veux phraser. Enfin, voilà, moi, c'est...
1: Je me demandais à quel moment, Grégory Darjon, vous avez eu envie de sortir du oud simplement acoustique et de le marier... à l'électro.
0: Alors moi j'avais deux pratiques en parallèle pendant des années, c'est que je suis guitariste électrique où un de mes guitaristes phares était quelqu'un qui s'appelle Fred Friis, que j'invite tout le monde à découvrir, qui est un guitariste britannique extraordinaire sur les scènes des musiques improvisées et musiques contemporaines. Et à côté je faisais du oud et j'étais très heureux d'avoir ce que j'appelais quand j'avais 25 ans mon côté urbain et mon côté rural, c'est-à-dire j'avais un instrument que je ne jouais qu'acoustique. Et un autre, à chaque fois que je jouais, j'avais un ampli 40 pédales et je me pétais le dos. En fait, il m'a fallu une quinzaine d'années pour que j'ai la justification. En fait, je suis pas un obsédé de la forme, je suis un obsédé du fond. Et à un moment, j'ai créé un projet où je me suis dit, tiens, là, il faut que je travaille le son. Et c'est un projet qui s'appelait H, qui a été aussi un livre de photographie, où je suis allé faire un livre de photographie sur les lieux où la France a fait les essais nucléaires dans le Sahara algérien. Et j'ai créé un répertoire avec Wassim Alal aux percussions et Anil Eraslan au violoncelle. Et à ce moment-là, je parlais de comment les êtres étaient irradiés, comment une musique pouvait être irradiée, et qu'est-ce que nous portons dans notre héritage, moi en tant que Français, un Touareg qui chante tout ce que vous voulez. Et je me suis dit, bah, si mon oud est irradié, ça donne quoi en termes de mutation? Et là, j'ai eu la justification pour moi de me dire, bah, j'ai ce matériel que je connais par cœur à la guitare. Maintenant, c'est le moment pour moi d'aller chercher dans le son du oud comment aller déstructurer son ADN. Oui. Mais j'avais besoin d'une justification poétique.
1: Oui, vous aviez besoin de cette justification-là. Entre la connaissance du oud dont vous nous avez parlé, hein, vous êtes allé au bout de tout ce qu'on pouvait savoir, et la composition.
0: Loin de là, il y en a qui savent vraiment. Moi, je suis un touriste. Hein.
1: Entre la connaissance de cet instrument et la composition, il y a quand même un gap. Comment est-ce que vous y êtes mis? Et surtout, comment est-ce que dans ce spectacle Soleil d'hiver, vous vous y prenez? Il y a une notion de composition aussi en direct, pendant que ça se fait?
0: Alors, il y a beaucoup d'improvisation. Moi, j'ai eu une grande chance en commençant le oud. C'est que j'avais pas du tout envie de jouer la musique traditionnelle relié à cet instrument. C'est-à-dire que c'est une musique que j'ai étudiée, mais j'ai eu vraiment de la chance, parce que du coup, de manière très naïve, j'ai pas été enfermé dans des peurs d'illégitimité. Mm-hmm. C'est-à-dire, moi, j'ai pris le oud, et je pense que 3 semaines après avoir mon oud, j'ai commencé à écrire des morceaux. Parce que c'est l'instrument qui me parlait, et par contre, j'ai travaillé les musiques savantes ou populaires, parce que, c'est comme quand on fait à manger, des fois, il y a un truc qui nous plaît, on a envie de... mais j'ai fait d'une certaine manière, très peu joué telles qu'elles sont. Et du coup, j'ai développé un langage qui est le mien, et sur Soleil d'hiver, vu que j'étais sur ces questions... Soleil d'hiver, pour moi, c'est une question sur la mémoire de mon père, sur ce non-dit, sur ce que moi j'en ai fait, inconsciemment, et quelque part sur ce que je lègue à mon fils, par rapport à ça. Il y a un truc de filiation. Et pour moi, les effets électroniques ou le magnétophone à bande, c'est des différentes strates de mémoire. C'est-à-dire, quand je joue mon oud, c'est le présent. Quand je commence à le traiter, on est dans une espèce de passé un peu proche, dans une mémoire rapide. Et quand ça va dans les bandes et qu'on commence à tout détruire, pour moi, c'est une espèce de mémoire résiduelle dont on garde des traces.
1: On va écouter un extrait de Soleil d'hiver.

0: Voilà, c'est un soleil d'hiver qui réveille, hein. Celui-là, Grégory Darjon, ça se poursuit sur ce morceau-là. Sur certaines vidéos, notamment celles dont on a tiré cet extrait, on vous voit sur scène avec, vous l'avez un peu évoqué tout à l'heure, hein, avec un magnéto à l'ancienne, une bande magnétique qui tourne autour d'un pied de micro, ouais. Et que vous travaillez en direct.
1: Oui, alors en fait, tout est fait en direct sur ce répertoire.
0: Mais racontez-nous comment vous vous servez de cette bande magnétique,
1: ouais.
0: En dehors du fait que ça fait référence à votre connexion à vous, à cet instrument-là, ouais. Comment vous vous en servez sur scène?
1: Je m'en sers dans le sens où donc j'ai fait, comme vous avez dit, une boucle. Donc j'ai pris la bande magnétique, j'ai mis un bout de scotch et elle tourne en rond, comme moi, souvent dans ma tête. On tourne en rond. Mais ce qui est beau avec la bande magnétique, c'est que le son que je vais amener dedans est quelque part inscrit sur la bande et que plus je manipule cette bande, plus ce son va être détruit. Ou enjolivé, mais en général, moi, c'est plutôt, on est plutôt dans la dévastation. Et en fait, le fait de pouvoir toucher à la matière, tout comme l'intégralité des images que je projette sont des images analogiques que j'ai faites, je suis très attaché à la matière.
0: De vraies photos, voilà.
1: Des photos du Super 8, du 16 mm, ouais. Certaines images que j'ai retravaillées avec des acides pour effacer une partie de l'image, pour parler aussi de l'identité qui se perd. Et pour moi, la bande magnétique, elle amène ça, c'est-à-dire c'est une espèce de gros meuble. Je joue et à un moment, il y a des choses qui vont rentrer dedans, soit des enregistrements de rue. Et cette bande qui tourne, ça veut dire que si je fais cloque dedans, ce cloque va revenir toutes les 40 secondes. Et après, je commence à détruire la matière.
0: En fait, c'est ça, c'est la matérialité de la musique qui vous intéresse dans cette bande magnétique-là, à une époque où elle est parfois artificielle, numérique, théorique.
1: Ouais, après, c'est chacun son rapport. Moi, dès que c'est organique, en fait, j'ai un rapport à l'accident que je trouve aussi très excitant, c'est-à-dire que ça soit sur la photo analogique, sur la bande magnétique, sur le oud, en fait. Je suis plus inquiet, j'ai plus d'accidents sur le oud que sur mes pédales numériques. Mes pédales numériques, quelque part, c'est un mode de fonctionnement qui peut être assez virtuose, ou des fois je fais des claquettes un peu sur scène, mais l'accident de la bande magnétique que je peux pas gérer, donc j'envoie quelque chose, si c'est trop fort, ça va saturer, ça fera partie les 5 prochaines minutes de ce qui va m'accompagner.
0: Et donc, et il va falloir faire avec.
1: Et c'est là où on est très heureux d'être improvisateur.
0: Oui, Dan Mjama, vous verriez reproduire ce genre de dispositif, vous, où il se passe des choses pas totalement prévues?
2: Alors, nous, c'est pas complètement ça, parce que on est parti de quelque chose d'organique, donc la Hi-Tai est une musique organique, et où il y a aussi une particularité, c'est que tous les musiciens connaissent par cœur le texte. Donc en fait, c'est le chanteur qui donne le ton, et en fait, on peut se rendre compte à quel moment ils savent quand le chanteur ou la chanteuse dit ce mot-là qu'ils vont basculer sur un autre rythme ou sur une autre mélodie. Donc si on voulait rester fidèle, à un moment donné, on a dû tordre l'organique avec ce qui est électronique, en fait. Une espèce de rigueur de machine et essayer de garder quelque chose d'organique dedans. En fait, ça a été vraiment le plus gros challenge qu'on espère, qu'on se dit avec Rally quand même, on a réussi à en faire quelque chose. Parce que, à des moments, ce n'est pas juste le fait de faire des boucles ou de compter qui, ça ne marche pas avec la musique traditionnelle. Ça n'obéit pas du tout à ça. Alors que la musique électronique, c'est que ça. Et donc, moi, je trouve que le mélange des deux, le fait de les faire dialoguer aussi entre ce qui est organique et ce qui est, électronique et mécanique, c'est là où le challenge réside, et c'est là où l'accident, quand il est là, on le garde aussi.
1: Oui, mais j'irais même, je suis hyper d'accord avec ce que tu dis, mais pour moi, on va dire notre génération, genre, qui en comprend d'autres que nous, mais je sais plus, de nos jours, je sais plus trop ce que c'est une génération, parce que des fois j'ai l'impression que 4 ans, ça devient déjà, il y a déjà un gap générationnel des fois, donc je trouve que symboliquement, c'est pas rien aussi d'essayer de faire rentrer une expression, on a utilisé le mot organique, une expression atavique même, face à un geste d'hypermodernité qui est quelque chose qui va tout découper en 0 et en 1 et essayer de le réexprimer. Mais je trouve même politiquement, je trouve que ce geste d'essayer de garder l'organique face à ça, et de comment ça peut cohabiter, je trouve que c'est une réflexion qui de nos jours est intéressante. Alors moi je le fais pas d'une manière intellectuelle, mais je trouve que de fait, il y a ça qui est en train d'arriver, c'est-à-dire que moi je vois bien avec parce que moi j'ai pas d'ordinateur, moi c'est que des pédales de son, donc moi je traite le son, mais j'ai pas de boucle ou j'ai pas de choses qui sont envoyées d'un ordinateur. Mais je trouve qu'on peut entendre la différence de se dire ok, qu'est-ce qu'on fait avec ça? On reste des gens qui avons un passé de plusieurs générations, selon le sens du mot passé, on a un atavisme. On est face à un monde d'hyper efficacité qui est quelque part veut nous protéger de tout accident, et cette protection devient en elle-même un accident à mes yeux. Et comment on crée avec tout ça? Et je trouve que aujourd'hui, depuis 10-15 ans, j'entends des projets extraordinaires qui sont, sans s'en rendre compte, qui réinterrogent cette manière de coexister, en fait, et avec des choses des fois magnifiques, quoi. Donc,
0: Et Soleil d'hiver, donc, en est un, ce spectacle, ce livre également, et puis pourquoi pas peut-être un jour un album.
1: Alors, tu sais, l'album l'année prochaine. Je vais l'enregistrer au Liban, au Caire, en Irak, et j'ai pris du retard. dirons-nous pour le Liban.
0: Merci à tous les trois, Widad Mjama, Grégory Dargent, Stéphane Krasniewski, les Sud Arles, 31e édition jusqu'à dimanche prochain, 19 juillet, sur le Pont des Arts avec Pierre Plantier à la réalisation, Clémence Delfort à la coordination. Merci à eux et à vous de nous être fidèles. À demain. Et demain, la prochaine étape de nos quartiers d'été à l'Isle-sur-la-Sorgue, la Fondation Villa d'Atrice pour l'exposition Méditerranée Odyssée Contemporaine. Nous serons avec le plasticien Yazid Oulab, né en Algérie et qui raconte avoir découvert l'art, et c'est possible en rendant visite à son oncle, le grand écrivain Kateb Yassine. L'artiste franco-marocaine Sana Ahmedjadi, qui puise elle son inspiration dans le travail traditionnel des tisseuses, sera également avec nous. Et puis sur le plateau, encore la présidente de la Fondation, Danielle Marcovici. Rendez-vous 15h10, temps universel. À demain.
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0: Merci d'être à l'écoute de RFI. Il est 15h en temps universel et à Dakar, 17h à Paris. Le journal vous est présenté par Gilles Moreau. Bonjour Gilles.
1: Bonjour Caroline Lachowski, bonjour à tous. Dans l'actualité France-Espagne ce soir à Dallas, au Mondial de football, c'est l'affiche très attendue et très ouverte de la première demi-finale. Le gagnant sera opposé au vainqueur du match Angleterre-Argentine en finale. Non loin de Paris, la forêt brûle, les pompiers espèrent fixer dans la journée l'incendie gigantesque qui ravage la forêt de Fontainebleau à suivre dès l'ouverture du journal. Au Moyen-Orient, les frappes américaines continuent, des cibles militaires ont été visées dans plusieurs villes portuaires du sud de l'Iran. Dans ce journal aussi, le président Lula en désaccord avec Donald Trump sur le Moyen-Orient. La liste définitive des produits concernés par la réglementation européenne sur la déforestation. Et aux États-Unis, 12 États s'opposent au projet de rachat du studio hollywoodien Warner par Paramount. Ces jours de fête nationale en France, mais les festivités sont quelque peu gâchées par le temps trop chaud et trop sec. À l'origine, par exemple, de nombreuses annulations de feux d'artifice. Non loin de Paris, à quelques dizaines de kilomètres, la forêt de Fontainebleau est toujours la proie des flammes. Sous l'effet de ces conditions météo aggravées par le vent, plus de 2000 hectares de forêt ont déjà été parcourus par les flammes qui continuent leur progression. Les quelques 850 pompiers mobilisés espèrent fixer le feu dans la journée. Outre les soldats du feu, d'importants moyens sont en place, notamment 4 avions bombardiers d'eau. Par chance, on ne déplore pas de victimes, mais un millier d'habitants ont dû être évacués. Parmi eux, Olivier, habitant d'Achères-la-Forêt. Il a été l'un des premiers confrontés à l'incendie. Il raconte les premières heures d'angoisse et désormais son soulagement au regard des moyens engagés par les secours.
2: La première nuit a été un petit peu difficile parce que d'une part, l'horizon était entièrement en feu. Ah, ici, là, c'était en face de nous, c'était entièrement en feu. C'était rougeoyant dans tous les coins. Alors, nous, on était quand même très inquiets. Et puis, le lendemain, les renforts de pompiers sont arrivés, un petit peu de support aérien, donc ça a quand même calmé un peu la chose. On a pu aller jusqu'à notre maison pour voir où ça en était. On n'a a priori pas trop de risques sur notre maison, mais enfin, ça peut toujours repartir. Il y a toujours du feu qui couvre quelque part.
3: Et vous me disiez aujourd'hui, là, vous êtes un peu plus rassuré. Pourquoi?
2: D'une part, parce que d'abord, les pompiers remarquablement travaillé. Hier soir, on a eu la chance d'avoir 4 Canadairs qui ont fait 4 passages sur le feu le plus grand d'ici. Donc, ils l'ont matraqué complètement et on ne le voit plus fumer du tout. On s'est bien aperçu que les moyens arrivaient et étaient puissants. Je suis allé les voir hier, ils travaillaient à remplir les camions. Bon, les gars, ils étaient un peu épuisés, mais ils disent, vous en faites pas, il y a de la relève qui arrive, on va pouvoir aller se reposer un petit peu parce que les mecs, ils travaillaient depuis 36 heures. Hein. Donc, ça rassure beaucoup.
1: Témoignage recueilli par Baptiste Coulon et à l'instant, le parquet de Fontainebleau annonce que 6 personnes sont en garde à vue, dont un pompier volontaire qui a reconnu les faits. Au Moyen-Orient, on a assisté à une troisième nuit consécutive de frappes américaines. Des cibles militaires ont été visées dans plusieurs villes portuaires du sud de l'Iran, comme Bushehr et Bandar Abbas sur le détroit d'Ormuz. Côté iranien, les gardiens de la révolution ont revendiqué entre autres des opérations à Bahreïn et en Jordanie contre des installations et des bâtiments servant à l'armée américaine. Le rétablissement par les Américains du blocus des ports iraniens doit intervenir aujourd'hui, signe que la situation s'est beaucoup dégradée ces derniers jours. Tout comme Téhéran souhaite instaurer des frais de service, Donald Trump entend désormais percevoir en échange de la protection du détroit d'Ormuz une rémunération correspondant à 20% de la valeur des cargaisons. Une mesure vivement critiquée par le président brésilien Lula. Harim Lipold.
4: On sait que les relations entre le président brésilien et son homologue américain sont tendues. Lula ne mâche pas ses mots lorsqu'il s'agit de critiquer Donald Trump, que ce soit à propos de l'ingérence présumée de Washington dans l'élection brésilienne ou de la menace de droits de douane imposée au Brésil. Cette fois encore, le président brésilien s'en est vivement pris à son homologue américain dénonçant l'annonce d'un péage dans le détroit d'Ormuz, une mesure qui est contraire au droit international.
5: À l'époque, cela s'appelait de la piraterie. Un grand pays comme les États-Unis, qui, à mes yeux, a longtemps combattu la piraterie, ne peut pas aujourd'hui devenir lui-même un pirate. Il ne devrait pas faire payer.
4: Ce type de déclaration est aussi destiné à son électorat. Lula, qui entend briguer sa réélection pour un 4e mandat en octobre, sait qu'en tenant tête à Donald Trump, il peut mobiliser ses partisans et, dans le même temps, s'en prendre à son rival Flavio Bolsonaro, qui se targue d'être un proche, voire un ami du président américain.
1: Harim Lipold.
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1: à la Coupe du Monde de football le place aux demi-finales avec un programme de choix qui d'avance régale les amateurs. Avant Argentine-Angleterre demain soir, ce programme propose en effet France-Espagne ce soir à Dallas. À Paris, les fans redoutent la force de frappe de l'Armada Rouge tout en restant optimistes. Reportage d'Anna Mellofeld.
6: Célia, 49 ans, regarde une application sur son téléphone où elle a noté son pronostic pour la demi-finale.
7: Qu'est-ce que j'ai mis comme pronostic ? Voilà, moi j'ai mis 2-1 pour la France, pour France-Espagne. J'espère que la France va gagner.
6: Mais ça fait longtemps que la France n'a pas battu l'Espagne. La Roja a éliminé la France lors de l'Euro 2024. Gabin, lui, craint que cela ne se répète.
8: Je pense que ça va être un match serré. Les deux équipes vont se jauger assez longtemps. J'espère qu'il y en aura 2 pour la France et 1 pour l'Espagne.
6: Les chances sont plutôt bonnes pour la France qui a gagné tous les matchs de cette Coupe du Monde. Et ce n'est pas par hasard, estime Léandre, 33 ans.
9: C'est l'attaque, on a des stars en attaque. Olise, Mbappé, Dembélé, même le banc. Je pense qu'on a la meilleure attaque de l'histoire de la France.
6: Avec une telle équipe, les Bleus pourraient même gagner la Coupe du Monde, pense Oriane, 24 ans.
10: On a montré qu'on était plus forts quand même. L'Espagne est forte aussi, mais on a réussi à être assez constant sur tous nos matchs. La France va gagner la Coupe du Monde, c'est sûr, comme en 2018.
6: L'équipe de France poursuivra-t-elle sa série de victoires ? Réponse en suivant le match ce soir, 19h, en temps universel.
1: Et oui, à suivre en direct aussi sur les antennes africaines de RFI. La rédaction internet, elle vous propose un live spécial. Aux alentours de 85$ le baril, le prix du pétrole Accentus a flambé après les nouvelles frappes américaines en Iran et à l'approche du rétablissement du blocus des ports iraniens annoncé par Donald Trump. Autant de perspectives qui entraînent le retour des craintes inflationnistes. Économie toujours aux États-Unis. 12 États lancent des poursuites contre le projet de rachat des studios hollywoodiens Warner par Paramount. C'est un projet de méga-fusion estimé à 111 milliards de dollars entre deux des plus grands distributeurs de films. Pour ces États, tous démocrates, Californie, Arizona, New York ou bien encore Washington, eh bien un tel rachat va nuire aux règles de la concurrence. Pauline Fragonas.
11: Moins de films, moins de diversité de contenu et des prix plus élevés pour le grand public, c'est ce que redoute le procureur. Procureur général de Californie et chef de file Rob Bonta. Pour les 12 États contestataires, la transaction offre la loi fédérale Clayton, un texte qui interdit toutes les fusions capables de réduire la concurrence de manière importante. Paramount, de son côté, dénonce une façon de protéger les plateformes de streaming comme Netflix, Amazon et Apple. Le patron de Paramount, Larry Ellison, grand allié de Donald Trump, a donc promis la sortie d'au moins 30 films chaque année qui resteront en salle au moins 45 jours. Mais avec cette transaction, une partie d'Hollywood craint des suppressions d'emplois massives car l'industrie a déjà connu plusieurs vagues de fusions et de licenciements. Rien qu'en Californie, 710 000 emplois sont liés au secteur du cinéma. Si le gouvernement américain a déjà donné son feu vert, les autorités européennes, elles, sont plus réticentes. Bruxelles se laisse jusqu'au 22 juillet pour rendre sa décision. Le rachat est aussi soumis au feu vert du Royaume-Uni. Le gouvernement veut s'assurer que la pluralité des médias soit préservée.
1: Enfin, l'Union européenne vient d'adopter la liste définitive des produits concernés par la réglementation sur la déforestation. Cette réglementation a pour objectif d'interdire les produits qui ont contribué à la déforestation ou bien à la dégradation des forêts après le 31 décembre 2020. Chez les défenseurs de l'environnement, cette liste définitive ne fait pas l'unanimité. Explication de Juliette Pietraszewski.
12: Du café soluble ou encore du savon à base d'huile de palme, si ces produits sont désormais concernés par la réglementation sur la déforestation, est donc interdit d'importation sur le sol européen. D'autres échappent à la liste définitive.

0: Parmi eux, les produits finis en cuir, comme les chaussures et les sacs. D'un côté, les critiques fusent sur le manque de logique, car la viande bovine issue des terres déboisées ne sera plus autorisée, mais la peau des bovins, elle, pourra toujours entrer sous forme de cuir. De l'autre, la Commission européenne déclare que maintenir le cuir sur sa liste risquerait de déplacer la déforestation vers d'autres pays. La réglementation exclut aussi les graines de soja, les produits dérivés de l'huile de palme, utilisés dans les médicaments à usage humain par exemple. Les déchets d'huile de palme pouvant servir de matière première pour les biocarburants échappent également à la liste finale. Dès le départ, cette réglementation avait fait l'objet d'une opposition importante de la part de certains pays, comme le Brésil, l'Indonésie et les États-Unis. Bruxelles avait finalement reporté de 2 ans son lancement. Elle entrera en application en décembre prochain, avec un délai de 6 mois pour les micro et petites entreprises.
1: Un tout dernier mot de la cérémonie prévue ce soir à Nice en présence d'Emmanuel Macron. Cérémonie d'hommage aux 86 morts et plus de 400 blessés de l'attentat de la promenade des Anglais à Dallas. Une minute de silence sera observée au coup d'envoi du match France-Espagne. Très bonne journée sur RFI.
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0: Bonjour à toutes et à tous et bienvenue dans cette nouvelle émission enregistrée à Arles où s'est ouvert hier soir le festival Les Suds sur la scène du Théâtre Antique. On va pouvoir entendre cette année La Nina, Aïta Mon Amour, Fatoumata Diawara, Joey au Missile ou Gaël Faye. Mais ce festival se déploie aussi partout en ville. Grégory Dargent et son Oud par exemple ont investi l'École Nationale Supérieure de la Photographie pour sa création Soleil d'Hiver. Ici, on peut partager avec certains artistes des moments rares, des concerts intimes, mais aussi des stages d'instruments, de danse, de chant. Si on vient à Arles, ce n'est pas juste pour le show, c'est aussi pour partager, comprendre et parfois pratiquer la musique. Soyez les bienvenus sur le Pont des Arts. Et notre studio du jour est installé à l'école maternelle du Cloître où les journées du festival s'ouvrent avec un petit déjeuner oriental chaque matin. À cette table se trouvent nos trois invités. Bonjour Widad Njama.
1: Bonjour.
0: Vous êtes la voix du duo Aïta, mon amour. Vous êtes chanteuse, musicienne. L'autre moitié du duo, c'est Khalil Epi. Vous avez choisi ensemble de marier l'électro, qui est sa spécialité à lui, aux sonorités traditionnelles du Maroc qui vous passionne et en particulier à l'Aïta, qui est une sorte de poème chanté, c'est ça ?
1: Tout à fait, c'est une tradition maroco-marocaine, qui n'existe d'ailleurs qu'au Maroc. Et elle a été portée par des femmes, Aïta, qui voudrait dire cri ou complainte. Donc c'est un chant paysan qui raconte la ruralité, qui raconte la complexité, la simplicité de la vie, c'est ce que j'aime toujours dire. C'est qu'on y retrouve des récits d'amour, des récits de guerre, des récits de cueillette, liés à l'agriculture, à la terre. Et voilà, il y a beaucoup, beaucoup d'amour quand même.
0: C'est la vie comme elle est dans les campagnes, la vie racontée, et aussi parfois une notion de revendication, ou en tout cas de mettre l'attention là où les choses ne vont pas comme il faut.
1: Absolument, surtout quand on sait que c'est quand même beaucoup les femmes qui ont joué un rôle important dans l'écriture et dans la transmission. Donc elles étaient poétesses et chanteuses. Elles ont réussi à faire soulever des tribus les unes contre les autres grâce à leur verbe et à leur courage.
0: Ouais, et on va revenir à ce travail effectivement. Vous venez du rap à l'origine. Il y a une suite logique à ça. C'est de la culture orale et c'est aussi une façon de dire le malaise.
1: Absolument. Je dis toujours que si le rap est de la poésie urbaine, l'Aïta c'est de la poésie rurale. Donc en fait, c'est ça que je continue.
0: C'est la suite logique.
1: Absolument.
0: Bonjour Grégory Dargent.
2: Bonjour.
0: Vous présentez ici à Arles Soleil d'Hiver, c'est votre première création solo pour le Oud. Et pour vous, c'est aussi une histoire intime parce que vous vous êtes passionné pour cet instrument au départ sans savoir ce qu'il représentait et sans savoir.

0: Voir qu'en fait, il l'était en vous depuis au moins une génération.
1: Oui, alors c'est un. Disons que c'est le fil que je me suis amusé à tirer. Soleil d'hiver, c'est surtout, je vais rectifier comment je le vois, c'est un solo pour oud, électronique, bande magnétique et photographie. C'est-à-dire l'acte visuel et l'acte sonore sont intimement liés et l'un fonctionne vraiment, tout a été créé l'un avec l'autre. Et effectivement, j'ai creusé un petit peu l'histoire de mes origines et surtout du tabou de mon père rentré d'Algérie à l'indépendance et qui l'a tué. Il est parti,
0: comme beaucoup
1: enfant.
0: De pieds noirs rapatriés, comme a mis un voile sur ce qui s'était passé voilà. Au moment du départ des Français.
1: Et il l'a tué et il m'en a parlé pour la première fois de lui-même le jour où on a enterré ma mère. Et du coup, moi, je me suis interrogé, parce que moi, dans toute cette histoire, je suis devenu joueur de oud par hasard, quasiment. Et du coup, je me suis mis à imaginer, mais pourquoi est-ce que je me suis mis à jouer du oud? Pourquoi je ne joue pas la tradition? Depuis, je m'entête quasiment depuis que je fais du oud à transformer la tradition, ou voire même juste jouer l'instrument. Et donc, tout ce solo parle de ce cheminement et de cette traversée-là.
0: Ouais. Et vous l'avez dit, donc, ce concert que vous donnez au Sud, il se double en pleine rencontre de la photographie aussi. Hein, vous faites un peu le lien entre les deux événements, de la sortie d'un livre de photos, Soleil d'hiver.
1: C'est ça, parce que je suis vraiment photographe et musicien.
0: C'est votre deuxième casquette.
1: C'est ça. Et j'ai eu la grande chance que tous puissent bien se goupiller, parce que c'était un peu mon rêve il y a un an, de me dire, si je peux sortir le livre et jouer à Arles avec les rencontres et les Suds, c'était un espèce de, je le dis honnêtement, un fantasme, plus qu'un calcul, c'était, je me disais, ça serait tellement bien, et c'est vrai que j'ai eu beaucoup de chance.
0: Et là, ça se produit.
1: Que ça puisse se produire.
0: Bonjour Stéphane Krasniewski.
2: Bonjour.
0: Directeur des Suds, comme à son habitude, ce festival accueille des artistes de tout le bassin méditerranéen, l'Espagne, l'Italie, l'Algérie, le Maroc, le Liban, on peut pas tous les citer. C'était vraiment l'identité de ce festival, dès ses origines, de réunir le bassin méditerranéen, de prôner le dialogue, de prôner le partage. On reviendra tout à l'heure sur la programmation, mais je me demandais si en 2026, ça devenait pas un peu compliqué.
2: Compliqué. Je ne sais pas, indispensable certainement. La fondatrice du festival, Marie-Josée, aime à le rappeler. C'est une réflexion que lui a partagé Michel Vauzelle, maire d'Arles à l'époque, qui participait au processus de Barcelone. Le processus de Barcelone, c'est ce processus qui entretenait la belle idée que l'espace méditerranéen, par le commerce, mais aussi et surtout par la culture, pouvait devenir un espace de paix, d'échange. Et à ce moment-là, il y avait autour de la table Yitzhak Rabin et Yasser Arafat. Voilà, évidemment que 30 ans plus tard, on se dit qu'on a pris une autre voie, visiblement. Pour autant, il reste les Suds. il reste aussi bien sûr d'autres choses, il reste les artistes qui continuent de nous montrer que à travers le bassin méditerranéen, des créations continuent d'exister, du dialogue continue de se faire. Et quelle que soit la situation géopolitique, la musique se fait entendre.
0: Merci à tous les trois d'avoir accepté l'invitation d'RFI sur le Pont des Arts pour commencer. La voix de Widad Mjama.
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0: Ashti Figrini, extrait du premier album d'Aïta, Mon Amour, qui s'intitule Abda. C'est le nom de la région du Maroc où est née cette tradition, l'Aïta.
1: Alors, c'est considéré comme le berceau de cette tradition parce que l'Aïta, c'est le nom générique, on va dire, de toute la tradition. Mais il y a des sous-catégories dans l'Aïta. Donc, l'Aïta, l'Abdiya. De la région de Abda est considérée comme le berceau et l'Aïta originelle en fait.
0: Ouais.
1: Toutes les autres ont été un peu influencées ou ont puisé dedans.
0: Ouais, mais c'est une tradition qui est encore vivante aujourd'hui.
1: Tout à fait, elle est vivante.
0: Vous n'êtes pas allé chercher quelque chose qui avait disparu, c'est quelque chose auquel vous avez assisté, vous, et qui se perpétue.
1: Alors en fait, je nourrissais un petit syndrome de la sauveuse quelque part, parce que je me disais, oui, je vais aller sauver une tradition. En fait, non, elle continue d'exister, elle se porte très très bien. Par contre, j'ai constaté, et je déplore la disparition des femmes dans cette tradition-là. Donc, dans la moitié du XXe siècle, on comptait presque 300 ou 400 femmes, des ce qu'on appelle les chichettes, les érudits de cette tradition-là, et maintenant il en reste peut-être 5 ou 6. Donc
0: il y a quand même une petite perte d'influence, on va dire.
1: Totalement, à savoir aussi que la majorité des maîtres, des chiours hommes, ont appris avec des femmes. Mais maintenant, j'apprends avec des hommes. Donc, je suis allée chercher des femmes et j'ai trouvé des hommes.
0: Ouais. Cet art de l'Aïta, il a toujours aujourd'hui une fonction sociale?
1: Oui, il a toujours une fonction sociale parce que c'est une musique de célébration qui continue de porter une histoire, de la véhiculer, mais qui a été vidée, en fait, quand même de sa substance politique avec l'arrivée de la colonisation française. Parce que grâce à cet art-là et à des messages codés, on arrivait à faire passer des messages aux résistants à l'époque du protectorat français. Et donc, voilà, cette dimension politique a été un peu vidée et elle a été un peu réduite à du divertissement. C'est ça aussi qui crée un clivage au Maroc par rapport aux personnes, à la perception de cet art-là. Donc, est-ce que c'est un art, est-ce que c'est du divertissement? Donc, en fait, il y a ce clivage-là.
0: Il y a tout ce débat-là. Ouais.
1: Absolument, qui continue d'exister. Et aussi, le fait que les femmes aient porté cet art-là et que ces femmes-là, on leur reprochait leur force, leur indépendance et leur mixité. Donc avec les hommes dans des sociétés patriarcales.
0: Elles étaient un peu trop présentes, quoi.
1: Elles étaient un peu trop libres, ouais.
0: Elles étaient
1: des femmes.
0: Un peu trop présentes. Ouidad Mjama, vous êtes passée par le conservatoire de Casablanca, où vous êtes née, où vous avez, j'imagine, touché à plein de styles de musique différents. Vous avez été, on l'a dit, une pionnière du rap féminin au Maroc. Comment d'abord avez-vous découvert ces traditions-là et qu'est-ce qui vous a poussé vers elles?
1: Alors, j'ai écouté cette musique-là. Comme je disais, c'est une musique de célébration. Donc, on écoute des mariages, des circoncisions. Avec mon frère et ma sœur, on est la première génération à naître en ville. Donc on a un lien avec la campagne qui est très fort, et vu que c'est une musique rurale et paysanne, c'était naturellement ce qu'on écoutait dans la voiture et à la maison. Et mon père était un prof d'arabe, donc la poésie, qu'elle soit en arabe dialectal, en marocain ou en arabe classique, était très présente dans mon éducation. Et donc cette sensibilité-là, elle m'a été transmise, et aussi la fascination que je porte pour ces femmes-là qui pour moi incarnaient un féminisme non revendiqué. Et je déplorais plus tard, quand je suis devenue une femme adulte, je me suis dit, mais j'aurais bien aimé avoir comme exemple de féministe ces femmes-là. Mais c'est pas que je dis que les exemples de féministes que j'ai eu plus tard sont à regretter, pas du tout. Mais j'aurais aimé, en tant que marocaine, avoir des exemples de féministes marocaines.
0: Ouais, vous parliez de la poésie arabe. Il me semble que dans votre précédente formation, Nordistan, vous étiez déjà attachée à ça. C'était inspiré de la poésie arabe aussi?
1: On mettait en musique des textes de poésie arabe qui étaient pré-islamiques ou plus contemporains. Et c'était aussi une façon, je pense, de se réconcilier avec soi-même, avec sa propre culture, qui est un peu mise à mal actuellement en France, on va dire. Et aussi montrer qu'on n'est pas réduit qu'à ce stéréotype qu'on a envie de donner ou de présenter de nous, que la culture arabo-musulmane, et même avant ça, elle est riche et elle reste méconnue. Et en fait, le fait de la mettre en musique, c'est une façon pour nous-mêmes de nous réconcilier avec nous-mêmes et de pouvoir la transmettre et la partager en paix.
0: Et même de faire entendre cet arabe dialectal marocain, le Darija, c'est ça?
1: Absolument. Il n'est pas beaucoup entendu, en fait. Il y a un malaise, des fois, en fait. C'est un débat que j'entends beaucoup actuellement, le malaise de la langue dans l'espace public, où on va d'autres cultures qui ont immigré en France ont beaucoup plus de facilité à partager et à transmettre leur langue. Moi, j'ai un enfant et je me rends compte que moi-même, je lui ai pas transmis ma langue comme bien comme il faut.
0: Mmh. Donc, on parlait tout à l'heure de Khalil Epi, votre binôme du duo Aïta Mon Amour, qui lui est tunisien, qui est un pro des musiques électro et qui s'est mis très sérieusement pour le duo Aïta Mon Amour à travailler un instrument traditionnel. Loutar,
1: exactement. À l'arrivée au Maroc, Khalil, comme je dis, il est tunisien, comme j'aime toujours dire, personne n'est parfait. Donc il a pas hésité, il est venu et il connaissait strictement rien à cette tradition. Donc on est partis tous les deux, comme ça, à suivre la providence.
0: Ouais. Et cet instrument à cordes, comment est-ce qu'on peut le décrire? Il est plus allongé que le oud de Grégory Darjean?
1: Non, il a une calebasse plus petite, en fait. Il a un manche rond. Et il est fretless, en fait. Donc, voilà, il y a quatre cordes. C'est un instrument qui vient de la culture amazigh. Et en fait, parce que cette tradition, la laïta dont on parle, on pense qu'elle a vu le jour quand les tribus amazigh autochtones du Maroc ont rencontré les tribus qui viennent de la péninsule arabique. Mm-hmm. Donc, en fait, ils ont emprunté un instrument amazigh pour pouvoir chanter en arabe. Et Khalil est tombé amoureux de cet instrument-là et après, il l'a plus lâché. Donc,
0: voilà. Est-ce que c'est cet instrument-là, j'imagine, qu'on entend au début de Radouni?
1: Oui.
0: Allez, on écoute.

0: Voilà, Radouni avec Loutard au début, et puis peu à peu cette espèce de transe électro qui monte et qui s'intensifie. Il y a quelque chose de très habité, de très spirituel dans cette musique-là. C'est une dimension qui existe aussi dans l'Aïta original.
1: Alors elle existe, et c'est super de le souligner, parce que ce n'est pas comme ça que c'est vraiment perçu au Maroc, vu que c'est, on la cantonne dans de la célébration, alors que la construction en fait du morceau lui-même ne peut pousser qu'à une transe, parce qu'on arrive à, c'est à Mantes en fait, on est là, on pose, il y a trois parties à chaque fois. Il y a la première partie, on est dans quelque chose de calme, où en fait on raconte l'histoire, donc en fait on capte
0: l'attention,
1: et après il y a de la rythmique qui s'installe pour toujours finir sur quelque chose de beaucoup plus rythmé, où c'est vraiment un peu de transe, où on va lâcher en fait, c'est toute l'attention qu'on a pu avoir. Et avec les chours avec qui j'ai appris, ils m'ont parlé de cette dimension spirituelle qui existe dans la Aïta, voire mystique, et moi je la ressens complètement, donc je...
0: Vous êtes complètement dedans, et on imagine surtout ce que ça peut donner dans un live quand le public se laisse aussi emporter par la pulsation.
1: Complètement, bah c'était arrivé au Sutar, mais à la scène de Voltaire, il y a 2 ans, 3 ans.
0: Alors Stéphane Krasiewski, à cette époque-là, le duo était parmi les espoirs en fait.
2: Oui, complètement.
0: De la scène des Sud.
2: On avait déjà accueilli sur cette même place Voltaire, Nordistan, avec Ouidad et Walid. Et quelques années plus tard, je ne sais plus, c'était en 2023, 22 ou 23 peut-être.
1: C'était vraiment les débuts.
2: Voilà, c'était le début. Et ça avait été un concert magnifique sur la scène Voltaire.

0: J'aime demander, Wydad Mjama, le fait que vous réinterprétiez cette tradition dans un langage musical d'aujourd'hui. Comment est-ce que c'était accueilli au Maroc? Est-ce qu'on dit, eh ben super, ça remet une tradition en valeur, ou est-ce qu'on dit au contraire, c'est un peu osé, ça ne se fait pas? Alors, comment est-ce que c'est accueilli?
1: Je pense que celle qui avait le plus peur de l'accueil, c'était moi. Et je me suis rendu compte qu'en fait, que les porteurs de cette tradition, qui la perpétuent de façon traditionnelle pure, étaient très heureux.
0: Pourquoi vous aviez peur, vous, alors?
1: Parce que je sacralisais un peu la tradition. Je partais de quelque chose où je me mettais beaucoup la pression. Mais le fait d'avoir Khalil, qui ne vient pas de cette tradition, Nadine, de cette culture, m'a permis un tout petit peu de me détendre. Et aussi, en travaillant avec des personnes au Maroc, qui m'ont tout simplement dit, tu sais, Wydad, si elle a continué d'exister, c'est qu'elle a changé. Et donc en fait, et Khalil aussi dit, il me dit peut-être que dans 100 ans, ils vont juste dire que Wydad et Khalil faisaient de la haïta, ils faisaient pas autre chose.
0: Donc, en tout cas, vous avez fait déjà une tournée au Maroc avec les instituts français, vous vous êtes déjà produit là-bas sur une scène,
1: oui.
0: Et ça fonctionne.
1: Ça fonctionne très bien, on est super heureux de l'accueil. On a des personnes d'âges différents qui viennent nous voir, des parents qui viennent avec leurs enfants, des enfants qui ramènent leurs parents. Et donc de voir ça, c'est réconfortant en fait. C'est pas du tout quelque chose que je pensais au début. On faisait le projet, on se disait on va voir où est-ce qu'il va nous mener, ouais. Et quand on revient au Maroc et qu'on commence à avoir un public un peu qui revient nous voir et fidèle, on est heureux. Et surtout moi, comment j'appelle ça, la street cred des musiciens de traditionnels, quand ils nous écrivent, ils demandent à nous voir pour nous féliciter pour notre démarche. Donc je me dis,
0: là vous vous dites c'est bon.
1: Oui, et je me dis toujours qu'il y a les chichates, ces femmes là elles doivent être quelque part, je ne sais pas où, elles doivent être peut-être fières, et j'ai leur bénédiction quelque
0: elles
1: part.
0: Doivent avoir vent de votre succès aussi.
1: J'espère.
0: Stéphane Krasniewski, il y a toujours ici au sud cette cohabitation entre le traditionnel et le contemporain, c'est aussi de cela que s'est toujours nourri le festival.
2: Oui, tout à fait. En tout cas, on n'a jamais considéré la tradition comme quelque chose de figé. Mm-hmm. Voilà, c'est une matière qui permet la création contemporaine. Et on peut se dire aussi que on espère, en tout cas, que c'est ici ou aussi ici que la tradition de demain s'invente.
0: Oui, avec notamment la Nina qui sera là cette année, hein, qui
2: oui, tout à fait.
0: Elle est aussi dans ce registre de la réinterprétation des musiques traditionnelles d'Italie, de
2: l'Italie du Sud, oui, de Naples. En fait, la Nina, c'est effectivement un phénomène. Comme son nom l'indique, on n'est pas loin du phénomène météorologique, et qui s'approprie beaucoup de traditions napolitaines pour les syncrétiser d'une certaine manière dans un langage assez contemporain. Voilà, donc et le tout dans un grand respect, un peu comme vient de le décrire Wydad, finalement dans un grand respect de la tradition, de que ce soit de la tarentelle, que ce soit de la chanson napolitaine, etc. Elle rassemble tout ça avec des techniques d'aujourd'hui, avec des techniques de chant d'aujourd'hui, mais toujours avec ce souci de rendre hommage aussi à ces artistes qui l'ont précédé dans ses répertoires.
0: Dernier extrait de l'album d'Haïta Mon Amour, Sidi Ahmed, vous nous en dites un mot, Wydad Mjama?
1: Sidi Ahmed, c'est une chanson d'amour. On m'a dit qu'en fait c'était plus ou moins le début du 19e siècle. Et il y avait tous les guerriers de Abda, tous les hommes de Abda partaient pour défendre les frontières. Et c'est une femme qui écrit un texte pour Sidi Ahmed à la lueur d'une bougie. Elle lui dit que ça fait un an qu'elle attend son retour, qu'elle n'a pas d'effet sénate, qu'aucun sourire ne s'est dessiné sur son visage. Et c'est un morceau que j'aime beaucoup parce que je sais pas, il y a quelque chose qui me parle, parce que j'imagine toujours, à chaque fois quand on a commencé à travailler sur cette tradition-là, à chaque fois j'essaie de me mettre en contexte, c'est-à-dire j'imagine ce Maroc-là, cette ruralité-là que j'ai connue, parce que c'est allé trop vite en fait. Après ça, c'est un autre sujet. Moi j'ai connu la campagne, il n'y avait pas d'électricité, il n'y avait pas d'eau courante. Donc en fait, j'ai vécu un autre siècle aussi. Et en fait, je les imagine sans instrument aussi, parce que c'était qu'à travers la voix, et les premiers rythmes c'était les sabots des chevaux. Donc c'est comme ça que toute cette tradition est née. Donc Sidi Ahmed, c'est un morceau que je porte beaucoup.
0: Il y a cette puissance évocatrice dans cette musique, on écoute tout de suite.

0: Aïta, mon amour, sur RFI. Wida Ndjama, demain vous retrouverez votre binôme Khalil Epi sur la scène du théâtre antique d'Arles. C'est un cadre impressionnant au milieu des vestiges romains. Rendez-vous important pour vous après cette première scène il y a quelques années dans les espoirs.
1: Le jour où nous avons joué au théâtre Voltaire, je me rappelle très bien, il y avait Tina Riwen qui jouait au théâtre antique.
0: Waouh.
1: Et j'étais là, je l'ai regardé et j'ai regardé Khalil. Je lui ai dit, un jour on va jouer ici. Et voilà.
0: Pour vous, comme pour Grégory, il y a quelque chose de l'ordre du rêve qui se réalise au Sud 2026, là.
1: Écoutez, moi, c'est une équipe que je connais. Voilà, il y a quand même un lien humain. Ce n'est pas juste des programmateurs et des artistes.
0: Absolument.
1: Donc, il y a vraiment un vrai lien qui est là. On se sent soutenus, on se sent compris dans notre démarche. Et donc, venir faire jouer Aïta mon amour au théâtre antique, c'est un peu quand même un rêve qui se réalise.
0: Et Stéphane Krasniewski boit du petit lait là.
2: Oui, je me régale parce que Aïta, enfin Widad et Aïta, on les a accueillis effectivement en scène Voltaire, on les a fait aussi à Marseille, on les a fait au Cargo de nuit pendant les Suds en hiver. Donc c'est un projet qui est exactement là où on a envie d'être, nous, en tant que festival et en tant qu'accompagnateur et que passeur, je dirais. Voilà, c'est cette réinvention de la tradition dans le respect et dans ce que ça nous dit du monde d'aujourd'hui. Aussi.
0: Ouais.
2: Parce que c'est ça, ce qu'on parlait tout à l'heure, Greg, finalement, c'est que quand on fait un festival de musique du monde, on accueille des artistes qui viennent du monde entier, qui présentent des projets et des cultures qui sont extrêmement singulières et qui peuvent paraître très loin de notre culture d'origine ou de notre environnement culturel d'origine et qui pourtant nous touche.
0: Ouais.
2: Et c'est moi ce qui me passionne dans tout ça, c'est que finalement, cette singularité, elle confine à l'universel. Et ça passe par l'émotion, ça passe, quelque chose se passe au-delà de la langue, au-delà même de la musique, c'est de l'émotion pure et ça fonctionne.
0: Ah, c'est peut-être le moment de dire qui va faire cette programmation dans le théâtre antique d'Arles. Ça commence donc ce soir avec La Nina dont on a parlé tout à l'heure. Il y a Sofiane Saïdi et Camélia
2: Jordana qui rendront hommage à un autre matrimoine méditerranéen puisqu'ils revisitent les chants des Médahat après que Aïta aura joué sur scène du
0: théâtre
2: antique.
0: C'est la même soirée, ouais.
2: C'est la même soirée, tout à fait. C'est une soirée qui est labellisée par la Saison Méditerranée aussi. Et puis jeudi, eh bien, on aura deux autres femmes. Ce sera Marie Freus en ouverture de Fatoumata Diawara.
0: Fatoumata Diawara, donc, avec son dernier album aussi. Puis ça va succéder jusqu'à dimanche avec des noms qu'on connaît un peu dans cette émission, comme celui de Douzi Freija, la rappeuse franco-camerounaise qui dépote bien, qui était passée par nos studios à ses débuts. Joey Homicile également. Vous avez voulu, comme chaque année, ouvrir les yeux, on en parlait tout à l'heure, hein, sur ce qui fait l'actualité. Et il y aura une soirée dédiée à l'Iran dans cette programmation 2026.
2: Tout à fait. Il y a une création pour l'Iran qui sera portée par Shadi Fati, qui est là aussi une artiste qu'on a accueillie à plusieurs reprises sur le festival, une grande artiste.
0: C'est une musicienne iranienne.
2: Elle est musicienne iranienne, elle vit
0: ici.
2: Elle vit à Marseille. Et quand je l'ai appelée ça va faire 3 mois, on est pas loin de fin février, quand l'Iran s'est imposé à nous en disant, bon, est-ce qu'on pourrait pas imaginer quelque chose? Elle a réagi de suite en disant si, et j'aimerais beaucoup le faire avec Marsa Vardat, qui est une chanteuse avec qui j'ai collaboré à Téhéran il y a des années de ça. Elle vit aujourd'hui aux États-Unis, laisse-moi l'appeler, elle l'a appelée, mais dans la soirée.

0: créer, échanger ensemble. Et donc c'est une manière aussi de rappeler que ce bassin méditerranéen, il est un lieu d'échange, de création depuis des siècles, et que des puissants ont pu offrir cet espace de paix et de création à des artistes de tout temps.
1: Sur le Pont des Arts, à Arles, au festival Les Suds, voici Grégory d'Argent.
2: En 1961, mon père, Philippe, dut fuir en bateau l'Algérie, alors en guerre pour gagner son indépendance. Il avait 13 ans. Jamais il ne revit ce qu'il croyait être depuis toujours, son pays. La première fois qu'il me parla de ce moment, enfant, sur le pont du navire à voir, sans comprendre, les côtes d'Alger s'éloigner pour toujours, c'était il y a 6 ans. Nous venions d'enterrer ma mère, le jour même. Six mois plus tard, je prenais le bateau pour Alger, avec ma caméra et mes appareils photo, pour questionner ces deuils et pour comprendre pourquoi, moi, à 20 ans, je suis devenu joueur de rugby.
1: Voilà, c'est cette histoire qu'on évoquait rapidement au début de l'émission. Grégory d'Argent, vous la mettez sur scène dans ce spectacle Soleil d'hiver avec musique, photos et vidéos. Il y a donc quelque chose à 20 ans qui vous a poussé irrésistiblement vers le oud. Vous racontez l'avoir découvert à travers une cassette audio.
3: Eh oui, parce que je suis vieux. Sur un rouleau de cire qu'on m'avait prêté.
1: Allez. Je les ai connus aussi, hein, si ça peut.
3: Je prenais des cours avec Django Reinhardt. Non, j'ai découvert le... Moi, je suis de formation, je suis guitariste. J'ai tenté, disons-nous, d'être guitariste de jazz à une époque, plus vers les musiques improvisées, les musiques contemporaines. Et on m'avait prêté effectivement une cassette sur laquelle, quand on empruntait des disques dans les médiathèques, on s'empressait tous de piquer les CD, de les mettre sur cassette. Et j'avais sur la face A et un bout de la face B un album de jazz de ce que j'écoutais à l'époque. Donc ça devait commencer vers Coltrane et tous les 20 ans qui suivaient.
1: Ouais. Et la face B, vous ne l'aviez pas forcément dans le radar.
3: Non, c'était un vieil album qu'il y avait dessus, sur lequel on réenregistrait. Ouais. Et c'est un copain qui m'avait prêté la cassette. Et là, j'entends une guitare super belle, jouée de manière très très étrange à mes oreilles, parce que j'avais pas de culture de ce qu'on a appelé après les musiques du monde, quoi. J'avais zéro culture de ça, donc j'avais aucune conscience géographique de ce qui pouvait se passer. J'ai juste entendu une guitare et une manière de gérer l'espace qui m'a happé.
1: Et mais justement, qu'est-ce qui vous a accroché à ce moment-là, vous qui ne saviez même pas que c'était un oud? Qu'est-ce qui vous a accroché? C'est une sonorité? C'est un rythme? C'est une mélodie?
3: Les deux choses qui m'avaient attrapé, quand je m'en souviens, parce que ça reste un de mes albums favoris de oud, donc je le réécoute très régulièrement, c'est toute la dentelle autour d'une note. Parce que en fait, pour moi, j'entendais, lorsque après qu'on a appelé ornementation, mais je ressentais une espèce d'architecture qui était coincée dans les notes. Il y avait comme ce qu'on ne voit pas, tout ce qui est raconté et qui n'est pas dit, qui me bouleversait, parce que comment sur deux notes, la manière d'aller de l'une à l'autre, tout le chemin d'une note à l'autre me fascinait tout autant que le choix de la note en elle-même. Et après, il y avait une gestion de l'espace. Parce que c'est un disque extrêmement désertique, on va dire.
1: C'est lequel, alors, vous
3: pouvez nous le dire? C'est le Fundo de Béchar de Hala. joueur de oud algérien de Béchar, qui était sorti chez Al-Sour à l'époque. Et qui, pour moi, il en a fait plusieurs, mais cet album-là est mon album de oud favori. On m'enterrera avec, j'espère. Et du coup, moi, j'ai essayé avec ma guitare de jouer ce truc-là pendant des semaines. Et à un moment, ça bloquait. Et vu que je suis très très vieux, à l'époque, Internet, c'était pas non plus comme aujourd'hui. C'est-à-dire quand je tapais oud sur Internet, et je sais pas ce que ça veut dire en néerlandais, mais j'arrivais que sur des sites néerlandais. Ça doit veut dire. Je pense que ça veut dire vieux quelque chose comme old, parce que je trouvais que sur des vieux villages qui s'appelaient oud de flûte ou je sais pas quoi.
1: Mais donc, comme vous ne pouviez pas tous avoir du oud via Internet, il a fallu que vous vous déplaciez, que vous alliez voir comment on en jouait et où on en jouait. Vous êtes parti, vous êtes lancé aussi dans ce périple-là.
3: Un petit peu après, d'abord. Il fallait que je trouve un oud. C'est vrai que maintenant, tu tapes oud sur Google et tu trouves des gens qui en vendent en France dans des magasins. Ouais. Moi, je l'ai trouvé dans une épicerie turque à Strasbourg. Au fond de l'épicerie, il y avait des espèces et il y avait un oud couvert de poussière. Et j'ai sauté dessus, j'ai supplié l'épicier et l'épicière, qui était un couple, de me le vendre. Et il n'y avait plus de cordes. Et donc, je suis allé au magasin de pêche à côté, et j'ai fait pendant 3 ans jouer du oud avec du fil de pêche.
1: Et ça marche aussi bien que des cordes.
3: Ah ben ouais, c'est-à-dire que je mets une fortune dans des cordes.

0: faite genre genre comme ça, mais mon fil de pêche marchait pas si mal au final, à part qu'il était vert. Parce que pour la corde aiguë, j'avais pour la pêche à la tortue.
1: Ouais. Ça faisait un peu psychédélique, quoi. C'était pas tout à fait la tonalité
0: du... j'ai appris comme ça, et après j'ai squatté Strasbourg. Donc il y a une grande communauté turque à Strasbourg. Donc le moindre kebab où il y avait un joueur de Barlama, moi j'arrivais avec le oud et je disais, écoute, montre-moi. Puis il disait, mais non, ça n'a rien à voir. Mais moi, en bon français, je dis, oui, mais c'est pareil, quoi, c'est un instrument à cordes. Mais j'avais besoin d'apprendre ça. J'ai eu énormément de chance au conservatoire d'avoir un professeur qui s'appelle Latif Shahrani, qui tenait un atelier de découverte des musiques dites orientales, pour prendre quelque chose de très vaste,
1: large,
0: mais
1: ouais.
0: Qui lui est un musicien marocain, et qui lui m'a montré des premières bases. Il était percussionniste. Et après, moi, j'ai appris tout seul, comme j'avais appris la guitare. C'est-à-dire, j'allais emprunter des disques à la médiathèque. Je mettais le disque et je jouais sur le disque jusqu'à ce que je joue exactement pareil que la personne qui avait sur le disque. Et après, au fil des rencontres, dès qu'il y avait un joueur de oud qui venait à Strasbourg, j'ai essayé de trouver un contact, j'ai essayé de le rencontrer dans les loges. Et après, j'ai eu énormément de chance parce que par ce métier que je fais, j'ai été amené à beaucoup voyager. Mais je crois que j'ai pris 5 cours de oud dans ma vie, quoi. 5-6. Après,
1: un autodidacte absolu.
0: Ouais, c'est un truc de caractère. J'étais tellement frustré d'être au conservatoire comme guitariste que c'était impossible d'avoir quelqu'un qui me dise quoi faire sur le oud. Tellement je me sentais, moi, enfermé dans ma pratique guitaristique.
1: C'était votre façon de vous émanciper du conservatoire aussi.
0: Je me suis émancipé via le oud.
1: D'aller vers le oud, et vous êtes devenu un des meilleurs instrumentistes. Enfin, en tout cas, vous avez obtenu un prix au festival de oud du Qatar.
0: Ouais, j'étais. Alors oui, ça c'est drôle, mais alors je peux pas dire que j'étais un des meilleurs, mais en tout cas, je suis le premier occidental qu'ils aient invité.
1: Ils aient primé.
0: Et ils m'ont remis un oud en or. Enfin, c'est pas du vrai or, mais j'ai un très très beau oud du festival de Doha. Et c'était une très drôle expérience parce que c'était un pays où je pensais pas mettre les pieds un jour, et me retrouver à jouer là-bas, parce que je me suis retrouvé à jouer sur cette scène, moi qui déjà ne me sens aucune légitimité par rapport à tout ça. C'est-à-dire que moi, je suis un praticien de l'instrument. Je suis amoureux de cet instrument. Cet instrument, il m'a amené à découvrir des choses qui certaines m'ont bouleversé, d'autres m'ont plus laissé de marbre. Donc moi, je suis plus touché, par exemple, par les musiques populaires que par les musiques dites savantes. Mm-hmm. Personnellement, c'est-à-dire, je trouve tout magnifique. Mais là, on entendait du lothar. Moi, quand j'entends Ruisha, je suis comme un fou, et sur mes cordes de oud, c'est comme ça que je veux phraser. Enfin voilà, moi c'est.
1: Mais alors, ouais, je me demandais à quel moment, Grégory D'Argent, vous avez eu envie de sortir du oud simplement acoustique et de le marier à l'électro.
0: Alors moi, j'avais deux pratiques en parallèle pendant des années. C'est que je suis guitariste électrique, où un de mes guitaristes phares était quelqu'un qui s'appelle Fred Friis. Ouais. Que j'invite tout le monde à découvrir, qui est un guitariste britannique extraordinaire sur les scènes des musiques improvisées, musique contemporaine. Et à côté, je faisais du oud, et j'étais très heureux d'avoir ce que j'appelais, quand j'avais 25 ans, mon côté urbain et mon côté rural. C'est-à-dire, j'avais un instrument que je ne jouais qu'acoustique, et un autre où à chaque fois que je jouais, j'avais un ampli 40 pédales et je me pétais le dos. En fait, il m'a fallu une quinzaine d'années pour que j'ai la justification. En fait, je suis pas un obsédé de la forme, je suis un obsédé du fond. Et à un moment, j'ai créé un projet où je me suis dit, tiens, là, il faut que je travaille le son. Et c'est un projet qui s'appelait H, qui a été aussi un livre de photographie, où je suis allé faire un livre de photographie sur les lieux où la France a fait les essais nucléaires dans le Sahara algérien. Et j'ai créé un répertoire avec Wassim Alal aux percussions et Anil Eraslan au violoncelle. Et à ce moment-là, je parlais de comment les êtres étaient irradiés, comment une musique pouvait être irradiée, et qu'est-ce que nous portons dans notre héritage, moi en tant que Français, un Touareg qui chante tout ce que vous voulez. Et je me suis dit, si mon oud est irradié, ça donne quoi en termes de mutation? Et là, j'ai eu la justification pour moi de me dire, j'ai ce matériel que je connais par cœur à la guitare. Maintenant, c'est le moment pour moi d'aller chercher dans le son du oud comment aller déstructurer son ADN.
1: Oui.
0: Mais j'avais besoin d'une justification poétique.
1: Oui, vous aviez besoin de cette justification-là. Entre la connaissance du oud dont vous nous avez parlé, hein, vous êtes allé au bout de tout ce qu'on pouvait savoir, et la composition.
0: Loin de là, il y en a qui savent vraiment. Moi, je suis un touriste.
1: Entre la connaissance de cet instrument et la composition, il y a quand même un gap. Comment est-ce que vous y êtes mis? Et surtout, comment est-ce que dans ce spectacle Soleil d'hiver, vous vous y prenez? Il y a une notion de composition aussi en direct, pendant que ça se fait?
0: Alors, il y a beaucoup d'improvisation. Moi, j'ai eu une grande chance en commençant le oud. C'est que j'avais pas du tout envie de jouer la musique traditionnelle relié à cet instrument. C'est-à-dire que c'est une musique que j'ai étudiée, mais j'ai eu vraiment et je dis que j'ai eu de la chance, parce que du coup, de manière très naïve, j'ai pas été enfermé dans des peurs d'illégitimité. Mm-hmm. C'est-à-dire, moi, j'ai pris le oud, et je pense que 3 semaines après avoir mon oud, j'ai commencé à écrire des morceaux. parce que c'est l'instrument qui me parlait. Et par contre, j'ai travaillé les musiques savante ou populaire, parce que c'est comme quand on fait à manger, des fois il y a un truc qui nous plaît, on a envie de... Mais j'ai fait quelques, d'une certaine manière, très peu jouer telles qu'elles sont, et du coup j'ai développé un langage qui est le mien. Et sur Soleil d'hiver, vu que j'étais sur ces questions, Soleil d'hiver pour moi c'est une question sur la mémoire de mon père, sur ce non-dit, sur ce que moi j'en ai fait inconsciemment, et quelque part sur ce que je lègue à mon fils par rapport à ça. Il y a un truc de filiation. Et pour moi, les effets électroniques ou le magnétophone à bande, c'est des différentes strates de mémoire. C'est-à-dire, quand je joue mon oud, c'est le présent. Quand je commence à le traiter, on est dans une espèce de passé un peu proche, dans une mémoire rapide. Et quand ça va dans les bandes et qu'on commence à tout détruire, pour moi, c'est une espèce de mémoire résiduelle dont on garde des traces.
1: On va écouter un extrait de Soleil d'hiver.

0: Voilà, c'est un soleil d'hiver qui réveille, hein. Celui-là, Grégory Darjon, ça se poursuit sur ce morceau-là. Sur certaines vidéos, notamment celles dont on a tiré cet extrait, on vous voit sur scène avec, vous l'avez un peu évoqué tout à l'heure, hein, avec un magnéto à l'ancienne, une bande magnétique qui tourne autour d'un pied de micro, ouais. Et que vous travaillez en direct.
1: Oui, alors en fait, tout est fait en direct sur ce répertoire.
0: Mais racontez-nous comment vous vous servez de cette bande magnétique,
1: ouais.
0: En dehors du fait que ça fait référence à votre connexion, à vous, à cet instrument-là, ouais. Comment vous vous en servez sur scène?
1: Je m'en sers dans le sens où donc j'ai fait, comme vous avez dit, une boucle. Donc j'ai pris la bande magnétique, j'ai mis un bout de scotch et elle tourne en rond, comme moi, souvent dans ma tête. On tourne en rond. Mais ce qui est beau avec la bande magnétique, c'est que le son que je vais amener dedans est quelque part inscrit sur la bande et que plus je manipule cette bande, plus ce son va être détruit. Ou enjolivé, mais en général, moi, c'est plutôt, on est plutôt dans la dévastation. Et en fait, le fait de pouvoir toucher à la matière, tout comme l'intégralité des images que je projette sont des images analogiques que j'ai faites, je suis très attaché à la matière.
0: De vraies photos,
1: Des photos du Super 8, du 16 mm, certaines images que j'ai retravaillées avec des acides pour effacer une partie de l'image, pour parler aussi de l'identité qui se perd. Et pour moi, la bande magnétique, elle amène ça, c'est-à-dire c'est une espèce de gros meuble. Je joue et à un moment, il y a des choses qui vont rentrer dedans, soit des enregistrements de rue. Et cette bande qui tourne, ça veut dire que si je fais cloque dedans, ce cloque va revenir toutes les 40 secondes. Et après, je commence à détruire la matière.
0: En fait, c'est ça, c'est la matérialité de la musique qui vous intéresse dans cette bande magnétique-là, à une époque où elle est parfois artificielle, numérique, théorique.
1: Ouais, après, c'est chacun son rapport. Moi, dès que c'est organique, en fait, j'ai un rapport à l'accident que je trouve aussi très excitant, c'est-à-dire que ça soit sur la photo analogique, sur la bande magnétique, sur le oud, en fait. Je suis plus inquiet, j'ai plus d'accidents sur le oud que sur mes pédales numériques. Mes pédales numériques, quelque part, c'est un mode de fonctionnement qui peut être assez virtuose, ou des fois je fais des claquettes un peu sur scène, mais l'accident de la bande magnétique que je peux pas gérer, donc j'envoie quelque chose, si c'est trop fort, bah ça va saturer, bah ça fera partie les 5 prochaines minutes de ce qui va m'accompagner,
0: et donc et il va falloir faire avec.
1: Et c'est là où on est très heureux d'être improvisateur.
0: Widad Mjama, vous verriez reproduire ce genre de dispositif, vous, où il se passe des choses pas totalement prévues?
2: Alors nous, c'est pas complètement ça, parce que on est parti de quelque chose d'organique, donc la Rita est une musique organique, et où il y a aussi une particularité, c'est que tous les musiciens connaissent par cœur le texte. Donc en fait, c'est le chanteur qui donne le ton, et en fait, on peut se rendre compte à quel moment ils savent quand le chanteur ou la chanteuse dit ce mot-là qu'ils vont basculer sur un autre rythme ou sur une autre mélodie. Donc si on voulait rester fidèle, à un moment donné, on a dû tordre l'organique avec ce qui est électronique, en fait. Une espèce de rigueur de machine et essayer de garder quelque chose d'organique dedans. En fait, ça a été vraiment le plus gros challenge qu'on se dit avec Rally, quand même, on a réussi à en faire quelque chose. Parce que, à des moments, ce n'est pas juste le fait de faire des boucles ou de compter qui, ça ne marche pas avec la musique traditionnelle. Ça n'obéit pas du tout à ça. Alors que la musique électronique, c'est que ça. Et donc, moi, je trouve que le mélange des deux, le fait de les faire dialoguer aussi entre ce qui est organique et ce qui est, électronique et mécanique, c'est là où le challenge réside, et c'est là où l'accident, quand il est là, on le garde aussi.
1: Oui, mais je suis hyper d'accord avec ce que tu dis, mais pour moi, on va dire notre génération, genre, qui en comprend d'autres que nous, mais je sais plus, de nos jours, je sais plus trop ce que c'est une génération, parce que des fois, j'ai l'impression que 4 ans, ça devient déjà, il y a déjà un gap générationnel des fois, donc je trouve que symboliquement, c'est pas rien aussi d'essayer de faire rentrer une expression, on a utilisé le mot organique, une expression atavique même, face à un geste d'hypermodernité qui est quelque chose qui va tout découper en 0 et en 1 et essayer de le réexprimer. Mais je trouve même politiquement, je trouve que ce geste d'essayer de garder l'organique face à ça, et de comment ça peut cohabiter, je trouve que c'est une réflexion qui de nos jours est intéressante. Alors moi je le fais pas d'une manière intellectuelle, mais je trouve que de fait, il y a ça qui est en train d'arriver, c'est-à-dire que moi je vois bien avec parce que moi j'ai pas d'ordinateur, moi c'est que des pédales de son, donc moi je traite le son, mais j'ai pas de boucle ou j'ai pas de choses qui sont envoyées d'un ordinateur. Mais je trouve qu'on peut entendre la différence de se dire ok, qu'est-ce qu'on fait avec ça? On reste des gens qui avons un passé de plusieurs générations, selon le sens du mot passé, on a un atavisme. On est face à un monde d'hyper efficacité qui est quelque part veut nous protéger de tout accident, et cette protection devient en elle-même un accident à mes yeux. Et comment on crée avec tout ça? Et je trouve que aujourd'hui, depuis 10-15 ans, j'entends des projets extraordinaires qui sont sans s'en rendre compte, qui réinterroge cette manière de coexister, en fait, et avec des choses des fois magnifiques, quoi. Donc,
0: Et Soleil d'hiver, donc, en est un, ce spectacle, ce livre également, et puis pourquoi pas peut-être un jour un album.
1: Alors,
0: tu sais.
1: L'album l'année prochaine.
0: L'album l'année prochaine.
1: Je vais l'enregistrer au Liban, au Caire, en Irak, et j'ai pris du retard, dirons-nous, pour le Liban.
0: Merci à tous les trois, Widad Mjama, Grégory Darjon, Stéphane Krasniewski, les Sud Arles, 31e édition jusqu'à dimanche prochain, 19 juillet. Sur le Pont des Arts avec Pierre Plantier à la réalisation, Clémence Delfort à la coordination. Merci à eux et à vous de nous être fidèles. À demain. Et demain, la prochaine étape de nos quartiers d'été à Lille-sur-la-Sorgue, la Fondation Villa d'Atrice pour l'exposition Méditerranée Odyssée Contemporaine. Nous serons avec le plasticien Yazid Oulab, né en Algérie et qui raconte avoir découvert l'art et c'est possible en rendant visite à son oncle, le grand écrivain Kateb Yassine. L'artiste franco-marocaine Sana Ahmedjadi, qui puise elle son inspiration dans le travail traditionnel des tisseuses, sera également avec nous. Et puis sur le plateau, encore la présidente de la Fondation, Danielle Marcovici. Rendez-vous 15h10, temps universel. À demain.
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0: Merci d'être à l'écoute de RFI. Il est 15h en temps universel et à Dakar, 17h à Paris. Le journal vous est présenté par Gilles Moreau. Bonjour Gilles.
1: Bonjour Caroline Lachowski, bonjour à tous. Dans l'actualité France-Espagne ce soir à Dallas, au Mondial de football, c'est l'affiche très attendue et très ouverte de la première demi-finale. Le gagnant sera opposé au vainqueur du match Angleterre-Argentine en finale. Non loin de Paris, la forêt brûle, les pompiers espèrent fixer dans la journée l'incendie gigantesque qui ravage la forêt de Fontainebleau, à suivre dès l'ouverture du journal. Au Moyen-Orient, les frappes américaines continuent, des cibles militaires ont été visées dans plusieurs villes portuaires du sud de l'Iran. Dans ce journal aussi, le président Lula en désaccord avec Donald Trump sur le Moyen-Orient. La liste définitive des produits concernés par la réglementation européenne sur la déforestation. Et aux États-Unis, 12 États s'opposent au projet de rachat du studio hollywoodien Warner par Paramount. C'est jour de fête nationale en France, mais les festivités sont quelque peu gâchées par le temps trop chaud et trop sec. À l'origine, par exemple, de nombreuses annulations de feux d'artifice. Non loin de Paris, à quelques dizaines de kilomètres, la forêt de Fontainebleau est toujours la proie des flammes. Sous l'effet de ces conditions météo aggravées par le vent, plus de 2000 hectares de forêt ont déjà été parcourus par les flammes qui continuent leur progression. Les quelques 850 pompiers mobilisés espèrent fixer le feu dans la journée. Outre les soldats du feu, d'importants moyens sont en place, notamment 4 avions bombardiers d'eau. Par chance, on ne déplore pas de victimes, mais 1 millier d'habitants ont dû être évacués. Parmi eux, Olivier, habitant d'Achères-la-Forêt. Il a été l'un des premiers confrontés à l'incendie. Il raconte les premières heures d'angoisse et désormais son soulagement au regard des moyens engagés par les secours.
2: La première nuit a été un petit peu difficile parce que d'une part, l'horizon était entièrement en feu. Ah, ici, là, c'était en face de nous, c'était entièrement en feu. C'était rougeoyant dans tous les coins. Alors, on était quand même très inquiets. Et puis le lendemain, les renforts de pompiers sont arrivés, un petit peu de support aérien, donc ça a quand même calmé un peu la chose. On a pu aller jusqu'à notre maison pour voir où ça en était. On n'a a priori pas trop de risques sur notre maison, mais enfin, ça peut toujours repartir. Il y a toujours du feu qui couvre quelque part.
3: Et vous me disiez aujourd'hui, là, vous êtes un peu plus rassuré. Pourquoi ?
2: D'une part, parce que d'abord, les pompiers remarquablement travaillé. Hier soir, on a eu la chance d'avoir 4 Canadair qui ont fait 4 passages sur le feu le plus grand d'ici. Donc, ils l'ont matraqué complètement et on le voit plus fumer du tout. On s'est bien aperçu que les moyens arrivaient et étaient puissants. Je suis allé les voir hier, ils travaillaient à remplir les camions. Bon, les gars, ils étaient un peu épuisés, mais ils me disent, vous en faites pas, il y a de la relève qui arrive, on va pouvoir aller se reposer un petit peu, parce que les mecs, ils travaillaient depuis 36 heures. Hein. Donc, ça rassure beaucoup.
1: Témoignage recueilli par Baptiste Coulon. Et à l'instant, le parquet de Fontainebleau annonce que 6 personnes sont en garde à vue, dont un pompier volontaire qui a reconnu les faits. Au Moyen-Orient, on a assisté à une troisième nuit consécutive de frappes américaines. Des cibles militaires ont été visées dans plusieurs villes portuaires du sud de l'Iran, comme Bouchehr et Bandar Abbas sur le détroit d'Ormuz. Côté iranien, les gardiens de la révolution ont revendiqué entre autres des opérations à Bahreïn et en Jordanie contre des installations et des bâtiments servant à l'armée américaine. Le rétablissement par les Américains du blocus des ports iraniens doit intervenir aujourd'hui, signe que la situation s'est beaucoup dégradée ces derniers jours. Tout comme Téhéran souhaite instaurer des frais de service, Donald Trump entend désormais percevoir en échange de la protection du détroit d'Ormuz une rémunération correspondant à 20% de la valeur des cargaisons. Une mesure vivement critiquée par le président brésilien Lula. Arim Lipold.
4: On sait que les relations entre le président brésilien et son homologue américain sont tendues. Lula ne mâche pas ses mots lorsqu'il s'agit de critiquer Donald Trump, que ce soit à propos de l'ingérence présumée de Washington dans l'élection brésilienne ou de la menace de droits de douane imposée au Brésil. Cette fois encore, le président brésilien s'en est vivement pris à son homologue américain, dénonçant l'annonce d'un péage dans le détroit d'Ormuz, une mesure qui est contraire au droit international.
5: À l'époque, cela s'appelait de la piraterie. Un grand pays comme les États-Unis, qui, à mes yeux, a longtemps combattu la piraterie, ne peut pas aujourd'hui devenir lui-même un pirate. Il ne devrait pas faire payer.
4: Ce type de déclaration est aussi destiné à son électorat. Lula, qui entend briguer sa réélection pour un 4e mandat en octobre, sait qu'en tenant tête à Donald Trump, il peut mobiliser ses partisans et, dans le même temps, s'en prendre à son rival Flavio Bolsonaro, qui se targue d'être un proche, voire un ami du président américain.
1: Arim Lipold.
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1: À la Coupe du Monde de football place aux demi-finales avec un programme de choix qui d'avance régale les amateurs. Avant Argentine-Angleterre, demain soir, ce programme propose en effet France-Espagne ce soir à Dallas. À Paris, les fans redoutent la force de frappe de l'Armada Rouge tout en restant optimistes. Reportage d'Anna Mellofeld.
6: Célia, 49 ans, regarde une application sur son téléphone où elle a noté son pronostic pour la demi-finale.
7: Qu'est-ce que j'ai mis comme pronostic ? Voilà, moi j'ai mis 2-1 pour la France, pour France-Espagne. J'espère que la France va gagner.
6: Mais ça fait longtemps que la France n'a pas battu l'Espagne. La Roja a éliminé la France lors de l'Euro 2024. Gabin, lui, craint que cela ne se répète.
8: Je pense que ça va être un match serré. Les deux équipes vont se jauger assez longtemps. J'espère qu'il y en aura 2 pour la France et 1 pour l'Espagne.
6: Les chances sont plutôt bonnes pour la France qui a gagné tous les matchs de cette Coupe du Monde. Et ce n'est pas par hasard, estime Léandre, 33 ans.
9: C'est l'attaque, on a des stars en attaque. Olysée, Mbappé, Dembélé, même le banc. Je pense qu'on a la meilleure attaque de l'histoire de la France.
6: Avec une telle équipe, les Bleus pourraient même gagner la Coupe du Monde, pense Oriane, 24 ans.
10: On a montré qu'on était plus fort quand même. L'Espagne est forte aussi, mais on a réussi à être assez constant sur tous nos matchs. La France va gagner la Coupe du Monde, c'est sûr, comme en 2018.
6: L'équipe de France poursuivra-t-elle sa série de victoires ? Réponse en suivant le match ce soir, 19h en temps universel.
1: Et oui, à suivre en direct aussi sur les antennes africaines de RFI. La rédaction internet, elle vous propose un live spécial. Aux alentours de 85$ le baril, le prix du pétrole accentue sa flambée après les nouvelles frappes américaines en Iran et à l'approche du rétablissement du blocus des ports iraniens annoncé par Donald Trump. Autant de perspectives qui entraînent le retour des craintes inflationnistes. Économie toujours aux États-Unis. 12 États lancent des poursuites contre le projet de rachat des studios hollywoodiens Warner par Paramount. C'est un projet de méga-fusion estimé à 111 milliards de dollars entre deux des plus grands distributeurs de films. Pour ces États, tous démocrates, Californie, Arizona, New York ou bien encore Washington, eh bien, un tel rachat va nuire aux règles de la concurrence. Pauline Fragonas.
11: Moins de films, moins de diversité de contenu et des prix plus élevés pour le grand public, c'est ce que redoute le procureur général de Californie et chef de file Rob Bonta. Pour les 12 États contestataires, la transaction enfreint la loi fédérale Clayton, un texte qui interdit toutes les fusions capables de réduire la concurrence de manière importante. Paramount, de son côté, dénonce une façon de protéger les plateformes de streaming comme Netflix, Amazon et Apple. Le patron de Paramount, Larry Ellison, grand allié de Donald Trump, a donc promis la sortie d'au moins 30 films chaque année qui resteront en salle au moins 45 jours. Mais avec cette transaction, une partie d'Hollywood craint des suppressions d'emplois massives car l'industrie a déjà connu plusieurs vagues de fusions et de licenciements. Rien qu'en Californie, 710 000 emplois sont liés au secteur du cinéma. Si le gouvernement américain a déjà donné son feu vert, les autorités européennes, elles, sont plus réticentes. Bruxelles se laisse jusqu'au 22 juillet pour rendre sa décision. Le rachat est aussi soumis au feu vert du Royaume-Uni. Le gouvernement veut s'assurer que la pluralité des médias soit préservée.
1: Enfin, l'Union européenne vient d'adopter la liste définitive des produits concernés par la réglementation sur la déforestation. Cette réglementation a pour objectif d'interdire les produits qui ont contribué à la déforestation ou bien à la dégradation des forêts après le 31 décembre 2020. Chez les défenseurs de l'environnement, cette liste définitive ne fait pas l'unanimité. Explication de Juliette Pietraszewski.
12: Du café soluble ou encore du savon à base d'huile de palme, si ces produits sont désormais concernés par la réglementation sur la déforestation, est donc interdit d'importation sur le sol européen. D'autres échappent à la liste définitive. Parmi eux, les produits finis en cuir, comme les chaussures et les sacs. D'un côté, les critiques fusent sur le manque de logique, car la viande bovine issue des terres déboisées ne sera plus autorisée, mais la peau des bovins, elle, pourra toujours entrer sous forme de cuir. De l'autre, la Commission européenne déclare que maintenir le cuir sur sa liste risquerait de déplacer la déforestation vers d'autres pays. La réglementation exclut aussi les graines de soja, les produits dérivés de l'huile de palme, utilisés dans les médicaments à usage humain par exemple. Les déchets d'huile de palme pouvant servir de matière première pour les biocarburants échappent également à la liste finale. Dès le départ, cette réglementation avait fait l'objet d'une opposition importante de la part de certains pays, comme le Brésil, l'Indonésie et les États-Unis. Bruxelles avait finalement reporté de 2 ans son lancement. Elle entrera en application en décembre prochain, avec un délai de 6 mois pour les micros et petites entreprises.
1: Un tout dernier mot de la cérémonie prévue ce soir à Nice en présence d'Emmanuel Macron. Cérémonie d'hommage aux 86 morts et plus de 400 blessés de l'attentat de la promenade des Anglais à Dallas. Une minute de silence sera observée au coup d'envoi du match France-Espagne. Très bonne journée sur RFI.
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0: Bonjour à toutes et à tous et bienvenue dans cette nouvelle émission enregistrée à Arles où s'est ouvert hier soir le festival Les Suds sur la scène du Théâtre Antique. On va pouvoir entendre cette année La Nina, Aïta Mon Amour, Fatoumata Diawara, Joey au Missile ou Gaël Faye. Mais ce festival se déploie aussi partout en ville. Grégory Dargent et son Oud par exemple ont investi l'École Nationale Supérieure de la Photographie pour sa création Soleil d'Hiver. Ici, on peut partager avec certains artistes des moments rares, des concerts intimes, mais aussi des stages d'instruments, de danse, de chant. Si on vient à Arles, ce n'est pas juste pour le show, c'est aussi pour partager, comprendre et parfois pratiquer la musique. Soyez les bienvenus sur le Pont des Arts. Et notre studio du jour est installé à l'école maternelle du Cloître où les journées du festival s'ouvrent avec un petit déjeuner oriental chaque matin. À cette table se trouvent nos trois invités. Bonjour Widad Njama.
1: Bonjour.
0: Vous êtes la voix du duo Aïta, mon amour. Vous êtes chanteuse, musicienne. L'autre moitié du duo, c'est Khalil Epi. Vous avez choisi ensemble de marier l'électro, qui est sa spécialité à lui, aux sonorités traditionnelles du Maroc qui vous passionnent et en particulier à l'Aïta, qui est une sorte de poème chanté, c'est ça ?
1: Tout à fait, c'est une tradition maroco-marocaine, qui n'existe d'ailleurs qu'au Maroc. Et elle a été portée par des femmes, Aïta, qui voudrait dire cri ou complainte. Donc c'est un chant paysan, qui raconte la ruralité, qui raconte la complexité, la simplicité de la vie, c'est ce que j'aime toujours dire. C'est qu'on y retrouve des récits d'amour, des récits de guerre, des récits de cueillette, de liés à l'agriculture, à la terre. Et voilà, il y a beaucoup, beaucoup d'amour quand même.
0: C'est la vie comme elle est dans les campagnes, la vie racontée et aussi parfois une notion de revendication ou en tout cas de mettre l'attention là où les choses ne vont pas comme il faut.
1: Absolument, surtout quand on sait que c'est quand même beaucoup les femmes qui ont joué un rôle important dans l'écriture et dans la transmission. Donc elles étaient poétesses et chanteuses. Elles ont réussi à faire soulever des tribus les unes contre les autres grâce à leur verbe et à leur courage.
0: Ouais, et on va revenir à ce travail effectivement. Vous venez du rap à l'origine. Il y a une suite logique à ça. C'est de la culture orale et c'est aussi une façon de dire le malaise.
1: Absolument. Je dis toujours que si le rap est de la poésie urbaine, l'Aïta c'est de la poésie rurale. Donc en fait, c'est ça que je continue.
0: C'est la suite logique.
1: Absolument.
0: Bonjour Grégory Dargent.
2: Bonjour.
0: Vous présentez ici à Arles Soleil d'Hiver, c'est votre première création solo pour le Oud et pour vous c'est aussi une histoire intime parce que vous vous êtes passionné pour cet instrument au départ sans savoir ce qu'il représentait et sans savoir qu'en fait il était en vous depuis au moins une génération.
2: Oui, alors disons que c'est le fil que je me suis amusé à tirer. Soleil d'hiver, c'est surtout, je vais rectifier comment je le vois, c'est un solo pour oud, électronique, bande magnétique et photographie. C'est-à-dire l'acte visuel et l'acte sonore sont intimement liés et l'un fonctionne vraiment, tout a été créé l'un avec l'autre. Et effectivement, j'ai creusé un petit peu l'histoire de mes origines et surtout du tabou de mon père rentré d'Algérie à l'indépendance et qui l'a tué. Il est parti.
0: Comme beaucoup
2: enfant.
0: De pieds noirs rapatriés, comme a mis un voile sur ce qui s'était passé voilà. Au moment du départ des Français.
2: Et il l'a tué et il m'en a parlé pour la première fois de lui-même le jour où on a enterré ma mère. Et du coup, moi, je me suis interrogé parce que moi, dans toute cette histoire, je suis devenu joueur de oud par hasard, quasiment. Et du coup, je me suis mis à imaginer, mais pourquoi est-ce que je me suis mis à jouer du oud? Pourquoi je ne joue pas la tradition? Depuis, je m'entête quasiment depuis que je fais du oud à transformer la tradition ou voire même juste jouer l'instrument. Et donc tout ce solo parle de ce cheminement et de cette traversée-là.
0: Ouais, et vous l'avez dit, donc ce concert que vous donnez au Sud, il se double en pleine rencontre de la photographie aussi. Hein, vous faites un peu le lien entre les deux événements, de la sortie d'un livre de photos, Soleil d'hiver.
2: C'est ça, parce que je suis vraiment photographe et musicien.
0: C'est votre deuxième casquette.
2: C'est ça. Et j'ai eu la grande chance que tout puisse bien se goupiller, parce que c'était un peu mon rêve il y a un an, de me dire, si je peux sortir le livre et jouer à Arles avec les rencontres et les Suds, c'était un espèce de, je le dis honnêtement, un fantasme, plus qu'un calcul, c'était, je me disais, ça serait tellement bien, et c'est vrai que j'ai eu beaucoup de chance.
0: Et là, ça se produit.
2: Que ça puisse se produire.
0: Bonjour Stéphane Krasniewski.
3: Bonjour.
0: Directeur des Suds, comme à son habitude, ce festival accueille des artistes de tout le bassin méditerranéen, l'Espagne, l'Italie, l'Algérie, le Maroc, le Liban, on peut pas tous les citer. C'était vraiment l'identité de ce festival, dès ses origines, de réunir le bassin méditerranéen, de prôner le dialogue, de prôner le partage. On reviendra tout à l'heure sur la programmation, mais je me demandais si en 2026, ça devenait pas un peu compliqué.
3: Compliqué, je ne sais pas, indispensable certainement. La fondatrice du festival, Marie-Josée, aime à le rappeler, c'est une réflexion que lui a partagé Michel Vauzelle, maire d'Arles à l'époque, qui participait au processus de Barcelone. Le processus de Barcelone, c'est ce processus qui entretenait la belle idée que l'espace méditerranéen, par le commerce, mais aussi et surtout par la culture, pouvait devenir un espace de paix, d'échange. Et à ce moment-là, eh bien, il y avait autour de la table Yitzhak Rabin et Yasser Arafat. Voilà, évidemment que 30 ans plus tard, on se dit qu'on a pris une autre voie, visiblement. Pour autant, eh bien, il reste les Suds. il reste aussi, bien sûr, d'autres choses. Il reste les artistes qui continuent de nous montrer que, à travers le bassin méditerranéen, des créations continuent d'exister, du dialogue continue de se faire. Et quelle que soit la situation géopolitique, la musique se fait entendre.
0: Merci à tous les trois d'avoir accepté l'invitation d'RFI sur le Pont des Arts pour commencer. La voix de Wydad Mjama.
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0: Ashti Figrini, extrait du premier album d'Aïta, Mon Amour, qui s'intitule Abda. C'est le nom de la région du Maroc où est née cette tradition, l'Aïta.
1: Alors, c'est considéré comme le berceau de cette tradition parce que l'Aïta, c'est le nom générique, on va dire, de toute la tradition. Mais il y a des sous-catégories dans l'Aïta. Donc, l'Aïta, l'Abdi, de la région de Abda est considérée comme le berceau et l'Aïta originelle, en fait.
0: Ouais.
1: Toutes les autres ont été un peu influencées ou ont puisé dedans.
0: Ouais, mais c'est une tradition qui est encore vivante aujourd'hui.
1: Tout à fait, elle est vivante.
0: Vous n'êtes pas allé chercher quelque chose qui avait disparu, c'est quelque chose auquel vous avez assisté, vous, et qui se perpétue.
1: Alors, en fait, je nourrissais un petit syndrome de la sauveuse, quelque part, parce que je me disais, oui, je vais aller sauver une tradition. En fait, non, elle continue d'exister, elle se porte très, très bien. Par contre, j'ai constaté, et je déplore la disparition des femmes dans cette tradition-là. Donc, dans la moitié du XXe siècle, on comptait presque 300 aux 400 femmes, ce qu'on appelle les chichettes, les érudits, de cette tradition-là. Et maintenant, il en reste peut-être 5 ou 6. Donc,
0: il y a
1: les
0: quand
1: femmes,
0: même une petite, petite perte d'influence, on va dire.
1: Totalement. À savoir aussi que la majorité des maîtres, des chiour hommes, ont appris avec des femmes. Mais maintenant, j'apprends avec des hommes. Donc, je suis allée chercher des femmes et j'ai trouvé des hommes.
0: Ouais. Cet art de l'Aïta, il a toujours aujourd'hui une fonction sociale?
1: Oui, il a toujours une fonction sociale parce que c'est une musique de célébration qui continue de porter une histoire, de la véhiculer, mais qui a été vidée, en fait, quand même de sa substance politique avec l'arrivée de la colonisation française. Parce que grâce à cet art-là et à des messages codés, on arrivait à faire passer des messages aux résistants à l'époque du protectorat français. Et donc voilà, cette dimension politique a été un peu vidée et elle a été un peu réduite à du divertissement. C'est ça aussi qui crée un clivage au Maroc par rapport aux personnes, à la perception de cet art-là. Donc, est-ce que c'est un art, est-ce que c'est du divertissement? Donc, en fait, il y a tout ce clivage-là.
0: Il y a tout ce débat-là.
1: Ouais. Absolument, qui continue d'exister. Et aussi, le fait que les femmes aient porté cet art-là et que ces femmes-là, on leur reprochait leur force, leur indépendance et leur mixité. Donc, avec les hommes dans des sociétés patriarcales.
0: Elles étaient un peu trop présentes, quoi.
1: Elles étaient un peu trop libres, ouais.
0: Un peu
1: elles
0: trop
1: étaient
0: libres.
1: Des femmes.
0: Un peu trop présentes. Ouidad Mjama, vous êtes passée par le conservatoire de Casablanca, où vous êtes née, où vous avez, j'imagine, touché à plein de styles de musique différents. Vous avez été, on l'a dit, une pionnière du rap féminin au Maroc. Comment d'abord avez-vous découvert ces traditions-là et qu'est-ce qui vous a poussé vers elles?
1: Alors, j'ai écouté cette musique-là. Comme je disais, c'est une musique de célébration. Donc, on écoute des mariages, des circoncisions. Avec mon frère et ma sœur, on est la première génération à naître en ville. Donc on a un lien avec la campagne qui est très fort. Et vu que c'est une musique rurale et paysanne, c'était naturellement ce qu'on écoutait dans la voiture et à la maison. Et mon père était un prof d'arabe. Donc la poésie, qu'elle soit en arabe dialectal, en marocain ou en arabe classique, était très présente dans mon éducation. Et donc cette sensibilité-là, elle m'a été transmise. Et aussi la fascination que je porte pour ces femmes-là, qui pour moi incarnaient un féminisme non revendiqué. Et je déplorais plus tard, quand je suis devenue une femme adulte, je me suis dit, mais j'aurais bien aimé avoir comme exemple de féministe ces femmes-là. Mais c'est pas que je dis que les exemples de féministes que j'ai eu plus tard sont à regretter, pas du tout. Mais j'aurais aimé, en tant que marocaine, avoir des exemples de féministes marocaines.
0: Ouais, vous parliez de la poésie arabe. Il me semble que dans votre précédente formation, Nordistan, vous étiez déjà attachée à ça. C'était inspiré de la poésie arabe aussi?
1: On mettait en musique des textes de poésie arabe qui étaient pré-islamiques ou plus contemporains. Et c'était aussi une façon, je pense, de se réconcilier avec soi-même, avec sa propre culture, qui est un peu mise à mal actuellement en France, on va dire. Et aussi montrer qu'on n'est pas réduit qu'à ce stéréotype qu'on a envie de donner ou de présenter de nous, que la culture arabo-musulmane, et même avant ça, elle est riche. Et elle reste méconnue. Et en fait, le fait de la mettre en musique, c'est une façon pour nous-mêmes de nous réconcilier avec nous-mêmes et de pouvoir la transmettre et la partager en paix.
0: Et même de faire entendre cet arabe dialectal marocain, le Darija, c'est ça?
1: Absolument. Il n'est pas beaucoup entendu, en fait. Il y a un malaise, des fois, en fait. C'est un débat que j'entends beaucoup actuellement, le malaise de la langue dans l'espace public, où on va d'autres cultures qui ont immigré en France ont beaucoup plus de facilité à partager et à transmettre leur langue. Moi, j'ai un enfant et je me rends compte que moi-même, je n'ai pas transmis ma langue comme, bien comme il faut.
0: Mmh. Donc, on parlait tout à l'heure de Khalil Epi, votre binôme du duo Aïta Mon Amour, qui lui est tunisien, qui est un pro des musiques électro et qui s'est mis très sérieusement pour le duo Aïta Mon Amour à travailler un instrument traditionnel. L'outar,
1: exactement. À l'arrivée au Maroc, Khalil, comme je dis, il est tunisien, comme j'aime toujours dire, personne n'est parfait. Donc, donc il a pas hésité, il est venu et il connaissait strictement rien à cette tradition. Donc, on est partis tous les deux, comme ça, à suivre la providence.
0: Ouais. Et cet instrument à cordes, c'est comment est-ce qu'on peut le décrire? Il est plus allongé que le oud de Grégory d'Argent.
1: Non, il a une calebasse plus petite en fait. Il a un manche rond et il est fretless en fait. Donc voilà, il y a quatre cordes. C'est un instrument qui vient de la culture amazigh. Et en fait, parce que cette tradition, la laïta dont on parle, on pense qu'elle a vu le jour quand les tribus amazigh autochtones du Maroc ont rencontré les tribus qui viennent de la péninsule arabique. Mm-hmm. Donc en fait, ils ont emprunté un instrument amazigh pour pouvoir chanter en arabe. Et Khalil est tombé amoureux de cet instrument-là et après, il l'a plus lâché. Donc,
0: voilà. Est-ce que c'est cet instrument-là, j'imagine, qu'on entend au début de Radouni?
1: Oui.
0: Allez, on écoute.

0: Voilà, Radouni avec Loutard au début, et puis peu à peu cette espèce de trance électro qui monte et qui s'intensifie. Il y a quelque chose de très habité, de très spirituel dans cette musique-là. C'est une dimension qui existe aussi dans l'Aïta original.
1: Alors elle existe et c'est super de le souligner, parce que ce n'est pas comme ça que c'est vraiment perçu au Maroc, vu que c'est, on la cantonne dans de la célébration, alors que la construction en fait du morceau lui-même ne peut pousser qu'à une trance, parce qu'on arrive à, c'est à Mantes en fait, on est là, on pose, il y a trois parties à chaque fois. Il y a la première partie, on est dans quelque chose de calme, où en fait on raconte l'histoire, donc en fait on capte l'attention, et après il y a de la rythmique qui s'installe pour toujours finir sur quelque chose de beaucoup plus rythmé, où c'est vraiment un peu de transe, où on va lâcher en fait, c'est toute l'attention qu'on a pu avoir. Et avec les chours avec qui j'ai appris, ils m'ont parlé de cette dimension spirituelle qui existe dans la Aïta, voire mystique, et moi je la ressens complètement, donc je...
0: Vous êtes complètement dedans, et on imagine surtout ce que ça peut donner dans un live quand le public se laisse aussi emporter par la pulsation.
1: Complètement, c'était arrivé au sud tard, mais à la scène de Voltaire il y a 2 ans, 3 ans.
0: Mmh, alors 3, Stéphane Krasiewski, à cette époque-là, le duo était parmi les espoirs en fait.
2: Oui, complètement.
0: De la scène des Suds.
2: On avait déjà accueilli sur cette même place Voltaire, Nordistan, avec Widad et Walid. Et quelques années plus tard, oui, je ne sais plus, c'était en 2023, 22 ou 23
1: c'était,
2: peut-être.
1: C'était vraiment les débuts.
2: Voilà, c'était les débuts. Et ça avait été un concert magnifique sur la scène Voltaire.

0: J'aime demander, Wydad Mjama, le fait que vous réinterprétiez cette tradition dans un langage musical d'aujourd'hui. Comment est-ce que c'était accueilli au Maroc? Est-ce qu'on dit, eh ben super, ça remet une tradition en valeur, ou est-ce qu'on dit au contraire, c'est un peu osé, ça ne se fait pas? Alors, comment est-ce que c'est accueilli?
1: Je pense que celle qui avait le plus peur de l'accueil, c'était moi. Et je me suis rendu compte qu'en fait, que les porteurs de cette tradition, qui la perpétuent de façon traditionnelle pure, étaient très heureux.
0: Pourquoi vous aviez peur, vous, alors?
1: Parce que je sacralisais un peu la tradition. Je partais de quelque chose où je mettais, je me mettais beaucoup la pression. Mais le fait d'avoir Khalil, qui ne vient pas de cette tradition, Nadine, de cette culture, m'a permis un tout petit peu de me détendre. Et aussi, en travaillant avec des personnes au Maroc, qui m'ont tout simplement dit, tu sais, Wydad, si elle a continué d'exister, c'est qu'elle a changé. Et donc, en fait, et Khalil aussi dit, il me dit peut-être que dans 100 ans, ils vont juste dire que Wydad et Khalil faisaient de la haïta, ils ne faisaient pas autre chose.
0: Donc, en tout cas, vous avez fait déjà une tournée au Maroc avec les instituts français, vous vous êtes déjà produit là-bas sur une scène,
1: oui.
0: Et ça fonctionne.
1: Ça fonctionne très bien, on est super heureux de l'accueil. On a des personnes d'âges différents qui viennent nous voir, des parents qui viennent avec leurs enfants, des enfants qui ramènent leurs parents. Et donc, de voir ça, c'est réconfortant, en fait. Ce n'est pas du tout quelque chose que je pensais au début. On faisait le projet, on se disait on va voir où est-ce qu'il va nous mener, ouais. Et quand on revient au Maroc et qu'on commence à avoir un public un peu qui revient nous voir et fidèle, on est heureux. Et surtout moi, quand j'appelle ça la street cred des musiciens de traditionnels, quand ils nous écrivent ou ils demandent à nous voir pour nous féliciter pour notre démarche, donc je me dis
0: là vous vous dites c'est bon.
1: Oui, et je me dis toujours qu'il y a les chirates, ces femmes là elles doivent être quelque part, je ne sais pas où, elles doivent être peut-être fières, et j'ai leur bénédiction quelque
0: elles doivent
1: part.
0: Avoir vent de votre succès. C'est aussi.
1: J'espère.
0: Stéphane Krasiewski, il y a toujours ici au sud cette cohabitation entre le traditionnel et le contemporain. C'est aussi de cela que s'est toujours nourri le festival.
2: Oui, tout à fait. En tout cas, on n'a jamais considéré la tradition comme quelque chose de figé. Mm-hmm. Voilà, c'est une matière qui permet la création contemporaine. Et on peut se dire aussi que on espère, en tout cas, que c'est ici ou aussi ici que la tradition de demain s'invente.
0: Oui, avec notamment la Nina qui sera là cette année, hein, qui
2: oui, tout à fait.
0: Elle est aussi dans ce registre de la réinterprétation des musiques traditionnelles d'Italie
2: du Sud, oui, de Naples. En fait, la Niña, c'est effectivement un phénomène, comme son nom l'indique, où on n'est pas loin du phénomène météorologique, et qui s'approprie beaucoup de traditions napolitaines pour les syncrétiser d'une certaine manière dans un langage assez contemporain. Voilà, donc, et le tout dans un grand respect, un peu comme vient de le décrire Wydad, finalement, dans un grand respect de la tradition, que ce soit de la tarentelle, que ce soit de la chanson napolitaine, etc. Elle rassemble tout ça avec des techniques d'aujourd'hui, avec des techniques de chant d'aujourd'hui, mais toujours avec ce souci de rendre hommage aussi à ces artistes qui l'ont précédé dans ses répertoires.
0: Dernier extrait de l'album d'Aïta Mon Amour, Sidi Ahmed, vous nous en dites un mot, Wydad Mjama ?
1: Sidi Ahmed, c'est une chanson d'amour. On m'a dit qu'en fait c'était plus ou moins le début du 19e siècle, et il y avait tous les guerriers de Abda. Tous les hommes d'Abda partaient pour défendre les frontières. Et c'est une femme qui écrit un texte pour Sidi Ahmed à la lueur d'une bougie. Elle lui dit que ça fait un an qu'elle attend son retour, qu'elle n'a pas d'effet sénate, qu'aucun sourire ne s'est dessiné sur son visage. Et c'est un morceau que j'aime beaucoup parce que, je sais pas, il y a quelque chose qui me parle, parce que j'imagine toujours, à chaque fois quand on a commencé à travailler sur cette tradition-là, à chaque fois j'essaie de me mettre en contexte, c'est-à-dire j'imagine ce Maroc-là, cette ruralité-là que j'ai connue, parce que c'est allé trop vite en fait. Après, c'est assez un autre sujet. Moi, j'ai connu la campagne, il n'y avait pas d'électricité, il n'y avait pas d'eau courante. Donc en fait, j'ai vécu un autre siècle aussi. Et en fait, je les imagine sans instrument aussi, parce que c'était qu'à travers la voix, et les premiers rythmes c'était les sabots des chevaux. Donc c'est comme ça que toute cette tradition est née. Donc Sidi Ahmed, c'est un morceau que je porte beaucoup.
0: Il y a cette puissance évocatrice dans cette musique, on écoute tout de suite.

0: Aïta, mon amour, sur RFI. Widad Jama, demain vous retrouverez votre binôme Khalil Epi sur la scène du théâtre antique d'Arles. C'est un cadre impressionnant au milieu des vestiges romains. Rendez-vous important pour vous après cette première scène il y a quelques années dans Les Espoirs.
1: Le jour où nous avons joué au théâtre Voltaire, je me rappelle très bien, il y avait Tina Rewen qui jouait au théâtre antique.
0: Wow.
1: Et j'étais là, je l'ai regardé et j'ai regardé Khalil, je lui ai dit un jour on va jouer ici. Et voilà.
0: Donc pour vous, comme pour Grégory, il y a quelque chose de l'ordre du rêve qui se réalise au Sud 2026, là.
1: Écoutez, moi, c'est une équipe que je connais. Voilà, il y a quand même un lien humain. Ce n'est pas juste des programmateurs et des artistes.
0: Absolument.
1: Donc, il y a vraiment un vrai lien qui est là. On se sent soutenus, on se sent compris dans notre démarche. Et donc, venir faire jouer Aïta Mon Amour au théâtre antique, c'est un peu quand même un rêve qui se réalise.
0: Et Stéphane Krasniewski boit du petit lait là.
2: Oui, je me régale parce que Aïta, enfin Widad et Aïta, on les a accueillis effectivement scène Voltaire, on les a fait aussi à Marseille, on les a fait au Cargo de nuit pendant les studios en hiver. Donc c'est un projet qui est exactement là où on a envie d'être nous en tant que festival et en tant que qu'accompagnateur et que passeur, je dirais. Voilà, c'est cette réinvention de la tradition dans le respect, dans ce que ça nous dit du monde d'aujourd'hui. Aussi,
0: ouais.
2: Parce que c'est ça ce qu'on parlait tout à l'heure, Greg, finalement, c'est que quand on fait un festival de musique du monde, on accueille des artistes qui viennent du monde entier, qui présentent des projets et des cultures qui sont extrêmement singulières et qui peuvent paraître très loin de notre culture d'origine ou de notre environnement culturel d'origine et qui pourtant nous touche.
0: Ouais.
2: Et c'est moi ce qui me passionne dans tout ça, c'est que finalement, cette singularité, elle confine à l'universel. Et ça passe par l'émotion, ça passe, quelque chose se passe au-delà de la langue, au-delà même de la musique, c'est de l'émotion pure et ça fonctionne.
0: C'est peut-être le moment de dire qui va faire cette programmation dans le théâtre antique d'Arles. Ça commence donc ce soir avec La Nina dont on a parlé tout à l'heure. Il y a Sofiane Saïdi et Camélia
2: Jordana qui rendront hommage à un autre matrimoine méditerranéen puisqu'ils revisitent les chants des Médahat après que Aïta aura joué sur scène du théâtre antique.
0: C'est la même soirée, ouais.
2: C'est la même soirée, tout à fait. C'est une soirée qui est labellisée par la Saison Méditerranée aussi. Et puis jeudi, eh bien, on aura deux autres femmes. Ce sera Marie Freus en ouverture de Fatoumata Diawara.
0: Fatoumata Diawara, donc avec son dernier album aussi. Puis ça va succéder jusqu'à dimanche avec des noms qu'on connaît un peu dans cette émission, comme celui de Douzi Freija, la rappeuse franco-camerounaise qui dépote bien, qui était passée par nos studios à ses débuts. Joey Homicile également. Vous avez voulu, comme chaque année, ouvrir les yeux, on en parlait tout à l'heure, hein, sur ce qui fait l'actualité. Et il y aura une soirée dédiée à l'Iran dans cette programmation 2026.
2: Tout à fait. Il y a une création pour l'Iran qui sera portée par Shadi Fati, qui est une artiste qu'on a accueillie à plusieurs reprises sur le festival, une grande artiste.
0: C'est une musicienne iranienne.
2: Elle est musicienne iranienne, elle vit
0: ici.
2: À Marseille. Et quand je l'ai appelée ça va faire 3 mois, je sais de ça, on est pas loin de fin février, quand l'Iran s'est imposé à nous en disant bon, est-ce qu'on pourrait pas imaginer quelque chose, elle a réagi de suite en disant si, et j'aimerais beaucoup le faire avec Marsa Vardat, qui est une chanteuse avec qui j'ai collaboré à Téhéran, il y a des années de ça. Elle vit aujourd'hui aux États-Unis. Laisse-moi l'appeler, elle l'a appelé, mais dans la soirée, en fait, le programme s'est monté, et voilà. Et donc, on va la voir.
0: Elles vont chanter, elles vont témoigner en même temps.
2: Oui, tout à fait. C'est un hommage. Alors, vraiment, je tiens à le dire, je rebondis aussi sur ce que disait Widad, c'est que là, nous, l'idée, c'est vraiment de rendre hommage non seulement au peuple d'Iran, et puis à la complexité, enfin, à cette diversité culturelle aussi iranienne. C'est-à-dire que l'actualité nous pousse, ou peut simplifier, en tout cas, la réalité culturelle et la réalité de ces peuples, de ces populations. Là, l'idée, c'est vraiment justement de rendre hommage à cette diversité, de rendre hommage à cette culture multiséculaire,
0: à
2: cette complexité, exactement. Et donc, on va avoir dans l'après-midi un film qui sera projeté qui s'appelle Toutes mes sœurs.

0: cour du sultan Ahmed III, qui accueillait des juifs séfarades qui fuyaient l'inquisition espagnole, des arméniens qui fuyaient les oppressions aussi de l'autre côté du mont Ararat, et qui se retrouvaient là, comme dans un havre de paix, à Istanbul, pour pouvoir inventer, créer, échanger ensemble. Et donc, c'est une manière aussi de rappeler que ce bassin méditerranéen, il est un lieu d'échange, de création depuis des siècles, et que des puissants ont pu offrir cet espace de paix et de création à des artistes de tout temps.
1: Sur le Pont des Arts, à Arles, au Festival Les Suds, voici Grégory d'Argent.
2: En 1961, mon père, Philippe, dut fuir en bateau l'Algérie, alors en guerre pour gagner son indépendance. Il avait 13 ans. Jamais il ne revit ce qu'il croyait être depuis toujours, son pays. La première fois qu'il me parla de ce moment, enfant, sur le pont du navire, à voir, sans comprendre, les côtes d'Alger s'éloigner pour toujours. C'était il y a 6 ans. Nous venions d'enterrer ma mère, le jour même. Six mois plus tard, je prenais le bateau pour Alger, avec ma caméra et mes appareils photos, pour questionner ces deuils et pour comprendre pourquoi, moi, à 20 ans, je suis devenu joueur de rôle.
1: Voilà, c'est cette histoire qu'on évoquait rapidement au début de l'émission. Grégory d'Argent, vous la mettez sur scène dans ce spectacle Soleil d'hiver avec musique, photos et vidéos. Il y a donc quelque chose à 20 ans qui vous a poussé irrésistiblement vers le oud. Vous racontez l'avoir découvert à travers une cassette audio.
3: Eh oui, parce que je suis vieux. Hein. Sur un rouleau de cire qu'on m'avait prêté.
1: Allez. Je les ai connus aussi, hein, si ça peut.
3: Je prenais des cours avec Django Reinhardt. Non, j'ai découvert le... Moi, je suis de formation, je suis guitariste. J'ai tenté, disons-nous, d'être guitariste de jazz à une époque, plus vers les musiques improvisées, les musiques contemporaines. Et on m'avait prêté effectivement une cassette sur laquelle, quand on empruntait des disques dans les médiathèques, on s'empressait tous de piquer les CD, de les mettre sur cassette. Et j'avais sur la face A et un bout de la face B un album de jazz de ce que j'écoutais à l'époque. Donc ça devait commencer vers Coltrane et tous les 20 ans qui suivaient.
1: Et la face B, vous ne l'aviez pas forcément dans le radar.
3: Non, c'était un vieil album qu'il y avait dessus, sur lequel on réenregistrait. Ouais. Et c'est un copain qui m'avait prêté la cassette. Et là, j'entends une guitare super belle, joué de manière très très étrange à mes oreilles, parce que j'avais pas de culture de ce qu'on a appelé après les musiques du monde, quoi. J'avais zéro culture de ça, donc j'avais aucune conscience géographique de ce qui pouvait se passer. J'ai juste entendu une guitare et une manière de gérer l'espace qui m'a happé.
1: Et mais justement, qu'est-ce qui vous a accroché à ce moment-là, vous qui ne saviez même pas que c'était un oud? Qu'est-ce qui vous a accroché? C'est une sonorité? C'est un rythme? C'est une mélodie?
3: Les deux choses qui m'avaient attrapé, quand je m'en souviens, parce que ça reste un de mes albums favoris de oud, donc je le réécoute très régulièrement, c'est toute la dentelle autour d'une note. Parce que en fait, pour moi, j'entendais, qu'on a appelé ornementation, mais je ressentais une espèce d'architecture qui était coincée dans les notes. Il y avait comme ce qu'on ne voit pas, tout ce qui est raconté et qui n'est pas dit, qui me bouleversait, parce que comment sur deux notes, la manière d'aller de l'une à l'autre, tout le chemin d'une note à l'autre me fascinait tout autant que le choix de la note en elle-même. Et après, il y avait une gestion de l'espace, parce que c'est un disque extrêmement désertique, on va dire.
1: C'est lequel alors, vous pouvez
3: c'est
1: nous
3: le Fouldou de Béchar de Hala. joueur de oud algérien de Béchar qui était sorti chez Al-Sour à l'époque. Et qui, pour moi, il en a fait plusieurs, mais cet album-là est mon album de oud favori, on m'enterrera avec, j'espère. Et du coup, moi, j'ai essayé avec ma guitare de jouer ce truc-là pendant des semaines. Et à un moment, ça bloquait. Et vu que je suis très, très vieux, à l'époque, Internet, c'était pas non plus comme aujourd'hui. C'est-à-dire, quand je tapais oud sur Internet, et je sais pas ce que ça veut dire en néerlandais, mais j'arrivais que sur des sites néerlandais, ça doit veut dire, je pense, que ça veut dire vieux quelque chose comme old. Parce que je trouvais que sur des vieux villages qui s'appelaient oud, de flutsch, ou je sais pas quoi.
1: Mais donc, comme vous ne pouviez pas tous avoir du oud via Internet, il a fallu que vous vous déplaciez, que vous alliez voir comment on en jouait et où on en jouait. Vous êtes parti, vous êtes lancé aussi dans ce périple-là?
3: Un petit peu après, d'abord, il fallait que je trouve un oud. C'est vrai que maintenant, tu tapes oud sur Google et tu trouves des gens qui en vendent en France dans des magasins. Ouais. Moi, je l'ai trouvé dans une épicerie turque à Strasbourg. Au fond de l'épicerie, il y avait des espèces et il y avait un oud couvert de poussière. Et j'ai sauté dessus, j'ai supplié l'épicier.

0: qui était un couple, de me le vendre, et il y avait plus de cordes. Et donc je suis allé au magasin de pêche à côté et j'ai fait pendant 3 ans jouer du oud avec du fil de pêche.
1: Et ça marche aussi bien que des cordes.
0: Ah ben ouais, ouais, c'est-à-dire que je mets une fortune dans des cordes faites genre genre comme ça, mais mon fil de pêche marche pas si mal au final, à part qu'il était vert. Que pour la corde aiguë, j'avais pour la pêche à la tortue.
1: Ouais. Ça faisait un peu psychédélique, quoi. C'était pas tout à fait la tonalité
0: ouais,
1: mais du.
0: J'ai appris comme ça, et après j'ai squatté Strasbourg. Donc il y a une grande communauté turque à Strasbourg. Donc le moindre kebab où il y avait un joueur de Barlama, moi j'arrivais avec le oud et je disais écoute, montre-moi. Puis il disait mais non, ça n'a rien à voir. Mais moi j'étais en bon français, je dis oui, mais c'est pareil, quoi, c'est un instrument à corde. Mais j'avais besoin d'apprendre ça. J'ai eu énormément de chance au conservatoire d'avoir un professeur qui s'appelle Latif Shahrani, qui tenait un atelier de découverte des musiques dites orientales, pour prendre quelque chose de très vaste,
1: large,
0: mais
1: ouais.
0: Qui lui est un musicien marocain, et qui lui m'a montré des premières bases. Il était percussionniste. Et après, moi j'ai appris tout seul comme j'avais appris la guitare, c'est-à-dire j'allais emprunter des disques à la médiathèque. Je mettais le disque et je jouais sur le disque jusqu'à ce que je joue exactement pareil que la personne qui avait sur le disque. Et après, au fil des rencontres, dès qu'il y avait un joueur de oud qui venait à Strasbourg, j'ai essayé de trouver un contact, j'ai essayé de le rencontrer dans les loges. Et après, j'ai eu énormément de chance parce que par ce métier que je fais, j'ai été amené à beaucoup voyager. Mais je crois que j'ai pris 5 cours de oud dans ma vie, quoi. 5-6. Après,
1: un autodidacte absolu.
0: Ouais, c'est le truc de caractère. J'étais tellement frustré d'être au conservatoire comme guitariste que c'était impossible d'avoir quelqu'un qui me dise quoi faire sur le oud. Tellement je me sentais moi enfermé dans ma pratique guitaristique.
1: C'était votre façon de vous émanciper du conservatoire aussi.
0: Je suis émancipé via le oud.
1: D'aller vers le oud et vous êtes devenu un des meilleurs instrumentistes. Enfin, en tout cas, vous avez obtenu un prix au festival de oud du Qatar.
0: Ouais, j'étais. Alors oui, ça c'est drôle. Mais alors je peux pas dire que j'étais un des meilleurs, mais en tout cas, je suis le premier occidental qu'ils aient invité.
1: Ils aient primé.
0: Et ils m'ont remis un oud en or. Enfin, c'est pas du vrai or, mais j'ai un très très beau oud du festival de Doha. Et c'était une très drôle expérience parce que c'était un pays où je pensais pas mettre les pieds un jour, et me retrouver à jouer là-bas parce que je me suis retrouvé à jouer sur cette scène, moi qui déjà ne me sens aucune légitimité par rapport à tout ça. C'est-à-dire que moi je suis un praticien de l'instrument. Je suis amoureux de cet instrument. Cet instrument, il m'a amené à découvrir des choses qui certaines m'ont bouleversé, d'autres m'ont plus laissé de marbre. Donc moi je suis plus touché par exemple par les musiques populaires que par les musiques dites savantes. Mm-hmm. Personnellement, c'est-à-dire je trouve tout magnifique. Mais là on entendait du Lothar, moi quand j'entends Ruisha, je suis comme un fou et sur mes cordes de oud, c'est comme ça que je veux phraser. Enfin voilà, moi c'est.
1: Mais alors, ouais, je me demandais à quel moment, Grégory Darjon, vous avez eu envie de sortir du oud simplement acoustique et de le marier à l'électro.
0: Alors moi j'avais deux pratiques en parallèle pendant des années. C'est que je suis guitariste électrique où un de mes guitaristes phares était quelqu'un qui s'appelle Fred Friis. Ouais. Que j'invite tout le monde à découvrir, qui est un guitariste britannique extraordinaire sur les scènes des musiques improvisées, musiques contemporaines. Et à côté, je faisais du oud et j'étais très heureux d'avoir ce que j'appelais, quand j'avais 25 ans, mon côté urbain et mon côté rural. C'est-à-dire, j'avais un instrument que je ne jouais qu'acoustique et un autre où à chaque fois que je jouais, j'avais un ampli 40 pédales et je me pétais le dos. En fait, il m'a fallu une quinzaine d'années pour que j'ai la justification. En fait, je suis pas un obsédé de la forme, je suis un obsédé du fond. Et à un moment, j'ai créé un projet où je me suis dit, tiens, là, il faut que je travaille le son. Et c'est un projet qui s'appelait H, qui a été aussi un livre de photographie, où je suis allé faire un livre de photographie sur les lieux où la France a fait les essais nucléaires dans le Sahara algérien. Et j'ai créé un répertoire avec Wassim Halal aux percussions et Anil Eraslan au violoncelle. Et à ce moment-là, je parlais de comment les êtres étaient irradiés, comment une musique pouvait être irradiée, et qu'est-ce que nous portons dans notre héritage, moi en tant que Français, un Touareg qui chante tout ce que vous voulez. Et je me suis dit, si mon oud est irradié, ça donne quoi en termes de mutation? Et là, j'ai eu la justification pour moi de me dire, j'ai ce matériel que je connais par cœur à la guitare. Maintenant, c'est le moment pour moi d'aller chercher dans le son du oud comment aller déstructurer son ADN.
1: Ouais.
0: Mais j'avais besoin d'une justification poétique.
1: Oui, vous aviez besoin de cette justification-là. Entre la connaissance du oud dont vous nous avez parlé, hein, vous êtes allé au bout de tout ce qu'on pouvait savoir, et la composition.
0: Loin de là, il y en a qui savent vraiment. Moi, je suis un touriste. Hein.
1: Entre la connaissance de cet instrument et la composition, il y a quand même un gap. Comment est-ce que vous y êtes mis? Et surtout, comment est-ce que dans ce spectacle Soleil d'hiver, vous vous y prenez? Il y a une notion de composition aussi en direct pendant que ça se fait?
0: Alors, il y a beaucoup d'improvisation. Moi, j'ai eu une grande chance en commençant le oud. C'est que j'avais pas du tout envie de jouer la musique traditionnelle. reliée à cet instrument. C'est-à-dire que c'est une musique que j'ai étudiée, mais j'ai eu vraiment de la chance, et je dis que j'ai eu de la chance, parce que du coup, de manière très naïve, j'ai pas été enfermé dans des peurs d'illégitimité. Mm-hmm. C'est-à-dire, moi, j'ai pris le oud, et je pense que 3 semaines après avoir mon oud, j'ai commencé à écrire des morceaux. Parce que c'est l'instrument qui me parlait, et par contre, j'ai travaillé les musiques, savante ou populaire, parce que c'est comme quand on fait à manger, des fois il y a un truc qui nous plaît, on a envie de... Mais j'ai fait quelques, d'une certaine manière, très peu jouer telles qu'elles sont. Et du coup, j'ai développé un langage qui est le mien, et sur Soleil d'hiver, vu que j'étais sur ces questions... Soleil d'hiver, pour moi, c'est une question sur la mémoire de mon père, sur ce non-dit, sur ce que moi j'en ai fait, inconsciemment, et quelque part sur ce que je lègue à mon fils, par rapport à ça. Il y a un truc de filiation... Et pour moi, les effets électroniques ou le magnétophone à bande, c'est des différentes strates de mémoire. C'est-à-dire, quand je joue mon oud, c'est le présent. Quand je commence à le traiter, on est dans une espèce de passé un peu proche, dans une mémoire rapide. Et quand ça va dans les bandes et qu'on commence à tout détruire, pour moi, c'est une espèce de mémoire résiduelle dont on garde des traces.
1: On va écouter un extrait de Soleil d'hiver.

0: Voilà, c'est un soleil d'hiver qui réveille, hein. Celui-là, Grégory Darjon, ça se poursuit sur ce morceau-là. Sur certaines vidéos, notamment celles dont on a tiré cet extrait, on vous voit sur scène avec, vous l'avez un peu évoqué tout à l'heure, hein, avec un magnéto à l'ancienne, une bande magnétique qui tourne autour d'un pied de micro, ouais. Et que vous travaillez en direct.
1: Oui, alors en fait, tout est fait en direct sur ce répertoire.
0: Mais racontez-nous comment vous vous servez de cette bande magnétique, ouais. En dehors du fait que ça fait référence à votre connexion à vous, à cet instrument-là, ouais. Comment vous vous en servez sur scène?
1: Je m'en sers dans le sens où donc j'ai fait, comme vous avez dit, une boucle. Donc j'ai pris la bande magnétique, j'ai mis un bout de scotch et elle tourne en rond, comme moi, souvent dans ma tête. On tourne en rond. Mais ce qui est beau avec la bande magnétique, c'est que le son que je vais amener dedans est quelque part inscrit sur la bande et que plus je manipule cette bande, plus ce son va être détruit. Ou enjolivé, mais en général, moi, c'est plutôt, on est plutôt dans la dévastation. Et en fait, le fait de pouvoir toucher à la matière, tout comme l'intégralité des images que je projette sont des images analogiques que j'ai faites, je suis très attaché à la matière.
0: De vraies photos, voilà.
1: Des photos, du Super 8, du 16 mm, certaines images que j'ai retravaillées avec des acides pour effacer une partie de l'image, pour parler aussi de l'identité qui se perd. Et pour moi, la bande magnétique, elle amène ça, c'est-à-dire c'est une espèce de gros meuble. Je joue et à un moment, il y a des choses qui vont rentrer dedans, soit des enregistrements de rue. Et cette bande qui tourne, ça veut dire que si je fais cloque dedans, ce cloque va revenir toutes les 40 secondes. Et après, je commence à détruire la matière.
0: En fait, c'est ça, c'est la matérialité de la musique qui vous intéresse dans cette bande magnétique-là, à une époque où elle est parfois artificielle, numérique, théorique.
1: Ouais, après, c'est chacun son rapport. Moi, dès que c'est organique, en fait, j'ai un rapport à l'accident que je trouve aussi très excitant, c'est-à-dire que ça soit sur la photo analogique, sur la bande magnétique, sur le oud, en fait. Je suis plus inquiet, j'ai plus d'accidents sur le oud que sur mes pédales numériques. Mes pédales numériques, quelque part, c'est un mode de fonctionnement qui peut être assez virtuose, où des fois je fais des claquettes un peu sur scène. Mais l'accident de la bande magnétique que je peux pas gérer, donc j'envoie quelque chose, si c'est trop fort, ça va saturer, ça fera partie les 5 prochaines minutes de ce qui va m'accompagner.
0: Et donc, et il va falloir faire avec.
1: Et c'est là où on est très heureux d'être improvisateur.
0: Widad Mjama, vous verriez reproduire ce genre de dispositif, vous, où il se passe des choses pas totalement prévues?
2: Alors, nous, c'est pas complètement ça, parce que on est parti de quelque chose d'organique. Donc, la Hi-Tech est une musique organique, et où il y a aussi une particularité, c'est que tous les musiciens connaissent par cœur le texte. Donc en fait, c'est le chanteur qui donne le ton, et en fait, on peut se rendre compte à quel moment ils savent quand le chanteur ou la chanteuse dit ce mot-là qu'ils vont basculer sur un autre rythme ou sur une autre mélodie. Donc si on voulait rester fidèle, à un moment donné, on a dû tordre l'organique avec ce qui est électronique, en fait. Une espèce de rigueur de machine et essayer de garder quelque chose d'organique dedans. En fait, ça a été vraiment le plus gros challenge qu'on espère, qu'on se dit avec Rally quand même, on a réussi à en faire quelque chose. Parce que, à des moments, ce n'est pas juste le fait de faire des boucles ou de compter qui, ça ne marche pas avec la musique traditionnelle. Ça n'obéit pas du tout à ça. Alors que la musique électronique, c'est que ça. Et donc, moi, je trouve que le mélange des deux, le fait de les faire dialoguer aussi entre ce qui est organique et ce qui est, électronique et mécanique, c'est là où le challenge réside, et c'est là où l'accident, quand il est là, on le garde aussi.
1: Oui, mais j'irais même, enfin, je suis hyper d'accord avec ce que tu dis, mais pour moi, on va dire notre génération, genre, qui en comprend d'autres que nous, mais je sais plus, de nos jours, je sais plus trop ce que c'est une génération, parce que des fois, j'ai l'impression que 4 ans, ça devient déjà, il y a déjà un gap générationnel des fois, donc je trouve que symboliquement, c'est pas rien aussi d'essayer de faire rentrer une expression, on a utilisé le mot organique, une expression atavique même, face à un geste d'hypermodernité qui est quelque chose qui va tout découper en 0 et en 1 et essayer de le réexprimer. Mais je trouve même politiquement, je trouve que ce geste d'essayer de garder l'organique face à ça et de comment ça peut cohabiter, je trouve que c'est une réflexion qui de nos jours est intéressante. Alors moi je le fais pas d'une manière intellectuelle, mais je trouve que de fait, il y a ça qui est en train d'arriver, c'est-à-dire que moi je vois bien avec parce que moi j'ai pas d'ordinateur, moi c'est que des pédales de son, donc moi je traite le son mais j'ai pas de boucle ou j'ai pas de choses qui sont envoyées d'un ordinateur. Mais je trouve que on peut entendre la différence de dire OK, qu'est-ce qu'on fait avec ça? On reste des gens qui avons un passé de plusieurs générations, selon le sens du mot passé, on a un atavisme. On est face à un monde d'hyper-efficacité qui est quelque part veut nous protéger de tout accident. Et cette protection devient en elle-même un accident à mes yeux. Et comment on crée avec tout ça? Et je trouve que aujourd'hui, depuis 10-15 ans, j'entends des projets extraordinaires qui sont sans s'en rendre compte, qui réinterroge cette manière de coexister en fait, et avec des choses des fois magnifiques quoi. Donc
0: et Soleil d'hiver donc en est un, ce spectacle, ce livre également, et puis pourquoi pas peut-être un jour un album.
1: Alors, tu sais, l'album l'année prochaine, je vais l'enregistrer au Liban, au Caire, en Irak, et j'ai pris du retard, dirons-nous, pour le Liban.
0: Merci à tous les trois, Widad Mjama, Grégory Darjan, Stéphane Krasniewski, les Sud Arles, 31e édition jusqu'à dimanche prochain, 19 juillet, sur le Pont des Arts, avec Pierre Plantier à la réalisation, Clémence Delfort à la coordination. Merci à eux et à vous de nous être fidèles. À demain. Et demain, la prochaine étape de nos quartiers d'été à Lille-sur-la-Sorgue, la Fondation Villa d'Atrice pour l'exposition Méditerranée Odyssée Contemporaine. Nous serons avec le plasticien Yazid Oulab, né en Algérie et qui raconte avoir découvert l'art, et c'est possible, en rendant visite à son oncle, le grand écrivain Kateb Yassine. L'artiste franco-marocaine Sana Amedjadi, qui puise elle son inspiration dans le travail traditionnel des tisseuses, sera également avec nous. Et puis sur le plateau, encore la présidente de la Fondation, Danielle Marcovici. Rendez-vous 15h10, temps universel. À demain.
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0: Merci d'être à l'écoute de RFI. Il est 15h en temps universel et à Dakar, 17h à Paris. Le journal vous est présenté par Gilles Moreau. Bonjour Gilles.
1: Bonjour Caroline Lachowski, bonjour à tous. Dans l'actualité France-Espagne ce soir à Dallas, au Mondial de football, c'est l'affiche très attendue et très ouverte de la première demi-finale. Le gagnant sera opposé au vainqueur du match Angleterre-Argentine en finale. Non loin de Paris, la forêt brûle, les pompiers espèrent fixer dans la journée l'incendie gigantesque qui ravage la forêt de Fontainebleau, à suivre dès l'ouverture du journal. Au Moyen-Orient, les frappes américaines continue. Des cibles militaires ont été visées dans plusieurs villes portuaires du sud de l'Iran. Dans ce journal aussi, le président Lula en désaccord avec Donald Trump sur le Moyen-Orient. La liste définitive des produits concernés par la réglementation européenne sur la déforestation. Et aux États-Unis, 12 États s'opposent au projet de rachat du studio hollywoodien Warner par Paramount. C'est jour de fête nationale en France, mais les festivités sont quelque peu gâchées par le temps trop chaud et trop sec. À l'origine, par exemple, de nombreuses annulations de feux d'artifice. Non loin de Paris, à quelques dizaines de kilomètres, la forêt de Fontainebleau est toujours la proie des flammes sous l'effet de ces conditions météo aggravées par le vent. Plus de 2000 hectares de forêt ont déjà été parcourus par les flammes qui continuent leur progression. Les quelques 850 pompiers mobilisés espèrent fixer le feu dans la journée. Outre les soldats du feu, d'importants moyens sont en place, notamment 4 avions bombardiers d'eau. Par chance, on ne déplore pas de victimes, mais un millier d'habitants ont dû être évacués. Parmi eux, Olivier, habitant d'Achères-la-Forêt. Il a été l'un des premiers confrontés à l'incendie. Il raconte les premières heures d'angoisse et désormais son soulagement au regard des moyens engagés par les secours.
2: La première nuit a été un petit peu difficile parce que d'une part, l'horizon était entièrement en feu. Ah, ici, là, c'était en face de nous, c'était entièrement en feu. C'était rougeoyant dans tous les coins. Alors, nous, on était quand même très inquiets. Et puis, le lendemain, les renforts de pompiers sont arrivés, un petit peu de support aérien, donc ça a quand même calmé un peu la chose. On a pu aller jusqu'à notre maison pour voir où ça en était. On n'a a priori pas trop de risques sur notre maison, mais enfin, ça peut toujours repartir. Il y a toujours du feu qui couvre quelque part.
3: Et vous me disiez aujourd'hui, là, vous êtes un peu plus rassuré. Pourquoi ?
2: D'une part, parce que d'abord, les pompiers remarquablement travaillé. Hier soir, on a eu la chance d'avoir 4 canadaires qui ont fait 4 passages sur le feu le plus grand d'ici. Donc, ils l'ont matraqué complètement et on le voit plus fumer du tout. On s'est bien aperçu que les moyens arrivaient et étaient puissants. Je suis allé les voir hier. Ils travaillaient à remplir les camions. Bon, les gars, ils étaient un peu épuisés, mais ils disent, vous en faites pas. Il y a de la relève qui arrive. On va pouvoir aller se reposer un petit peu parce que les mecs, ils travaillaient depuis 36 heures. Hein. Donc, ça rassure beaucoup.
1: Témoignage recueilli par Baptiste Coulon et à l'instant, le parquet de Fontainebleau annonce que 6 personnes sont en garde à vue, dont un pompier volontaire qui a reconnu les faits. Au Moyen-Orient, on a assisté à une troisième nuit consécutive de frappes américaines. Des cibles militaires ont été visées dans plusieurs villes portuaires du sud de l'Iran, comme Bushehr et Bandar Abbas sur le détroit d'Ormuz. Côté iranien, les gardiens de la révolution ont revendiqué entre autres des opérations à Bahreïn et en Jordanie contre des installations et des bâtiments servant à l'armée américaine. Le rétablissement par les Américains du blocus des ports iraniens doit intervenir aujourd'hui, signe que la situation s'est beaucoup dégradée ces derniers jours. Tout comme Téhéran souhaite instaurer des frais de service, Donald Trump entend désormais percevoir en échange de la protection du détroit d'Ormuz une rémunération correspondant à 20% de la valeur des cargaisons. Une mesure vivement critiquée par le président brésilien Lula. Arim Lipold.
4: On sait que les relations entre le président brésilien et son homologue américain sont tendues. Lula ne mâche pas ses mots lorsqu'il s'agit de critiquer Donald Trump, que ce soit à propos de l'ingérence présumée de Washington dans l'élection brésilienne ou de la menace de droits de douane imposée au Brésil. Cette fois encore, le président brésilien s'en est vivement pris à son homologue américain dénonçant l'annonce d'un péage dans le détroit d'Ormuz, une mesure qui est contraire au droit international.
5: À l'époque, cela s'appelait de la piraterie. Un grand pays comme les États-Unis, qui, à mes yeux, a longtemps combattu la piraterie, ne peut pas aujourd'hui devenir lui-même un pirate. Il ne devrait pas faire payer.
4: Ce type de déclaration est aussi destiné à son électorat. Lula, qui entend briguer sa réélection pour un 4e mandat en octobre, sait qu'en tenant tête à Donald Trump, il peut mobiliser ses partisans et, dans le même temps, s'en prendre à son rival Flavio Bolsonaro, qui se targue d'être un proche, voire un ami du président américain.
1: Arim Lipold.
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1: À la Coupe du Monde de football le place aux demi-finales avec un programme de choix qui d'avance régale les amateurs. Avant Argentine-Angleterre demain soir, ce programme propose en effet France-Espagne ce soir à Dallas. À Paris, les fans redoutent la force de frappe de l'Armada Rouge tout en restant optimistes. Reportage d'Anna Mellofeld.
6: Célia, 49 ans, regarde une application sur son téléphone où elle a noté son pronostic pour la demi-finale.
7: Qu'est-ce que j'ai mis comme pronostic ? Voilà, moi j'ai mis 2-1 pour la France, pour France-Espagne. J'espère que la France va gagner.
6: Mais ça fait longtemps que la France n'a pas battu l'Espagne. La Roja a éliminé la France lors de l'Euro 2024. Gabin, lui, craint que cela ne se répète.
8: Je pense que ça va être un match serré. Les deux équipes vont se jauger assez longtemps. J'espère qu'il y en aura 2 pour la France et 1 pour l'Espagne.
6: Les chances sont plutôt bonnes pour la France qui a gagné tous les matchs de cette Coupe du Monde. Et ce n'est pas par hasard, estime Léandre, 33 ans.
9: C'est l'attaque, on a des stars en attaque. Olysée, Mbappé, Dembélé, même le banc. Je pense qu'on a la meilleure attaque de l'histoire de la France.
6: Avec une telle équipe, les Bleus pourraient même gagner la Coupe du Monde, pense Auriane, 24 ans.
10: On a montré qu'on était plus fort quand même. L'Espagne est forte aussi, mais on a réussi à être assez constant sur tous nos matchs. La France va gagner la Coupe du Monde, c'est sûr, comme en 2018.
6: L'équipe de France poursuivra-t-elle sa série de victoires ? Réponse en suivant le match ce soir, 19h, en temps universel.
1: Et oui, à suivre en direct aussi sur les antennes africaines de RFI. La rédaction internet, elle vous propose un live spécial. Aux alentours de 85$ le baril, le prix du pétrole accentue sa flambée après les nouvelles frappes américaines en Iran et à l'approche du rétablissement du blocus des ports iraniens annoncé par Donald Trump. Autant de perspectives qui entraînent le retour des craintes inflationnistes. Économie toujours aux États-Unis. 12 États lancent des poursuites contre le projet de rachat des studios hollywoodiens Warner par Paramount. C'est un projet de méga-fusion estimé à 111 milliards de dollars entre deux des plus grands distributeurs de films. Pour ces États, tous démocrates, Californie, Arizona, New York ou bien encore Washington, eh bien un tel rachat va nuire aux règles de la concurrence. Pauline Fragonas.
11: Moins de films, moins de diversité de contenu et des prix plus élevés pour le grand public, c'est ce que redoute le procureur général de Californie et chef de file Rob Bonta. Pour les 12 États contestataires, la transaction enfreint la loi fédérale Clayton, un texte qui interdit toutes les fusions capables de réduire la concurrence de manière importante. Paramount, de son côté, dénonce une façon de protéger les plateformes de streaming comme Netflix, Amazon et Apple. Le patron de Paramount, Larry Ellison, grand allié de Donald Trump, a donc promis la sortie d'au moins 30 films chaque année qui resteront en salle au moins 45 jours. Mais avec cette transaction, une partie d'Hollywood craint des suppressions d'emplois massives car l'industrie a déjà connu plusieurs vagues de fusions et de licenciements. Rien qu'en Californie, 710 000 emplois sont liés au secteur du cinéma. Si le gouvernement américain a déjà donné son feu vert, les autorités européennes, elles, sont plus réticentes. Bruxelles se laisse jusqu'au 22 juillet pour rendre sa décision. Le rachat est aussi soumis au feu vert du Royaume-Uni. Le gouvernement veut s'assurer que la pluralité des médias soit préservée.
1: Enfin, l'Union européenne vient d'adopter la liste définitive des produits concernés par la réglementation sur la déforestation. Cette réglementation a pour objectif d'interdire les produits qui ont contribué à la déforestation ou bien à la dégradation des forêts après le 31 décembre 2020. Chez les défenseurs de l'environnement, cette liste définitive ne fait pas l'unanimité. Explication de Juliette Pietraszewski.
12: Du café soluble ou encore du savon à base d'huile de palme, si ces produits sont désormais concernés par la réglementation sur la déforestation, est donc interdit d'importation sur le sol européen. D'autres échappent à la liste définitive. Parmi eux, les produits finis en cuir, comme les chaussures et les sacs. D'un côté, les critiques fusent sur le manque de logique, car la viande bovine issue des terres déboisées ne sera plus autorisée, mais la peau des bovins, elle, pourra toujours entrer sous forme de cuir. De l'autre, la Commission européenne déclare que maintenir le cuir sur sa liste risquerait de déplacer la déforestation vers d'autres pays. La réglementation exclut aussi les graines de soja, les produits dérivés de l'huile de palme, utilisés dans les médicaments à usage humain par exemple. Les déchets d'huile de palme pouvant servir de matière première pour les biocarburants échappent également à la liste finale. Dès le départ, cette réglementation avait fait l'objet d'une opposition importante de la part de certains pays, comme le Brésil, l'Indonésie et les États-Unis. Bruxelles avait finalement reporté de 2 ans son lancement. Elle entrera en application en décembre prochain, avec un délai de 6 mois pour les micro et petites entreprises.
1: Un tout dernier mot de la cérémonie prévue ce soir à Nice en présence d'Emmanuel Macron. Cérémonie d'hommage aux 86 morts et plus de 400 blessés de l'attentat de la promenade des Anglais à Dallas. Une minute de silence sera observée au coup d'envoi du match France-Espagne. Très bonne journée sur RFI.
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0: Bonjour à toutes et à tous et bienvenue dans cette nouvelle émission enregistrée à Arles où s'est ouvert hier soir le festival Les Suds sur la scène du Théâtre Antique. On va pouvoir entendre cette année La Nina, Aïta Mon Amour, Fatoumata Diawara, Joey au Missile ou Gaël Faye. Mais ce festival se déploie aussi partout en ville. Grégory Dargent et son Oud par exemple ont investi l'École Nationale Supérieure de la Photographie pour sa création Soleil d'Hiver. Ici, on peut partager avec certains artistes des moments rares, des concerts intimes, mais aussi des stages d'instruments, de danse, de chant. Si on vient à Arles, ce n'est pas juste pour le show, c'est aussi pour partager, comprendre et parfois pratiquer la musique. Soyez les bienvenus sur le Pont des Arts. Et notre studio du jour est installé à l'école maternelle du Cloître où les journées du festival s'ouvrent avec un petit déjeuner oriental chaque matin. À cette table se trouvent nos trois invités. Bonjour Ouida Njama.
1: Bonjour.
0: Vous êtes la voix du duo Aïta, mon amour. Vous êtes chanteuse, musicienne. L'autre moitié du duo, c'est Khalil Epi. Vous avez choisi ensemble de marier l'électro, qui est sa spécialité à lui, aux sonorités traditionnelles du Maroc qui vous passionne et en particulier à l'Aïta, qui est une sorte de poème chanté, c'est ça ?
1: Tout à fait, c'est une tradition maroco-marocaine, qui n'existe d'ailleurs qu'au Maroc. Et elle a été portée par des femmes, Aïta, qui voudrait dire cri ou complainte. Donc c'est un chant paysan qui raconte la ruralité, qui raconte la complexité, la simplicité de la vie, c'est ce que j'aime toujours dire. C'est qu'on y retrouve des récits d'amour, des récits de guerre, des récits de cueillette, de lié à l'agriculture, à la terre, et voilà, il y a beaucoup d'amour quand même.
0: C'est la vie comme elle est dans les campagnes, la vie racontée, et aussi parfois une notion de revendication, ou en tout cas de mettre l'attention là où les choses ne vont pas comme il faut.
1: Absolument, surtout quand on sait que c'est quand même beaucoup les femmes qui ont joué un rôle important dans l'écriture et dans la transmission. Donc elles étaient poétesses et chanteuses, et elles ont réussi à faire soulever des tribus les unes contre les autres grâce à leur verbe et à leur courage.
0: Ouais, et on va revenir à ce travail, effectivement. Vous venez du rap à l'origine. Il y a une suite logique à ça. C'est de la culture orale et c'est aussi une façon de dire le malaise.
1: Absolument. Je dis toujours que si le rap est de la poésie urbaine, l'Aïta, c'est de la poésie rurale. Donc, en fait, c'est ça que je continue.
0: C'est la suite logique.
1: Absolument.
0: Bonjour, Grégory Dargent.
2: Bonjour.
0: Vous présentez ici à Arles Soleil d'Hiver, c'est votre première création solo pour le Oud. Et pour vous, c'est aussi une histoire intime parce que vous vous êtes passionné pour cet instrument au départ sans savoir ce qu'il représentait et sans savoir qu'en fait il était en vous depuis au moins une génération.
2: Oui, alors disons que c'est le fil que je me suis amusé à tirer. Soleil d'hiver, c'est surtout, je vais rectifier comment je le vois, c'est un solo pour oud, électronique, bande magnétique et photographie. C'est-à-dire l'acte visuel et l'acte sonore sont intimement liés et l'un fonctionne vraiment, tout a été créé l'un avec l'autre. Et effectivement, j'ai creusé un petit peu l'histoire de mes origines et surtout du tabou de mon père rentré d'Algérie à l'indépendance et qui l'a tué. Il est parti.
0: Comme beaucoup
2: enfant.
0: De pieds noirs rapatriés, comme a mis un voile sur ce qui s'était passé voilà. Au moment du départ des Français.
2: Et il l'a tué et il m'en a parlé pour la première fois de lui-même le jour où on a enterré ma mère. Et du coup, moi, je me suis interrogé parce que moi, dans toute cette histoire, je suis devenu joueur de oud par hasard, quasiment. Et du coup, je me suis mis à imaginer, mais pourquoi est-ce que je me suis mis à jouer du oud? Pourquoi je ne joue pas la tradition? Depuis, je m'entête quasiment depuis que je fais du oud à transformer la tradition ou voire même juste jouer l'instrument. Et donc tout ce solo parle de ce cheminement et de cette traversée-là.
0: Ouais, et vous l'avez dit, donc ce concert que vous donnez au Sud, il se double en pleine rencontre de la photographie aussi. Hein, vous faites un peu le lien entre les deux événements, de la sortie d'un livre de photos, Soleil d'hiver.
2: C'est ça, parce que je suis vraiment photographe et musicien.
0: C'est votre deuxième casquette.
2: C'est ça. Et j'ai eu la grande chance que tous puissent bien se goupiller, parce que c'était un peu mon rêve il y a un an, de me dire si je peux sortir le livre et jouer à Arles avec les rencontres et les Suds, c'était un espèce de je le dis honnêtement, un fantasme, plus qu'un calcul, c'était, je me disais, ça serait tellement bien, et c'est vrai que j'ai eu beaucoup de chance.
0: Et là, ça se produit.
2: Que ça puisse se produire.
0: Bonjour Stéphane Krasniewski.
3: Bonjour.
0: Directeur des Suds, comme à son habitude, ce festival accueille des artistes de tout le bassin méditerranéen, l'Espagne, l'Italie, l'Algérie, le Maroc, le Liban, on peut pas tous les citer. C'était vraiment l'identité de ce festival, dès ses origines, de réunir le bassin méditerranéen, de prôner le dialogue, de prôner le partage. On reviendra tout à l'heure sur la programmation, mais je me demandais si en 2026, ça devenait pas un peu compliqué.
3: Compliqué, je ne sais pas, indispensable certainement. La fondatrice du festival, Marie-Josée, aime à le rappeler, c'est une réflexion que lui a partagé Michel Vauzelle, maire d'Arles à l'époque, qui participait au processus de Barcelone. Le processus de Barcelone, c'est ce processus qui entretenait la belle idée que l'espace méditerranéen, par le commerce, mais aussi et surtout par la culture, pouvait devenir un espace de paix, d'échange. Et à ce moment-là, eh bien, il y avait autour de la table Yitzhak Rabin et Yasser Arafat. Voilà, évidemment que 30 ans plus tard, on se dit qu'on a pris une autre voie, visiblement. Pour autant, eh bien, il reste les Suds. il reste aussi, bien sûr, d'autres choses. Il reste les artistes qui continuent de nous montrer que, à travers le bassin méditerranéen, des créations continuent d'exister, du dialogue continue de se faire. Et quelle que soit la situation géopolitique, la musique se fait entendre.
0: Merci à tous les trois d'avoir accepté l'invitation d'RFI sur le Pont des Arts pour commencer. La voix de Wydad Mjama.
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0: Ashti Figrini, extrait du premier album d'Aïta, Mon Amour, qui s'intitule Abda. C'est le nom de la région du Maroc où est née cette tradition, l'Aïta.
1: Alors, c'est considéré comme le berceau de cette tradition parce que l'Aïta, c'est le nom générique, on va dire, de toute la tradition. Mais il y a des sous-catégories dans l'Aïta. Donc, l'Aïta, l'Abdiya. De la région de Abda est considérée comme le berceau et l'Aïta originelle en fait.
0: Ouais.
1: Toutes les autres ont été un peu influencées ou ont puisé dedans.
0: Ouais, mais c'est une tradition qui est encore vivante aujourd'hui.
1: Tout à fait, elle est vivante.
0: Vous n'êtes pas allé chercher quelque chose qui avait disparu, c'est quelque chose auquel vous avez assisté, vous, et qui se perpétue.
1: Alors en fait, je nourrissais un petit syndrome de la sauveuse quelque part parce que je me disais, oui, je vais aller sauver une tradition. En fait, non, elle continue d'exister, elle se porte très très bien. Par contre, j'ai constaté et je déplore la disparition des femmes dans cette tradition-là. Donc, dans la moitié du XXe siècle, on comptait presque 300 ou 400 femmes, ce qu'on appelle les chichettes, les érudits, de cette tradition-là. Et maintenant, il en reste peut-être 5 ou 6. Donc,
0: il y a quand même une petite perte d'influence, on va dire.
1: Totalement. À savoir aussi que la majorité des maîtres, des chiours hommes, ont appris avec des femmes. Mais maintenant, j'apprends avec des hommes. Donc, je suis allée chercher des femmes et j'ai trouvé des hommes.
0: Ouais. Cet art de l'Aïta, il a toujours aujourd'hui une fonction sociale?
1: Oui, il a toujours une fonction sociale parce que c'est une musique de célébration qui continue de porter une histoire, de la véhiculer, mais qui a été vidée, en fait, quand même de sa substance politique avec l'arrivée de la colonisation française. Parce que grâce à cet art-là et à des messages codés, on arrivait à faire passer des messages aux résistants à l'époque du protectorat français. Et donc, voilà, cette dimension politique a été un peu vidée et elle a été un peu réduite à du divertissement. C'est ça aussi qui crée un clivage au Maroc par rapport aux personnes, à la perception de cet art-là. Donc, est-ce que c'est un art, est-ce que c'est du divertissement? Donc, en fait, il y a ce clivage-là.
0: Il y a tout ce débat-là.
1: Ouais. Absolument, qui continue d'exister. Et aussi, le fait que les femmes aient porté cet art-là et que ces femmes-là, on leur reprochait leur force, leur indépendance et leur mixité. Donc avec les hommes dans des sociétés patriarcales.
0: Elles étaient un peu trop présentes, quoi.
1: Elles étaient un peu trop libres, ouais.
0: Elles étaient
1: des femmes.
0: Un peu trop présentes. Ouidad Mjama, vous êtes passée par le conservatoire de Casablanca, où vous êtes née, où vous avez, j'imagine, touché à plein de styles de musique différents. Vous avez été, on l'a dit, une pionnière du rap féminin au Maroc. Comment d'abord avez-vous découvert ces traditions-là et qu'est-ce qui vous a poussé vers elles?
1: Alors, j'ai écouté cette musique-là. Comme je disais, c'est une musique de célébration. Donc, on écoute dans des mariages, des circoncisions. Avec mon frère et ma sœur, on est la première génération à naître en ville. Donc, on a un lien avec la campagne qui est très fort. Et vu que c'est une musique rurale et paysanne, c'était naturellement ce qu'on écoutait dans la voiture et à la maison. Et mon père était un prof d'arabe. Donc, la poésie, qu'elle soit en arabe dialectal, en marocain, on a un classique qui était très présente dans mon éducation. Et donc, cette sensibilité-là, elle m'a été transmise. Et aussi, la fascination que je porte pour ces femmes-là, qui pour moi incarnaient un féminisme non revendiqué. Et je déplorais plus tard, quand je suis devenue une femme adulte, je me suis dit, mais j'aurais bien aimé avoir comme exemple de féministe ces femmes-là. Mais c'est pas que je dis que les exemples de féministes que j'ai eu plus tard sont à regretter, pas du tout. Mais j'aurais aimé, en tant que marocaine, avoir des exemples de féministes marocaines.
0: Ouais, vous parliez de la poésie arabe. Il me semble que dans votre précédente formation, Nordistan, vous étiez déjà attachée à ça. C'était inspiré de la poésie arabe aussi?
1: On mettait en musique des textes de poésie arabe qui étaient pré-islamiques ou plus contemporains. Et c'était aussi une façon, je pense, de se réconcilier avec soi-même, avec sa propre culture, qui est un peu mise à mal actuellement en France, on va dire. Et aussi montrer que on n'est pas réduit qu'à ce stéréotype qu'on a envie de donner ou de présenter de nous, que la culture arabo-musulmane, et même avant ça, elle est riche et elle reste méconnue. Et en fait, le fait de la mettre en musique, c'est une façon pour nous-mêmes de nous réconcilier avec nous-mêmes et de pouvoir la transmettre et la partager en paix.
0: Et même de faire entendre cet arabe dialectal marocain, le Darija, c'est ça?
1: Absolument. Il n'est pas beaucoup entendu, en fait. Il y a un malaise, des fois, en fait. C'est un débat que j'entends beaucoup actuellement, le malaise de la langue dans l'espace public, où on va, d'autres cultures qui ont immigré en France ont beaucoup plus de facilité à partager et à transmettre leur langue. Moi, j'ai un enfant et je me rends compte que moi-même, je ne lui ai pas transmis ma langue bien comme il faut.
0: Mmh. Donc, on parlait tout à l'heure de Khalil Epi, votre binôme du duo Aïta Mon Amour, qui lui est tunisien, qui est un pro des musiques électro et qui s'est mis très sérieusement pour le duo Aïta Mon Amour à travailler un instrument traditionnel. L'outar,
1: exactement. À l'arrivée au Maroc, Khalil, comme je dis, il est tunisien, comme j'aime toujours dire, personne n'est parfait. Donc il a pas hésité, il est venu et il connaissait strictement rien à cette tradition. Donc on est partis tous les deux, comme ça, à suivre la providence.
0: Ouais. Et cet instrument à cordes, c'est comment est-ce qu'on peut le décrire? Il est plus allongé que le oud de Grégory d'Argent.
1: Non, okay. il a une calebasse plus petite en fait. Il a un manche rond et il est fretless en fait. Donc voilà, il y a quatre cordes. C'est un instrument qui vient de la culture amazir. Et en fait, parce que cette tradition, la laïta dont on parle, on pense qu'elle a vu le jour quand les tribus amazighes autochtones du Maroc ont rencontré les tribus qui viennent de la péninsule arabique. Mmh. Donc en fait, ils ont emprunté un instrument amazigh pour pouvoir chanter en arabe. Et Khalil est tombé amoureux de cet instrument-là et après, il l'a plus lâché.
0: Donc, voilà. Est-ce que c'est cet instrument-là, j'imagine, qu'on entend au début de Radouni?
1: Oui.
0: Allez, on écoute.

0: Voilà, Radouni avec Loutard au début, et puis peu à peu cette espèce de transe électro qui monte et qui s'intensifie. Il y a quelque chose de très habité, de très spirituel dans cette musique-là. C'est une dimension qui existe aussi dans l'Aïta original.
1: Alors elle existe et c'est super de le souligner, parce que ce n'est pas comme ça que c'est vraiment perçu au Maroc, vu que c'est, on la cantonne dans de la célébration, alors que la construction en fait du morceau lui-même ne peut pousser qu'à une transe, parce qu'on arrive à ça monte en fait. On est là, on pose. Il y a trois parties à chaque fois. Il y a la première partie, on est dans quelque chose de calme, où en fait on raconte l'histoire. Donc en fait on capte la tension. Et après il y a de la rythmique qui s'installe pour toujours finir sur quelque chose de beaucoup plus rythmé, où c'est vraiment un peu de transe, où on va lâcher en fait. C'est toute la tension qu'on a pu avoir. Et avec les chours avec qui j'ai appris, ils m'ont parlé de cette dimension spirituelle qui existe dans la Aïta, voire mystique. Et moi je la ressens complètement. Donc
0: vous êtes complètement dedans. Et on imagine surtout ce que ça peut donner dans un live, quand le public se laisse aussi emporter par la pulsation.
1: Complètement. Bah c'était arrivé au sud tard, mais à la scène de Voltaire, il y a 2 ans, 3 ans.
0: Mmh, alors 3, Stéphane Krasiewski, à cette époque-là, le duo était parmi les espoirs, en fait,
2: complètement.
0: De la scène des Suds.
2: On avait déjà accueilli sur cette même place Voltaire, Nordistan, avec Ouidad et Walid. Et quelques années plus tard, oui, je ne sais plus, c'était en 2023, 22 ou 23
1: c'était,
2: peut-être.
1: C'était vraiment les débuts.
2: Voilà, c'était le début. Et ça avait été un concert magnifique sur la scène Voltaire.

0: J'aime demander, Wydad Mjama, le fait que vous réinterprétiez cette tradition dans un langage musical d'aujourd'hui. Comment est-ce que c'était accueilli au Maroc? Est-ce qu'on dit, eh ben super, ça remet une tradition en valeur, ou est-ce qu'on dit au contraire, c'est un peu osé, ça ne se fait pas? Alors, comment est-ce que c'est accueilli?
1: Je pense que celle qui avait le plus peur de l'accueil, c'était moi. Et je me suis rendu compte qu'en fait, que les porteurs de cette tradition, qui la perpétuent de façon traditionnelle pure, étaient très heureux.
0: Pourquoi vous aviez peur, vous, alors?
1: Parce que je sacralisais un peu la tradition. Je partais de quelque chose où je me mettais beaucoup la pression. Mais le fait d'avoir Khalil, qui ne vient pas de cette tradition, Nadine, de cette culture, m'a permis un tout petit peu de me détendre. Et aussi, en travaillant avec des personnes au Maroc, qui m'ont tout simplement dit, tu sais, Wydad, si elle a continué d'exister, c'est qu'elle a changé. Et donc en fait, et Khalil aussi dit, il me dit peut-être que dans 100 ans, ils vont juste dire que Wydad et Khalil faisaient de la haïfa, ils faisaient pas autre chose.
0: Donc, en tout cas, vous avez fait déjà une tournée au Maroc avec les instituts français, vous vous êtes déjà produit là-bas sur une scène,
1: oui.
0: Et ça fonctionne.
1: Ça fonctionne très bien, on est super heureux de l'accueil. On a des personnes d'âges différents qui viennent nous voir, des parents qui viennent avec leurs enfants, des enfants qui ramènent leurs parents. Et donc de voir ça, c'est réconfortant en fait. C'est pas du tout quelque chose que je pensais au début. On faisait le projet, on se disait on va voir où est-ce qu'il va nous mener, ouais. Et quand on revient au Maroc et qu'on commence à avoir un public un peu qui revient nous voir et fidèle, on est heureux. Et surtout moi, comment j'appelle ça, la street cred des musiciens de traditionnels, quand ils nous écrivent ou ils demandent à nous voir pour nous féliciter pour notre démarche, donc je me dis
0: là vous vous dites c'est bon.
1: Oui, et je me dis toujours qu'il y a les chichates, ces femmes là elles doivent être quelque part, je ne sais pas où, elles doivent être peut-être fières, et j'ai la rebénédiction quelque
0: elles doivent
1: part.
0: Avoir vent de votre succès. C'est aussi.
1: J'espère.
0: Stéphane Krasniewski, il y a toujours ici au sud cette cohabitation entre le traditionnel et le contemporain. C'est aussi de cela que s'est toujours nourri le festival.
2: Oui, tout à fait. En tout cas, on n'a jamais considéré la tradition comme quelque chose de figé. Mm-hmm. Voilà, c'est une matière qui permet la création contemporaine. Et on peut se dire aussi que on espère, en tout cas, que c'est ici ou aussi ici que la tradition de demain s'invente.
0: Oui, avec notamment la Nina qui sera là cette année, hein, qui
2: oui, tout à fait.
0: Elle est aussi dans ce registre de la réinterprétation des musiques traditionnelles d'Italie
2: du Sud, oui, de Naples. En fait, la Niña, c'est effectivement un phénomène, comme son nom l'indique, où on n'est pas loin du phénomène météorologique, et qui s'approprie beaucoup de traditions napolitaines pour les syncrétiser d'une certaine manière dans un langage assez contemporain. Voilà, donc, et le tout dans un grand respect, un peu comme vient de le décrire Wydad, finalement, dans un grand respect de la tradition, que ce soit de la tarentelle, que ce soit de la chanson napolitaine, etc. Elle rassemble tout ça avec des techniques d'aujourd'hui, avec des techniques de chant d'aujourd'hui, mais toujours avec ce souci de rendre hommage aussi à ces artistes qui l'ont précédé dans ses répertoires.
0: Dernier extrait de l'album d'Aïta Mon Amour, Sidi Ahmed, vous nous en dites un mot, Wydad Mjama?
1: Sidi Ahmed, c'est une chanson d'amour. On m'a dit qu'en fait c'était plus ou moins le début du 19e siècle, et il y avait tous les guerriers de Abda, tous les hommes de Abda partaient pour défendre les frontières, et c'est une femme qui écrit un texte pour Sidi Ahmed à la lueur d'une bougie. Elle lui dit que ça fait un an qu'elle attend son retour, qu'elle n'a pas d'effet sénate, qu'aucun sourire ne s'est dessiné sur son visage. Et c'est un morceau que j'aime beaucoup parce que je sais pas, il y a quelque chose qui me parle, parce que j'imagine toujours, à chaque fois quand on a commencé à travailler sur cette tradition-là, à chaque fois j'essaie de me mettre en contexte, c'est-à-dire j'imagine ce Maroc-là, cette ruralité-là que j'ai connue, parce que c'est allé trop vite en fait. Après ça, c'est un autre sujet. Moi j'ai connu la campagne, il n'y avait pas d'électricité, il n'y avait pas d'eau courante. Donc en fait, j'ai vécu un autre siècle aussi. Et en fait, je les imagine sans instrument aussi, parce que c'était qu'à travers la voix, et les premiers rythmes c'était les sabots des chevaux. Donc c'est comme ça que toute cette tradition est née. Donc Sidi Ahmed, c'est un morceau que je porte beaucoup.
0: Il y a cette puissance évocatrice dans cette musique, on écoute tout de suite.

0: Aïta, mon amour, sur RFI. Widad Njama, demain vous retrouverez votre binôme Khalil Epi sur la scène du théâtre antique d'Arles. C'est un cadre impressionnant au milieu des vestiges romains. Rendez-vous important pour vous après cette première scène il y a quelques années dans Les Espoirs.
1: Le jour où nous avons joué au théâtre Voltaire, je me rappelle très bien, il y avait Tina Rewen qui jouait au théâtre antique.
0: Wow.
1: Et j'étais là, je l'ai regardé et j'ai regardé Khalil, je lui ai dit un jour on va jouer ici. Et voilà.
0: Pour vous, comme pour Grégory, il y a quelque chose de l'ordre du rêve qui se réalise au Sud 2026, là.
1: Ben, écoutez, moi, c'est une équipe que je connais. Voilà, il y a quand même un lien humain. Ce n'est pas juste des programmateurs et des artistes.
0: Absolument.
1: Donc, il y a vraiment un vrai lien qui est là. On se sent soutenu, on se sent compris dans notre démarche. Et donc, venir faire jouer Aïta mon amour au théâtre antique, c'est un peu quand même un rêve qui se réalise.
0: Et Stéphane Krasniewski boit du petit lait là.
2: Oui, je me régale parce que Aïta, enfin Widad et Aïta, on les a accueillis effectivement en scène Voltaire, on les a fait aussi à Marseille, on les a fait au Cargo de nuit pendant les Suds en hiver. Donc c'est un projet qui est exactement là où on a envie d'être nous en tant que festival et en tant que qu'accompagnateur et que passeur, je dirais. Voilà, c'est cette réinvention de la tradition dans le respect, dans ce que ça nous dit du monde d'aujourd'hui. Aussi,
0: ouais.
2: Parce que c'est ça ce qu'on parlait tout à l'heure, Greg, finalement, c'est que quand on fait un festival de musique du monde, on accueille des artistes qui viennent du monde entier, qui présentent des projets et des cultures qui sont extrêmement singulières et qui peuvent paraître très loin de notre culture d'origine ou de notre environnement culturel d'origine et qui pourtant nous touchent.
0: Ouais.
2: Et c'est moi ce qui me passionne dans tout ça, c'est que finalement, cette singularité, elle confine à l'universel. Et ça passe par l'émotion, ça passe, quelque chose se passe au-delà de la langue, au-delà même de la musique, c'est de l'émotion pure et ça fonctionne.
0: C'est peut-être le moment de dire qui va faire cette programmation dans le théâtre antique d'Arles. Ça commence donc ce soir avec La Niña dont on a parlé tout à l'heure. Il y a Sofiane Saïdi et Camélia
2: Jordana qui rendront hommage à un autre matrimoine méditerranéen puisqu'ils revisitent les chants des Médarat après que Aïta aura joué sur scène du théâtre antique.
0: C'est la même soirée, ouais.
2: C'est la même soirée, tout à fait. C'est une soirée qui est labellisée par la Saison Méditerranée aussi. Et puis jeudi, eh bien, on aura deux autres femmes. Ce sera Marie Freus en ouverture de Fatoumata Diawara.
0: Fatoumata Diawara, donc, avec son dernier album aussi. Puis ça va succéder jusqu'à dimanche avec des noms qu'on connaît un peu dans cette émission, comme celui de Douzi Freija, la rappeuse franco-camerounaise qui dépote bien, qui était passée par nos studios à ses débuts. Joey au missile également. Vous avez voulu, comme chaque année, ouvrir les yeux, on en parlait tout à l'heure, hein, sur ce qui fait l'actualité. Et il y aura une soirée dédiée à l'Iran dans cette programmation 2026.
2: Tout à fait. Il y a une création pour l'Iran qui sera portée par Shadi Fatih, qui est une artiste qu'on a accueilli à plusieurs reprises sur le festival, une grande artiste.
0: C'est une musicienne iranienne.
2: Elle est musicienne iranienne, elle vit tard,
0: elle
2: vit à Marseille. Et quand je l'ai appelée il y a, ça doit faire 3 mois, je sais, de ça, on est pas loin de fin février, quand l'Iran s'est imposé à nous en disant bon, est-ce qu'on pourrait pas imaginer quelque chose? Elle a réagi de suite en disant si, et j'aimerais beaucoup le faire avec Marsa Vardat, qui est une chanteuse avec qui j'ai collaboré à Téhéran il y a des années de ça. Elle vit aujourd'hui aux États-Unis, laisse-moi l'appeler. Elle l'a appelée, mais dans la soirée, en fait, le programme s'est monté et voilà. Et donc on va la voir.
0: Elles vont chanter, elles vont témoigner en même temps.
2: Oui, tout à fait. C'est un hommage. Alors vraiment, je tiens à le dire. Je rebondis aussi sur ce que disait Widad, c'est que là, nous, l'idée, c'est vraiment de rendre hommage non seulement au peuple d'Iran et puis à la complexité, enfin, à cette diversité culturelle aussi iranienne. C'est-à-dire que l'actualité nous pousse ou peut simplifier en tout cas la réalité culturelle et la réalité de ces peuples, de ces populations. Là, l'idée, c'est vraiment justement de rendre hommage à cette diversité, de rendre hommage à cette culture multiséculaire,
0: à cette
2: complexité, exactement. Et donc on va avoir dans l'après-midi un film qui sera projeté, qui s'appelle Toutes mes sœurs, qui est un film magnifique, un cinéaste qui a filmé ses nièces pendant 18 ans, donc de 4 ans à 22 ans, et il s'est arrêté il y a 2 ans, donc il s'est arrêté au moment des dernières émeutes
0: après la mort de Mahsa Amini en 2022.
2: Voilà, donc il a vu ses nièces prendre le voile, il a vu les chemins qu'elles prenaient, différents chemins qu'elles pouvaient prendre, etc. Donc ça c'est un film qui est très fort. Et ensuite nous aurons une interview en public de Shadi Fatih par Rachida El Azouzi avant le concert aux Aliscamps.
0: Un tout dernier mot de la programmation, avec la venue d'un grand compositeur et chef d'orchestre, Jordi Savall, qui sera associé à l'ensemble Hesperion 21. Il a un profil un peu plus classique, Stéphane Krasniewski, que les autres invités du festival, Jordi Savall.
2: Il a un profil un peu plus atypique, plus classique, bien sûr,
0: ouais.
2: Mais il est dans une démarche qui ressemble et qui converge vers tous les autres projets qu'on accueille. Jordi, il vient avec un projet qui s'appelle Istanbul, constitué d'un répertoire qui s'est fabriqué au XVIIIe siècle, dans la